0: qui est fermé en direction d'Auriol en raison d'un accident survenu hier matin, nécessitant des réparations urgentes. Conséquence, si vous êtes sur la 520 et que vous souhaitez rejoindre Auriol, il faut quitter l'autoroute au niveau de la Destrousse 33.1 et emprunter la D96 puis la D560. Plus au nord, je vous retrouve dans la région lyonnaise. Vous souhaitez rejoindre Lyon-Centre depuis l'autoroute A7 Nord. Notez qu'en raison de nombreux poids lourds qui sont arrêtés actuellement, l'entrée 11 Vienne Sud est actuellement fermée. Il n'est pas possible de rejoindre l'autoroute dans ce secteur-là. Et puis j'en profite aussi pour vous rappeler que même si l'on est au beau milieu de la nuit, qu'il n'y a pas forcément grand monde sur les voies, pour autant vous n'êtes pas tout seul. Et lorsqu'il n'y a personne devant vous à droite, il est impératif de vous rabattre. On ne reste pas sur la voie du milieu.
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1: Nous interrompons nos programmes. Attention, nous signale un véhicule à contresens. Vous êtes concerné si vous roulez sur l'autoroute A50, l'axe Toulon-Marseille, entre les sorties 11, Lacadière et 10, Saint-Cyr. Ce véhicule à contresens roulerait sur les mêmes voies que vous, mais face à vous. Soyez vigilant, quel que soit votre sens de circulation. C'est pour cette raison que dans ce secteur, vous êtes à l'arrêt au niveau des péages, puisque les barrières sont baissées dans un périmètre d'environ 40 km pour votre sécurité. Surtout, ne doublez pas le véhicule qui vous précède pour ne pas vous mettre en danger.

Come into my life, c'était Gala pour vous accompagner sur Radio Vinci Autoroute. Côté trafic, toujours une alerte contresens qui vous concerne du côté de l'autoroute A50 dans le Var entre les sorties 10 et 11. Je vous en reparle en détail dans quelques minutes. D'ici là, vous ouvrez l'œil et vous levez le pied dans les deux sens. Retour au trafic après la musique d'Arlo Parra.

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1: À 2h16, retour à vos conditions de circulation en détail dans le sud-est du pays avec toujours cette information prioritaire.
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1: Attention, on nous signale un véhicule à contresens. Vous êtes concerné si vous roulez sur l'autoroute A50, l'axe Toulon-Marseille, entre les sorties 11, Lacadière et 10, Saint-Cyr. Ce véhicule à contresens roulerait sur les mêmes voies que vous, mais face à vous. Soyez vigilant, quel que soit votre sens de circulation. C'est pour cette raison que dans ce secteur, vous êtes à l'arrêt au niveau des péages, puisque les barrières sont baissées dans un périmètre d'environ 40 km pour votre sécurité. Surtout, ne doublez pas le véhicule qui vous précède pour ne pas vous mettre en danger. Partout ailleurs, fort heureusement, ça roule très très bien. Je vous rappelle simplement, si vous êtes quelques kilomètres plus au nord, dans la région d'Aubagne, que l'autoroute A520 est fermée en direction d'Auriol pour des travaux de réparation urgente. Vous devez quitter l'autoroute à la Destrousse 33.1 et suivre la D96 et la D560 en direction d'Auriol. Et vous savez déjà tout. La semaine dernière, dans votre Mobilimag, nous révisions les règles pour bien attacher les enfants en voiture. Cette semaine, place à nos animaux de compagnie. Comment bien voyager avec eux? Eh bien, notamment en les attachant, ce que plus d'un conducteur sur deux ne fait pas. Comme vous l'entendrez juste après la musique d'Anaïs, Mon cœur, mon amour.

0: 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C'était Anaïs à l'instant sur Radio Vinci Autoroute. Côté trafic, toujours cette alerte contresens qui vous concerne dans le Var sur la 50 entre les sorties 10 et 11. Vous êtes concerné dans les deux sens. Vous ouvrez l'œil et vous levez le pied. Et surtout, vous ne doublez pas le véhicule qui vous précède pour ne pas vous mettre en danger. Retour au trafic en détail aux alentours de 2h30. 'ici là, je vous prépare la musique de The Clash, Should I Stay or Should I Go. Ça arrivera juste après l'une des nouveautés signées Mylène Farmer. C'est à qui le tour? Mais tout de suite, place à votre mobile imag. Vous voyagez avec un animal, n'oubliez pas de lui donner à boire avec ses fortes chaleurs. Et sinon, est-il attaché à l'arrière? C'est le sujet du jour avec Perrine Martin.
1: Harnais, cage, filet, ceinture, sac de transport, tout existe pour voyager en toute sécurité avec son animal de compagnie. Et même des sièges auto, comme ceux installés pour les enfants. Ils sont très chers, certes, mais vont jusqu'à subir des crash tests pour tester leur robustesse. C'est le cas de ceux de la marque Tavopet, ce dont Maud Arovigno est porte-parole.
2: On sait qu'en France, il n'y a pas vraiment de réglementation spécifique pour les animaux de compagnie en voiture. Il y a seulement l'obligation, on va dire, de ne pas gêner la conduite pour le conducteur, etc. Mais voilà, il n'y a pas vraiment de règles précises. Donc nous, on essaie d'apporter vraiment ce système de protection supplémentaire qui va faire en sorte que l'animal est vraiment protégé dans son habitacle et ne sera pas un projectile et dangereux pour les autres, mais aussi pour lui-même.
1: Un projectile, oui, vous avez bien entendu, en cas d'accident, votre chat, votre chien non attaché peut être projeté tel une charge. D'ailleurs, une personne sur deux ayant vécu un accident de la route avec son animal finit par lui installer un système de retenue. Encore faut-il que l'animal l'accepte.
3: Alors là, il faudrait y aller de manière positive. Là, ça sert à rien de brusquer son chien, on est en train de lui apprendre quelque chose de nouveau.
1: Guillaume est éducateur canin, superdoggy41 sur Instagram.
3: Avant de l'attacher à la voiture, si ça n'a jamais été le cas, je suppose qu'il va falloir lui mettre un petit harnais. Donc déjà, lui apprendre qu'est-ce qu'un harnais, donc par exemple avec des friandises, lui apprendre à mettre la tête dans le harnais, etc. Ensuite, à remonter gentiment dans la voiture, surtout s'il y a eu un traumatisme, peut-être qu'il peut réassocier la voiture à quelque chose de négatif et du coup être stressé au niveau de la voiture. Dans ce cas-là, il faut faire du coup la désensibilisation et pour ce faire, il faut le prendre, le mettre dans la voiture, réassocier la voiture à quelque chose de positif. Donc par exemple avec des friandises, puis ensuite le refaire descendre pour lui montrer que t'as vu, t'es monté, c'est passé quelque chose de bien, donc maintenant tu peux repartir et il n'y a aucun moment négatif dans tout ça. Et recommencer plusieurs fois avec des durées un peu plus longues. Puis ensuite on réintroduit gentiment, par exemple l'attache, donc admettons il a une ceinture. Donc on rattache le harnais à la ceinture de sécurité et on augmente par exemple la durée pendant 5 minutes, on fait ça. Ensuite pendant 10 minutes, pendant 20 minutes, ensuite on refait la même chose, mais cette fois on va en voiture, on va faire un petit tour en voiture quand t'es attaché et recommencer plusieurs fois avec des durées un peu plus longues.
1: L'habituer, toujours faire des tests avant d'engager un long voyage. Vous avez maintenant les clés pour voyager en toute sécurité.
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priorité à votre sécurité sur Radio Vinci Autoroute. Vous êtes dans le Var sur la 50. Bonne nouvelle, l'alerte contresens est levée. Vous pouvez rouler sereinement dans ce secteur-là. Bonne route à tous.

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1: Il est tout pile 2h30, retour à vos conditions de circulation en détail dans le sud-est du pays. Ça se passe bien pour vous à cette heure-ci, pas de difficultés particulières à évoquer. Je vous rappelle simplement, si vous m'écoutez depuis la Provence, qu'à la suite d'un accident qui s'est produit hier matin, l'autoroute A520 est fermée en direction d'Auriol pour des travaux de réparation urgente. Si vous souhaitez rejoindre Auriol, vous pouvez quitter l'autoroute à la Destrousse 33.1 et suivre la D80 puis la D560. Un petit peu plus au nord, je vous rappelle également sur l'autoroute A7 Nord en direction de Lyon-Centre qu'il n'est pas possible d'emprunter la bretelle d'entrée numéro 11 de Vienne-Sud en raison de poids lourds arrêtés. Dans ce secteur-là, le patrouilleur est présent sur place. L'entrée devrait pouvoir ouvrir prochainement, mais pour l'heure, elle est toujours fermée. Et sinon, partout ailleurs, tous les voyants sont au vert.
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Maryland, la musique d'Elephant, c'est Eugénie qui vous accompagne sur Radio Vinci Autoroute. Côté trafic, ça se passe toujours aussi bien. Je vous rappelle simplement qu'il y aurait un piéton entre Narbonne et Béziers sur la 9, entre les sorties 36 et 37. Je vous en reparle dans le détail après la musique de Radiohead, Creep, ou encore Marguerite, la bosse.

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1: À 3h moins le quart, retour à vos conditions de circulation en détail dans le sud-est du pays. Ça se passe bien sur la route à cette heure-ci, pas de grosses difficultés. Deux infos simplement à vous rappeler. La première nous emmène entre Narbonne et Béziers du côté de l'autoroute A9. Vous êtes plus précisément entre les sorties 37 Narbonne-Est et 36 Béziers-Ouest à hauteur du kilomètre 179 où il y a un piéton à proximité des voies. Vous êtes concerné dans les deux sens. Et puis je vous retrouve en Provence, au nord d'Aubagne, où l'autoroute A520 est fermée en direction d'Auriol pour des travaux de réparations urgentes. Vous pouvez sortir à la Destrousse 33.1 et suivre la D96 et la D560. Mis à part ces infos-là, partout ailleurs, tout va bien. À suivre, des artistes qui ne se prennent pas au sérieux et nous plongent dans un univers burlesque. Les Pupini Sisters sortent un album aux airs de fête. Leur trio vocal s'inspire des Andrews Sisters, typiques des années 40-50. Elles seront dans Tempo 110 juste après la musique de Martin Tunjevag, Wicked Wonderland.

0: La musique à l'instant sur Radio Vinci Autoroute, côté trafic, ça se passe toujours aussi bien. Je vous en reparle dans le détail après l'actualité, la météo de 3h. Et voici maintenant un trio vocal féminin au look rétro et glamour. Les très british Puppini Sisters publient un album anniversaire entre compositions originales et nombreuses reprises piochées chez les Beach Boys, Bonnie Tyler ou encore Dalida. Place à Tempo 110 avec Charlotte Latour.
1: 110 secondes avec trois copines de conservatoire. Elles ont étudié le jazz et pratiqué le chant choral à Londres. Les Puppini Sisters ont sorti leur premier album d'harmonie vocale en 2006. Énorme succès à l'époque. 20 ans plus tard, elles sortent un album anniversaire. Il y a la blonde Kate, la voix la plus grave, la comédienne du groupe, adepte de la dérision et du second degré. La rousse, Rosanna, la voix la plus aiguë, femme fatale du trio, à la fois chic et sexy. Et entre les deux, la brune, Marcella, la plus excentrique. C'est elle qui nous dit ce qui leur plaît le plus dans les années 40-50 qu'elles incarnent.
2: La mode, clairement, parce qu'elle ouvre une palette de créativité dingue. Et bien sûr, le son du jazz de cette période. Le hot jazz, les big bands, c'est tellement entraînant qu'on peut vraiment s'amuser avec. Il ne s'agit pas de laisser de côté les choses tristes de l'époque, mais plutôt d'essayer de mettre en avant les plus positives. On adore s'amuser en musique, revisiter des chansons de façon légère. Mais attention, on travaille notre musique très sérieusement. Et quand on chante en harmonie, il n'y a pas de « je ». Tout se conjugue avec « nous ». C'est ce qui fait la magie de notre trio. C'est un peu comme fêter nos 20 ans de mariage et fêter notre envie incroyable de continuer ensemble. On voulait donc donner un ton très joyeux à cet album. Certaines chansons sont un peu faux-folles, d'autres poignantes, il y a un peu de tout. Comme dans la vie, quoi.
1: The Birthday Party, c'est le nouvel album des Puppini Sisters.
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Vernis rouge, c'était La Fille à l'instant sur Radio Vinci Autoroute. Côté trafic, ça se passe bien, pas de grosses difficultés. Pour autant, j'en profite pour vous rappeler que même si l'on est au beau milieu de la nuit, eh bien, il fait quand même très très chaud. La chaleur fatigue l'organisme, avec des nuits tropicales en hausse, la récupération est plus difficile. Pensez bien sûr à faire des pauses fréquentes, notamment sur les aires de service où les bâtiments sont climatisés, et n'oubliez pas de boire très régulièrement. Retour à vos conditions de circulation en détail, ce sera après l'actu et la météo de 3h du matin, après la musique aussi et la très puissante voix d'Anastasia. 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

0: Why Would You Lie To Me, la très belle voix d'Anastasia qui vous accompagne cette nuit sur le 107.7. Et il est 3h, très belle route.
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2: Bonsoir à tous. Ce lundi pourrait être la journée la plus chaude jamais enregistrée en France, tout mois confondu selon Météo France. 49 départements sont placés en vigilance rouge sur une très large partie de l'ouest et du centre, une situation inédite. 40 autres départements sont colorés orange face à une nouvelle hausse attendue des températures. Plus de 40 degrés sur une partie de la Nouvelle-Aquitaine. Les détails dans un instant dans votre météo locale. Et puis les premières victimes de la canicule en France. En Gironde, 3 personnes âgées de 80 à 95 ans ont été retrouvées mortes à leur domicile près de Bordeaux hier. Des décès attribués à la canicule par les pompiers. La canicule qui n'a pas empêché plusieurs milliers de personnes de manifester hier à Paris contre le racisme et l'extrême droite à l'appel de la France insoumise. Un cortège en la présence de Jean-Luc Mélenchon, candidat déclaré à l'élection présidentielle. La manifestation s'est clôturée par un concert pour la fête de la musique spécialement organisé par le parti insoumis. Au Maroc, 2 Français ont perdu la vie hier dans le crash d'un petit avion près de l'aéroport d'Al-Hoceima. L'un d'entre eux était le pilote de l'appareil qui assurait une liaison entre Montpellier et une localité marocaine près de Casablanca. Une enquête est en cours pour en déterminer les circonstances. Et puis toujours à l'étranger, Washington assure que les pourparlers avec l'Iran se poursuivent en Suisse cette nuit. Des médias iraniens affirment pourtant que leur délégation a quitté les lieux après un message jugé offensant de Donald Trump. Le président américain a menacé de frapper très fort l'Iran si le Hezbollah continuait, je cite, de causer des problèmes. Un mot de football.
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2: Et coup d'envoi dans un instant à Vancouver du match entre la Nouvelle-Zélande et l'Égypte. En jeu pour les deux équipes, la première place de leur groupe après le nul 0-0 entre la Belgique et l'Iran. Hier soir, l'Espagne a dominé l'Arabie Saoudite 4-0 et puis match nul 2-2 entre l'Uruguay et le surprenant Cap-Vert. Il est 3h passé de 2 minutes, vous êtes bien sur le 107.7, vous restez avec nous, l'actualité du trafic arrive dans un instant. Pour l'heure, place à votre météo.
0: Merci beaucoup Julien Cognon, à tout à l'heure. Et côté ciel, on se lundi 22 juin, un grand soleil et de fortes chaleurs au menu pour débuter la semaine dans le sud-est, avec d'ailleurs une alerte rouge canicule dans le Puy-de-Dôme, orange partout ailleurs. Seront épargnés seulement 7 départements, les Hautes-Alpes, les Alpes de Haute-Provence, ainsi que le Gard, l'Hérault, la Lozère, l'Aude et les Pyrénées-Orientales qui restent en vigilance jaune d'après Météo France. Quant aux températures, dans la matinée, comptez 29 degrés à Perpignan, de Marseille jusqu'à Nice également et 30 degrés à Gap pour l'après-midi, 34 à Montpellier, 39 pour les maximales à Montélimar et Lyon.
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0: Il est 3h, tout juste passé de 3 minutes. Retour à vos conditions de circulation en détail dans le sud-est du pays. C'est une nuit très calme sur la route qui se poursuit, pas de grosses difficultés, tant mieux. J'ai quelques infos tout de même à vous rappeler. Pour débuter, je vous rejoins au sud de Lyon. Vous souhaitez rejoindre l'autoroute A7 Nord en direction de Lyon-Centre. Notez qu'actuellement, la rentrée numéro 11 Vienne-Sud est fermée puisqu'il y a des poids lourds arrêtés qui gênent votre passage. Le patrouilleur est présent sur place. Dans le reste de la vallée du Rhône et en Provence, ça se passe bien. Une info à vous rappeler au nord d'Aubagne. L'autoroute A520 est fermée en direction d'Auriol pour des travaux de réparations urgentes suite à un accident qui s'est produit hier matin. Donc si vous souhaitez rejoindre Auriol, il faut quitter l'autoroute à la Destrousse 33.1 et ensuite suivre la route D96 et la D560. Avant de vous quitter, je vous retrouve dans l'Aude. Vous êtes entre Béziers et Narbonne du côté de l'autoroute A9, plus précisément entre les sorties 37 Narbonne-Est et 36 Béziers-Ouest, à hauteur du kilomètre 177, où un piéton se trouve à proximité des voies de l'autoroute. Vous êtes concerné, quel que soit votre sens de circulation. Ce piéton pourrait traverser les voies à tout moment. Mis à part ça, partout ailleurs, tous les voyants sont ouverts. J'en profite simplement pour vous rappeler que même si l'on est au beau milieu de la nuit et qu'il n'y a pas forcément grand monde sur la route, vous n'êtes pas tout seul pour autant. Et lorsqu'il n'y a personne devant vous à droite, il est impératif de vous rabattre sur la voie de droite. On ne roule pas sur la voie du milieu.
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La Lune, Christophe Maé qui vous accompagne en ce milieu de nuit sur Radio Vinci Autoroute. Côté trafic, pas de grosses difficultés à évoquer à cette heure-ci. Toujours ce piéton qui vous concerne entre Narbonne et Béziers sur la 9, entre les sorties 37 et 36. Vous êtes concerné dans les deux sens. Retour au trafic en détail après un classique signé Supertramp, Dreamer.

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1: Tout pile 3h15, retour au trafic en détail dans le sud-est du pays. L'alerte piéton entre Narbonne et Béziers sur la 9 vient tout juste d'être levée. Partout ailleurs, ça roule très très bien. Simplement à vous rappeler, si vous m'écoutez depuis la Provence, le nord d'Aubagne, que l'autoroute A520 est actuellement fermée en direction d'Auriol pour des travaux de réparation urgente. Vous pouvez sortir à la Destrousse 33.1 et suivre la D96 et la D560. Partout ailleurs, tous les voyants sont au vert. Les emballages en plastique restent omniprésents dans les grandes surfaces. Produits frais sous film transparent, bouteilles d'eau, boissons. C'est le constat dressé par l'association de consommateurs Que Choisir Ensemble après avoir visité plus de 1500 magasins. Tous les détails sont à retrouver après Révolution d'Étienne Dao.

0: Révolution, c'était Étienne Dao à l'instant sur Radio Vinci Autoroute. Et côté trafic, ça se passe toujours aussi bien dans le sud-est. Avant de poursuivre la route en musique avec LNCO, Bye Bye ou encore les Cardigans, Sea Rays Rewind, tout de suite place à votre rendez-vous conso. Charles Dodon est aux côtés de Lucille Buisson, chargée d'études pour Que Choisir Ensemble. Elle nous présente les résultats de l'une des dernières enquêtes de l'association.
1: Bonjour Lucille Buisson.
2: Bonjour.
1: Le plastique est encore roi dans les rayons des supermarchés, les bouteilles d'eau, les fruits, les légumes emballés. Votre constat, il est sans appel.
2: Oui, on a enquêté avec l'association No Plastic in My Sea dans plus de 1600 magasins en France et le plastique reste omniprésent. Et pourtant, il y a des objectifs assez clairs de réduction, notamment de la mise sur le marché de bouteilles, mais également de plastique à usage unique de manière plus générale à l'échéance 2030-2040. Et donc, on voit qu'on n'est pas sur la bonne trajectoire.
1: Et c'est particulièrement visible quand on voit les rayons, notamment ceux des eaux en bouteille, en plastique.
2: Oui, pour bien se rendre compte, on a pu référencer plus de 180 référence distributeurs d'eau et boissons. Donc ça montre bien à quel point la stratégie des distributeurs ne va pas dans le sens d'une réduction du nombre de boissons embouteillées dans du plastique mises à disposition des consommateurs.
1: Et autre chiffre fort dans votre enquête, il concerne les fruits et les légumes qui sont pour la plupart emballés.
2: On a d'abord le rayon fruits et légumes classiques, vrac. Sur les 5 légumes et fruits les plus consommés, 60% d'emballés. Et c'est très vrai pour le bio avec plus de 90% d'emballage plastique. Et oui, cette tendance des fruits et légumes prédécoupés, puisque 2/3 des magasins en proposent. Donc ça a même été une surprise, puisqu'en plus, ils sont plus chers pour les consommateurs, et ils se conservent moins longtemps, puisqu'ils sont déjà découpés.
1: Et d'ailleurs, à un moment, on a beaucoup parlé de la vente de produits en vrac. On a l'impression qu'on a totalement reculé là-dessus.
2: Oui, c'est un résultat de l'enquête qui nous a surpris, puisqu'on passe de 58% en 2023 de magasins de grande surface qui proposent un rayon vrac, à 38% en 2026, donc le recul est très net et c'est d'autant plus surprenant au vu des objectifs qui existent et au vu de la potentialité du vrac pour réduire les emballages de pâtes, de riz, d'amandes. Donc voilà, une solution qui trouve pas sa place en grande surface. En revanche, en magasin bio, c'est très disponible. 95% des magasins en proposent, avec un nombre de références d'ailleurs bien supérieur à la grande surface traditionnelle. Donc on voit aussi que le modèle est possible.
1: Le plastique est loin d'avoir disparu des rayons des grandes surfaces. Bien au contraire, l'association Que Choisir Ensemble le regrette et appelle donc à agir. Merci à Lucille Buisson.
2: Merci à vous.
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Bye bye, la musique d'Hélène Sio qui vous accompagne sur Radio Vinci Autoroute. Et côté trafic, je vous rappelle en termes de trafic, cette info qui vous concerne du côté d'Antibes sur la 8 en direction de l'Italie. Un accident viendrait de se produire à la barrière de péage d'Antibes Sud. Il peut y avoir de la gêne. Retour au trafic en détail juste après la musique de Soul Searcher.

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1: Il est 3h passées de 31 minutes. Retour à vos conditions de circulation en détail. Dans le sud-est du pays, ça roule bien à cette heure-ci. Trois infos uniquement à vous rappeler. Pour débuter, je vous retrouve au sud de Lyon. Vous souhaitez rejoindre l'autoroute A7 Nord en direction de Lyon-Centre. Notez que l'entrée 11 Vienne-Sud est actuellement fermée sur l'autoroute A7 Nord puisqu'il y a des poids lourds stationnés qui sont gênants et qui vous empêchent d'accéder à cette bretelle. Un petit peu plus au sud, en Provence, au nord d'Aubagne, la 520 est fermée en direction d'Auriol pour des travaux de réparation urgente. Il faut sortir à la Destrouze 33.1, suivre la D96 et la D560. Et puis, plus au sud encore, du côté d'Antibes, vous êtes sur la 8 en direction de Nice et de l'Italie. Un accident viendrait de se produire à la barrière de péage d'Antibes. Il peut y avoir de la gêne. Vous ouvrez l'œil et vous levez le pied. Et vous savez déjà tout.
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Jeune, c'était Louane à l'instant sur Radio Vinci Autoroute. Côté trafic, ça se passe toujours aussi bien dans le sud-est. J'y reviens dans le détail après la musique d'Earth, Wind & Fire, Boogie Wonderland ou encore Maeva Supernova. Elle est...

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1: Il est tout pile 3h45, retour à vos conditions de circulation en détail dans le sud-est du pays. Et ça se passe bien à cette heure-ci sur la route, pas de grosses difficultés à évoquer, mais quelques infos tout de même à vous rappeler. Pour débuter, je vous retrouve à Antibes sur la 8, vous êtes en direction de Nice et de l'Italie. Un accident se serait produit à la barrière de péage d'Antibes Sud, il peut y avoir de la gêne, le patrouilleur Morgan se rend sur place. En Provence, au nord d'Aubagne, l'autoroute A502 à 520 est fermée en direction d'Auriol pour des travaux de réparation urgente. Vous devez sortir à la Destrousse 33.1. Un petit peu plus au sud, vous êtes au-delà du réseau Vinci Autoroute. La 50, l'axe qui vous permet de rejoindre le centre-ville de Marseille à Aubagne, qui vous permet depuis le centre-ville de Marseille de rejoindre Aubagne. La 50 donc est actuellement coupée en raison d'un accident grave qui s'est produit un petit peu plus tôt dans la nuit. Vous suivez bien les déviations sur place. Je vous retrouve à présent du côté de l'autoroute A7 Nord. Vous êtes au sud de Lyon. Vous souhaitez rejoindre l'A7 Nord en direction de Lyon Centre. Je vous rappelle que l'entrée 11 Vienne Sud est actuellement fermée. Il y a des poids lourds stationnés qui gênent votre passage. Mis à part ça, partout ailleurs, tout est très très calme. Si vous cherchez des idées d'itinéraire pour vos vacances, nous vous donnerons quelques idées originales dans un instant grâce à un très beau livre. Dans En France, sur les pas des personnages de romans, Ismaël Jude retrace les parcours des plus grands héros de famille, les plus grands héros de la littérature. Il sera notre invité dans Marque-Page juste après la musique de Nathalie Imbruglia. 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

0: Tourne la musique de Nathalie Imbruglia qui vous accompagne sur Radio Vinci Autoroute. Côté trafic, ça se passe très bien. Marque-page aujourd'hui, nous nous intéressons à un très bel ouvrage à mi-chemin entre littérature et géographie. Son auteur Ismaël Jude est au micro 107.7 de Francine Thomas.
1: Bonjour Ismaël Jude.
2: Bonjour.
1: Au début de ce livre, En France, sur les pas des personnages de roman, le principe est expliqué. Vous dites que cet atlas est une invitation à faire de la fiction un espace de réalité. Est-ce qu'on découvre la France ou la littérature autrement en les confrontant ?
2: Oui, tout à fait. On découvre la littérature par les chemins de traverse, par les routes, à cheval, à pied, en train et en voiture, avec tous les personnages de Hugo et de Balzac, de Jean Giono, de George Sand, et ainsi de suite, tous les personnages qui parcourent vraiment tous les territoires.
1: Hein. Ouais, ils en font des kilomètres au final.
2: Exactement.
1: Alors, il y a plein de possibilités. Aller de Montreuil-sur-Mer à Arras avec Jean Valjean, visiter le Berry en compagnie des personnages de George Sand, faire un tour de Marseille à travers l'œuvre de Jean-Claude Izzo, ouais. Ou partir dans les pas du commissaire Maigret. Quel est votre top 3 à vous des meilleures balades à faire?
2: C'est vrai que parcourir la Provence sur les pas de Angelo Pardi, personnage de Jean Giono dans Le Hussard sur le Toit, c'est assez magnifique. Je pense que les décors ont beaucoup changé. Moi, je suis très touché par l'enfant de Jules Vallès, qui naît au Puy-en-Velay, qui déménage à Saint-Étienne, et ensuite il fait un deuxième déménagement pour la ville de Nantes. Et ce voyage du petit Jacques Vintras est très émouvant. Ouais.
1: Et une troisième?
2: Je dirais les terres de George Sand. Et donc, à travers les cartes que vous avez dans le livre, vous allez retrouver des lieux qui sont parfois fictifs, parfois des lieux dits. C'est très très beau aussi. Ouais.
1: Alors, il y a tout ce travail que vous avez fait, tous ces voyages que vous racontez, et puis il y a des cartes réalisées par Gaëlle Sutton. Ça aussi, ça a été un travail énorme, sans doute.
2: Oui, un beau partenariat. On échangeait, moi, au fur et à mesure de mes lectures, je lui envoyais mon relevé des localités. Et puis, à part les cartes des itinéraires, elle a aussi créé des cartes de France avec soit les lieux de rencontre amoureuse des personnages, les lieux de vie, de mort des personnages, mais aussi les lieux de vie, de naissance des autres. Les endroits où les lecteurs et les lectrices vont pouvoir se rendre.
1: Donc des les maisons d'écrivains, etc.
2: Visitent, voilà. On peut y passer une journée, deux journées, selon le temps qu'on a sur la route.
1: Ismaël Jude, vous êtes l'auteur avec Gaëlle Sutton de En France, sur les pas des personnages de romans, préface d'Éric Orsenna aux éditions Autrement. À tous ceux qui sont encore en train de chercher des idées d'itinéraire pour cet été, c'est le moment de vous plonger dans cet ouvrage pour des vacances au pays de la fiction. C'est sans doute le meilleur moyen de s'évader. Merci beaucoup.
2: Merci à vous et bonne route.
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0: monde de Shakira sur le 107.7. Et il est 4h, belle route.
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2: Bonsoir à tous. La France, encore un peu plus dans le rouge ce lundi. 49 départements sont en alerte maximale face à la canicule sur l'ensemble du Grand Ouest et du Centre. 40 autres sont colorés orange. Une situation inédite dans l'Hexagone, à l'image des températures exceptionnelles, encore attendues aujourd'hui avec 40 degrés sur le Grand Ouest. Les détails à suivre dans votre météo du 107.7. Ce lundi pourrait être la journée la plus chaude jamais enregistrée en France, tout mois confondu selon Météo France. 845 écoles et collèges seront fermés ce lundi. Près de 2000 autres établissements vont aménager leurs horaires. Hier, près de Bordeaux, 3 personnes âgées de 80 à 95 ans sont décédées à leur domicile, décédées de la canicule, selon les pompiers. Une nouvelle cellule interministérielle de crise se tiendra ce lundi à la demande d'Emmanuel Macron. À l'international, le chef de la diplomatie iranienne salue des progrès majeurs à l'issue de la première session de pourparlers en Suisse entre Washington et Téhéran. Les pays médiateurs des discussions, le Qatar et le Pakistan, annoncent dans un communiqué commun la création d'une feuille de route pour convenir d'un accord dans les 60 prochains jours entre l'Iran et les États-Unis. En marge de ces négociations, Donald Trump avait menacé sur son réseau social de frapper très fort l'Iran si ses alliés au Liban continuaient de causer des problèmes visant en première ligne le Hezbollah. Et puis ce drame hier dans la Manche, une femme a été retrouvée morte dans une embarcation au large des côtes anglaises après une traversée clandestine entamée samedi depuis la France. 66 autres personnes ont été secourues en parallèle puis débarquées à Boulogne-sur-Mer. On termine par du football.
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2: Et c'est la pause dans cette dernière rencontre de la nuit entre la Nouvelle-Zélande et l'Égypte à Vancouver. 1-0 actuellement pour les Néo-Zélandais. Dans le même groupe, la Belgique a été tenue en échec 0-0 par l'Iran hier soir. Et puis hier soir également, le carton de l'Espagne face à l'Arabie Saoudite 4-0. Enfin, l'Uruguay a été tenu en échec 2-2 par le Cap-Vert. Il est 4h, passé de 2 minutes. Très bon réveil à l'écoute du 107.7. Vos conditions de circulation arrivent dans un instant, juste après vos conditions météo.
0: Merci beaucoup Julien Cognon, à tout à l'heure. Et côté ciel, on se lundi 22 juin, un grand soleil au menu pour débuter la semaine dans le sud-est avec d'ailleurs une alerte rouge canicule dans le Puy-de-Dôme et orange partout ailleurs. Seront épargnés seulement 7 départements, les Hautes-Alpes, les Alpes de Haute-Provence ainsi que le Gard, l'Hérault, la Lozère, l'Aude et les Pyrénées-Orientales qui restent en vigilance jaune d'après Météo France. De nombreux départements sont également en vigilance orange, feu de forêt, notamment l'Aude, l'Hérault, le Gard, le Vaucluse, les Bouches-du-Rhône et le Var. Et puis enfin, côté température, dans la matinée, comptez 29 degrés à Perpignan, mais aussi de Marseille jusqu'à Nice, 30 degrés à Gap. Pour l'après-midi, 34 à Montpellier, 39 pour les maximales à Montélimar et Lyon.
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0: Il est 4h, tout juste passé de 3 minutes. Retour au trafic en détail dans le sud-est du pays. Ça se passe bien à cette heure-ci, pas de grosses difficultés à évoquer. Quelques infos tout de même à vous rappeler. Pour débuter, je vous rejoins du côté d'Antibes. Vous êtes sur l'autoroute A8 en direction de Nice et de l'Italie. Deux voitures sont accidentées à la barrière de péage d'Antibes Sud. Il peut y avoir de la gêne. Vous ouvrez l'œil et vous levez le pied à l'approche de ce secteur-là. Je vous rejoins en Provence, au nord d'Aubagne, où l'autoroute A520 est fermée en direction d'Auriol suite à un accident survenu hier matin qui nécessite d'effectuer des réparations urgentes. Si vous roulez en direction d'Auriol, il faut quitter l'autoroute à la Destrousse 33.1 et emprunter la D96 puis la D560. Et enfin, pour terminer, je vous retrouve au sud de Lyon. Vous souhaitez rejoindre l'autoroute A7 Nord en direction de Lyon-Centre. Cela n'est pas possible au niveau de l'entrée numéro 11 Vienne-Sud puisqu'il y a des poids lourds stationnés qui gênent votre passage. Partout ailleurs, tous les voyants sont au vert. Je vous rappelle simplement que même au milieu de la nuit, il fait quand même bien bien chaud, alors n'oubliez pas de marquer la pause régulièrement pour vous rafraîchir et également de boire régulièrement.
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musique de This is La Peste qui vous accompagne sur Radio Vinci Autoroute. Côté trafic, ça se passe toujours aussi bien dans le sud-est. Je vous en reparle dans le détail dans 3 minutes après la musique.

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1: Il est 4h15, retour à vos conditions de circulation en détail dans le sud-est du pays. Ça se passe toujours aussi bien sur la route. Simplement quelques infos à vous rappeler. Du côté d'Antibes, à la barrière de péage d'Antibes Sud, direction Nice et l'Italie sur la 8, deux voitures sont accidentées. Des intervenants sont présents sur place, vous ouvrez l'œil et vous levez le pied. Et puis au nord d'Aubagne, sur la 520, en direction d'Auriol, la 520 est fermée pour des réparations urgentes liées à un accident survenu hier matin. Conséquence, vous devez sortir à la Destrousse, 33.1, suivre la D96 et la D560. Et vous savez déjà tout, puisque partout ailleurs, ça va très bien. Dans un instant, votre Magoto sur le 107.7. Clio 6 essence contre Clio 6 hybride. La battle est lancée. Cette semaine, notre partenaire à l'Automobile Magazine propose un essai comparatif des deux motorisations pour deux usages différents. C'est à découvrir juste après le duo Mademoiselle K et Zazie, Me taire te plaire.

0: Me taire te plaire, le duo Mademoiselle K et Zazie qui vous accompagne à l'instant sur Radio Vinci Autoroute. Côté trafic, ça se passe toujours aussi bien dans le sud-est. Avant de poursuivre la route en musique avec Savage Garden, I Want You ou encore Zawi et Stéphane, Love Noir, tout de suite il est l'heure de votre magoto sur le 107.7 et nous retrouvons donc Sébastien Date en compagnie d'un journaliste de l'Automobile Magazine.
1: Et cette semaine j'ai le plaisir d'être en compagnie de Christophe Congrégat. Bonjour Christophe.
2: Bonjour.
1: Dossier spécial essai dans le dernier numéro de l'Automobile Magazine dans lequel vous nous présentez les résultats des mesures que vous avez prises sur la nouvelle Clio, la Clio 6 que vous avez essayé en essence et en hybride pour pouvoir les comparer.
2: Et la chose dont on se rend compte, c'est qu'il y a en fait un peu une Clio des villes et une Clio des champs. La Clio des villes, ça serait plutôt l'e-tech, l'hybride, qui est très agréable en ville, beaucoup
1: faible
2: de roulage électrique, faible conso. Par contre, sur route, sa boîte est un petit peu lente quand on veut dépasser, le temps de rétrogradage un peu long, en montagne pareil, moteur un petit peu plus bruyant. Mmh. Donc, voiture prévue pour ceux qui roulent quand même pas mal en ville. Mmh. Et par contre, la Clio essence avec sa boîte auto, elle pourrait être agréable en ville, mais la gestion du stop and start est un peu ratée là. Donc en fait, il y a pas mal d'à-coups en ville, pas très agréable. Par contre, sur route, sa boîte auto reconnaît bien les montées, les descentes, elle s'adapte à votre façon de conduire. Donc c'est celle-là, la Clio des champs, pour ceux qui ne roulent pas trop en ville et roulent route, autoroute, montagne. Mmh. Où elle sera plus à l'aise que l'hybride. Donc en fait, c'est chacun son choix.
1: Et est-ce qu'on fait le choix par rapport au portefeuille ?
2: Évidemment, les hybrides sont plus chers. Donc là, on commence à 24 600 € pour l'hybride, ce qui n'est pas déraisonnable par rapport à la concurrence. Elle est plutôt bien placée.
1: Et ce qui n'est pas déraisonnable par rapport à l'essence non plus. C'est quelques milliers d'euros en plus.
2: Ouais, on est autour de entre 2 500 et 3 000 € de plus. Donc c'est pas déraisonnable. Est-ce qu'on rattrapera ça avec la conso plus faible ? Il faudra quand même rouler pas mal, parce qu'en fait, la Clio essence, elle est très bien placée en boîte auto, elle commence à 21 900 et même à moins de 20 000 € en boîte mécanique avec ce même moteur. Donc oui, vraiment compétitif, d'autant qu'elle est bien équipée dès le premier niveau de finition. Donc voilà, oui, on peut choisir en fonction du prix, mais notre avis, c'est qu'il faut d'abord choisir en fonction de l'usage, parce que pour l'agrément, c'est important de ne pas se tromper et d'avoir la voiture et la technologie qui correspond bien à ce qu'on va faire avec.
1: Clio des villes ou Clio des champs, c'est le battle que vous proposez dans votre article dans le dernier numéro de l'Automobile Magazine avec ce grand dossier consacré aux essais de nombreux véhicules. Merci beaucoup et à très bientôt Christophe Congrégat.
2: À bientôt.
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I Want You, la musique de Savage Garden pour vous accompagner sur la route cette nuit sur le 107.7, une route tout à fait calme dans le sud-est et je vous en reparle dans le détail après Amanda Bourneuf, Oxygène.

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1: Il est 4h30, retour au trafic en détail dans le sud-est du pays. Ça se passe bien sur la route à cette heure-ci, pas de grosses difficultés à évoquer. Quelques infos à vous rappeler. Et pour débuter, je vous rejoins au sud de Lyon. Vous souhaitez rejoindre l'autoroute A7 Nord en direction de Lyon-Centre. Ce n'est actuellement pas possible via l'entrée numéro 11 de Vienne-Sud. Il y a des poids lourds arrêtés, en cours de dépannage d'ailleurs, qui gênent votre passage dans ce secteur-là. Plus au sud, en Provence, je vous rappelle également la fermeture de l'autoroute A520 en direction d'Auriol, au nord d'Aubagne, pour effectuer des travaux de réparation urgente liés à un accident qui s'est produit hier matin. Vous pouvez rejoindre Auriol en quittant l'autoroute à la Destrousse 33.1 et en suivant la D96 et la D560. Pour terminer, je vous retrouve du côté d'Antibes. Vous êtes sur l'autoroute A8 en direction de Nice et de l'Italie. Au niveau de la barrière de péage d'Antibes Sud, il y a 2 voitures accidentées, pas mal d'intervenants présents sur place. Donc surtout, vous ouvrez l'œil et vous vous déportez bien. Et partout ailleurs, tous les voyants sont au vert.
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1: À 5h moins le quart, retour à vos conditions de circulation en détail dans le sud-est du pays. C'est toujours aussi calme pour vous sur la route. Aucune difficulté particulière à prendre en compte. Quelques petites infos tout de même à vous rappeler, notamment si vous m'écoutez depuis l'autoroute A8 dans la région d'Antibes en direction de Nice et de l'Italie. Il y a deux voitures accidentées à la barrière de péage d'Antibes Sud. Pas mal d'intervenants présents sur place. Donc vous ouvrez l'œil et vous levez le pied à l'approche de cette barrière de péage. Un petit peu plus à l'ouest, vous êtes au nord d'Aubagne, la 520 est fermée en direction d'Auriol pour des travaux de réparation urgente. Vous devez quitter l'autoroute à la Destrousse 33 points et suivre le réseau secondaire via la D96 et la D560. Partout ailleurs, tous les voyants sont au vert. Allez, direction la Bretagne dans un instant pour monter le son avec un collectif de musiciens qui écume les scènes de l'Ouest. Du rock celtique, des chants en breton et une vraie déclaration d'amour à leur région. Le tout dans une ambiance des plus festives. Nous les retrouverons juste après la musique de Warren G, I Shot the Sheriff.

0: I Shot the Sheriff, la musique de Warren G pour vous accompagner sur Radio Vinci Autoroute. Et côté trafic, ça se passe toujours aussi bien, toujours aussi calmement dans le sud-est.
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0: qui parle des sardinières de Douarnenez, premier mouvement féministe en Bretagne, qui est vraiment un symbole fort des mobilisations sociales en Bretagne. Le deuxième album de Breton s'appelle Daou, et donc Daou, ça veut dire deux en breton.
1: Vous pouvez applaudir et chanter avec Breton cet été dans l'ouest de la France. Le nouvel album du collectif s'appelle Daou et on y trouve notamment cette reprise de Christophe Miossec, Brest.

C'était Brest de Christophe Miossec, repris par le collectif Breton, à retrouver en interview toute la semaine sur le 107.7, notre site internet et notre appli. Retour au trafic après l'actuel, la météo de 4 heures. Après la musique aussi de Jungle, Carry On ou encore un grand classique de la pop music signé Britney Spears. Vous l'aurez sans doute reconnu. Oops, I did it again.

0: la musique de Jungle qui vous accompagne sur Radio Vinci Autoroute. Très belle nuit. Et il est 5h, bonne route.
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2: Bonjour à tous. Se dirige-t-on vers la journée la plus chaude jamais enregistrée en France, tout mois confondu. Météo France alerte sur une possible journée record ce lundi, alors que la vigilance rouge canicule a encore été étendue. 49 départements sont en alerte maximale, 40 autres sont colorés orange. Les détails à suivre dans votre météo locale sur le 107.7. En France, toujours, un rapport très attendu sur les dysfonctionnements de la justice dans l'affaire sur la mort de Liana doit être remis ce lundi matin à Sébastien Lecornu. Le document pointe notamment des erreurs individuelles sur le traitement de la plainte pour viol sur mineur déposée en 2025 contre Jérôme Barella, principal suspect dans la mort de Liana. Des progrès majeurs dans une atmosphère positive et constructive. Le chef de la diplomatie iranienne salue cette nuit les avancées de ces dernières heures de pourparlers en Suisse entre l'Iran et les États-Unis. Les deux pays ont convenu d'une feuille de route commune pour dessiner les contours d'un accord de paix au Moyen-Orient d'ici 60 jours, ainsi que de la création d'une cellule de gestion des conflits conjointement avec le Liban. Et puis toujours à l'étranger, revirement politique majeur en Colombie cette nuit après l'élection du nouveau président de la République Abelardo de la Espriella, candidat de la droite dure. Cet avocat anti-système, partisan de la lutte contre le narcotrafic et soutenu par Donald Trump, a battu de justesse au second tour le sénateur de gauche Ivan Cepeda. Il promet cette nuit une nouvelle ère pour la Colombie et pour la démocratie. On termine par du football. Et le football avec le jingle qui ne se lance pas. Mais ce n'est pas grave puisque le mondial, vous le vivez, vous le savez, sur le 107.7. Et l'Égypte a renversé cette nuit la Nouvelle-Zélande à Vancouver, menée 1-0 jusqu'à l'heure de jeu. Les Égyptiens ont inscrit 3 buts dans les dernières minutes pour s'offrir un premier succès dans ce mondial 3-1. Les coéquipiers de Mohamed Salah prennent la tête de leur groupe devant la Belgique et l'Iran qui ont fait match nul 0-0 hier soir. Et puis plus tôt hier soir, le carton de l'Espagne contre l'Arabie Saoudite 4-0 et le surprenant match nul de partout entre l'Uruguay et le Cap-Vert. Il est 5h, passé de 2 minutes. Vous êtes bien sur le 107.7 et vous restez avec nous. Vos conditions de circulation, c'est dans un instant, à suivre juste après votre météo.
0: Merci beaucoup Julien Cognon, à tout à l'heure. Et côté ciel, en ce lundi 22 juin, un grand soleil au menu pour débuter la semaine dans le sud-est, avec d'ailleurs une alerte rouge canicule dans le Puy-de-Dôme, orange partout ailleurs. Seront épargnés seulement 7 départements, les Hautes-Alpes, les Alpes de Haute-Provence, ainsi que le Gard, l'Hérault, la Lozère, l'Aude et les Pyrénées-Orientales qui restent en vigilance jaune d'après Météo France. Côté température, dans la matinée, comptez 29 degrés à Perpignan, mais aussi de Marseille jusqu'à Nice, 30 degrés à Gap pour l'après-midi, 34 degrés attendus à Montpellier, 39 pour les maximales à Montélimar et Lyon. Notez également que de nombreux départements sont également en vigilance orange feu de forêt, notamment l'Aude, l'Hérault, le Gard, le Vaucluse, les Bouches-du-Rhône et le Var. Et n'oubliez pas, jeter un mégot par la fenêtre, déjà c'est interdit, c'est aussi passible d'une amende de 135 €, mais surtout, ce geste peut mettre feu à la nature. 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
0: Il est 5h, tout juste passé de 3 minutes. Retour au trafic en détail dans le sud-est du pays. Ça se passe dans l'ensemble plutôt bien pour vous sur la route. Pas de grosses difficultés à évoquer, mais quelques infos à vous rappeler. Pour débuter, je vous rejoins au sud de Lyon. Vous souhaitez rejoindre l'autoroute A7 Nord en direction de Lyon-Centre. Cela n'est pas possible au niveau de l'entrée 11 Vienne Sud, puisqu'il y a des poids lourds en cours de dépannage, des poids lourds stationnés qui sont gênants dans ce secteur-là. Je vous retrouve un petit peu plus au sud. Vous êtes en Provence. La 520 est fermée au nord d'Aubagne en direction d'Auriol en raison d'un accident survenu hier matin qui nécessite des travaux de réparation urgentes. Vous devez donc quitter l'autoroute à la Destrousse 33.1 et suivre la D96 puis la D560. Avant de vous quitter, je vous retrouve à Antibes sur l'autoroute A8 en direction de Nice et de l'Italie. Il y a deux voitures accidentées à la barrière de péage d'Antibes Sud. Les dépanneurs sont présents sur place, du monde en intervention, donc vous l'aurez compris. vous redoublez d'attention dans ce secteur. Et puis, une autre information me parvient à l'instant et nous emmène dans le Vaucluse. Vous êtes sur l'autoroute A7 en direction de Marseille. Il y a des morceaux de pneus sur les voies, 12 km après avoir passé la sortie 22 Orange Sud à hauteur du kilomètre 183 dans le même secteur, toujours sur l'A7, toujours en direction de Marseille, sur la voie d'accélération qui vous permet de quitter l'aire de Fournalée. Il y a un poids lourd arrêté qui peut présenter de la gêne. Et vous savez désormais tout, puisque partout ailleurs, ça se passe tout à fait bien.
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Club, c'était les 4 sailles pour vous réveiller, vous mettre en forme de bon matin au volant. Côté route, en tout cas, ça se passe toujours aussi bien dans le sud-est. Je vous en reparle dans le détail après La Fée, une chanson de Zaz.

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1: Il est 5h15, retour à vos conditions de circulation dans le sud-est du pays. Quelques infos à vous rappeler, pas de grosses difficultés pour autant. Pour débuter, je vous retrouve dans le Vaucluse. Vous êtes sur l'autoroute A7 en direction de Marseille, 12 km après avoir passé la sortie 22 Orange Sud. À hauteur du kilomètre 183, il y a des morceaux de pneus sur les voies. Le patrouilleur Cyril est présent sur place. Il peut être amené à traverser les voies pour les ramasser. Donc surtout, vous ouvrez l'œil et vous levez le pied pour sa sécurité. Toujours l'autoroute A7, un petit peu plus au sud, dans la région de Sénas, au niveau de l'échangeur 26 Sénas et du kilomètre 221, il y a un piéton à proximité des voies, une info qui vous concerne dans les deux sens. Toujours du côté des Bouches-du-Rhône, au nord d'Aubagne, la 520 est fermée en direction d'Auriol. Vous sortez à la Destrousse 33.1. Et puis avant de vous quitter, je vous retrouve à Antibes sur l'autoroute A8. Vous êtes en direction de Nice et de l'Italie. Il y a deux voitures accidentées en cours de dépannage. Vous ouvrez l'œil et vous levez le pied au niveau de cette barrière de péage d'Antibes Sud. Et vous savez déjà tout puisque partout ailleurs ça roule très très bien. Dans un instant, votre rendez-vous sur la route avec. Nous serons en compagnie de la chanteuse Mentissa. Alors, est-ce vraiment une bonne idée quand elle se décrit elle-même comme une mauvaise copilote? Ce sera à vous d'en juger, juste après la musique de George Michael, Face.

0: Face, c'était George Michael pour vous accompagner sur Radio Vinci Autoroute. Côté trafic, je vous rappelle, vous qui êtes dans la vallée du Rhône sur la 7 direction Lyon, qu'il y a un véhicule de l'autoroute en intervention sur la voie de décélération vous permettant de rejoindre l'aire de Montélimar Est. Vous ouvrez l'œil et vous levez le pied, vous respectez bien le corridor de sécurité.
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0: Avec celle qui vient de sortir son deuxième album, Perrine Martin l'a rencontrée pour le 107.7 dans un café parisien en pleine séance d'interview.
2: C'est une enfant difficile que j'ai en face de moi. Quoique, une jeune femme de plus en plus affirmée et qui se retourne sur son passé avec tendresse et objectivité. Bonjour Mentissa.
3: Bonjour.
2: Merci d'être au micro du 107.7 pour accompagner tous nos auditeurs sur la route, depuis Paris jusqu'à Biarritz, de Biarritz à Nice, de Marseille à Lyon. Vous connaissez, vous, la France, ses routes, parce que vous venez de Belgique, précisons-le.
3: C'est ça, je connais assez bien ces routes-là, les longs paysages où justement on emmène avec nous les chansons, des petites histoires. Moi j'adore aussi quand je suis sur la route, écouter des podcasts, écouter des émissions. C'est le moment quoi, c'est finalement je trouve qu'on a peu de temps dans nos vies aujourd'hui, tout va tellement vite que justement quand on fait de la route, c'est un peu le seul moment où on n'a pas trop le choix que d'accepter le temps en fait.
2: C'est pas faux.
3: Et de se laisser porter un peu par le temps.
2: Ouais. Je vous présentais comme une enfant difficile, alors je sais que vous ne m'en voulez pas puisque c'est le titre de votre nouvel album. Parmi ces enfants difficiles, il y a vous. En tout cas, cette étiquette que l'on vous a collée sur le front quand vous étiez plus jeune.
3: Oui.
2: Et c'est ce que vous expliquez dans cette chanson.
3: C'est ce que j'explique. Je pense qu'à travers cette chanson, j'avais aussi envie de faire la paix avec la petite moi et de lui dire à la petite Mentissa qu'en fait, elle n'a rien fait de mal. On mesure pas les dégâts quand un enfant de 6-7 ans est constamment pointé du doigt, constamment puni. En fait, en tant qu'enfant, on a l'impression qu'on a fait quelque chose de super grave, alors qu'en fait, faire des bêtises, c'est pas la fin du monde. Et moi, j'aurais aimé de temps en temps qu'on me dise « Bon, ok, t'as fait ça, tu le refais plus, mais bon, c'est pas grave. »
2: Et qu'est-ce que pourrait faire un enfant difficile à l'arrière d'une voiture ?
3: Jouer à des jeux, pourquoi pas, se disputer avec ses frères et sœurs, ça c'est quelque chose qu'on fait assez souvent.
2: Et on n'est pas forcément difficile.
3: Oui, et les parents qui crient arrêtez. Regarder par la fenêtre, moi je faisais ça beaucoup quand j'étais plus jeune. Je m'imaginais ma vie. Souvent j'aimais trop.
2: Vous projeter comme ça.
3: Je me projetais, moi je me suis toujours beaucoup projetée.
2: Ouais. Et vous avez votre permis vous d'ailleurs ?
3: Ah non, je n'ai pas mon permis.
2: Ah, donc vous êtes copilote ?
3: Je suis copilote, oui. Apparemment on dit que je suis une très très mauvaise copilote.
2: Ah, mauvaise, c'est-à-dire ?
3: Bah je sais pas.
2: Difficile.
3: C'est vrai que souvent je donne mon avis alors que c'est pas moi qui conduis. Je dis ah mais non là t'aurais pu.
2: Non mais au contraire vous participez au voyage.
3: J'essaie de contribuer à ma façon, mais souvent ma maman dit que je suis une très mauvaise copilote aussi pour l'aider parfois pour être son GPS.
2: Vous voulez que je vous dise, il n'existe pas d'enfant difficile, il n'existe pas de mauvais copilote.
3: Ah.
2: Bon, on se retrouve après le prochain point trafic Mentissa pour parler de votre album. Vous restez avec nous.
3: Oui bien sûr.
2: À tout de suite.

Enfant terrible, c'est le nom du nouvel album de Mentissa. Notre invitée, nous la retrouverons juste après vos conditions de circulation de 5h30. Et d'ici là, la route se poursuit en musique avec Marc Lavoine, J'aurais voulu, ou encore un nouveau duo, Jack Savoretti et Philippine Lavray avec Ceux qui s'aiment. Très belle route à

0: Voulu, c'était Marc Lavoine à l'instant sur Radio Vinci Autoroute. Et même si ça est notre invité ce matin sur Le 107.7, la chanteuse de 27 ans a sorti son deuxième album. Nous la retrouverons juste après vos conditions de circulation qui arrivent dans 30 secondes.
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0: Il est 5h30, retour à vos conditions de circulation en détail dans le sud-est du pays. Ça se passe tout à fait bien à cette heure-ci sur la route. Pas de grosses difficultés à évoquer. Simplement deux infos à vous rappeler. La première, au nord d'Aubagne, où l'autoroute A520 est fermée en direction d'Auriol pour des travaux de réparation urgentes liés à un accident survenu hier matin. Vous devez donc quitter l'autoroute à la Destrousse 33.1 et suivre le réseau secondaire, à savoir la D96 et la D560. Je vous retrouve avec une toute nouvelle information du côté de Cannes. Vous souhaitez rejoindre l'autoroute A8 en direction de Nice et de l'Italie. Il y a un poids lourd en panne dans l'entrée 42 Mougins, pouvant présenter de la gêne. Retour dans les Bouches-du-Rhône, l'autoroute A7 au niveau de l'échangeur 26, Sénat, c'est du kilomètre 221. Il y a un piéton à proximité des voies, une information qui vous concerne bien sûr dans les deux sens. Et partout ailleurs, ça roule toujours aussi bien, alors j'en profite pour vous rappeler que même si vous n'êtes pas encore très nombreux sur la route, pour autant, vous n'êtes pas tout seul quand même, et lorsqu'il n'y a personne devant vous à droite, il est impératif, obligatoire, de vous rabattre. En France, on ne roule pas sur la voie du milieu. Retrouvons Mentissa au micro de Perrine Martin pour le 107.7 à l'occasion de la sortie de son nouvel album.
3: La vingtaine, c'était votre premier album qui a rencontré un beau succès. Oui. Voici donc le deuxième, forcément attendu au tournant. Vous le présentez comme étant encore plus personnel, vous vous livrez, vous employez beaucoup le jeu. On pourrait croire à une sorte de journal intime. Vous avez beaucoup parlé de votre enfance parce qu'on a évoqué enfant difficile, mais il n'est pas question que de l'enfance.
4: Non, il est question d'enfance, de l'adolescence aussi, et puis de la jeune femme que je suis aujourd'hui, et surtout la jeune femme que j'étais il y a 4 ans quand j'ai commencé ce métier, avec toutes les questions et les appréhensions et les peurs, qui se disaient « Waouh, je me suis tellement battue pour en arriver là, pour vivre de ma passion, maintenant j'ai vraiment pas le droit à l'erreur, quoi. » Et donc je faisais hyper attention à tout ce que je faisais, à comment les gens pouvaient me percevoir, quitte à un peu m'enfermer dans un personnage qui n'était pas toujours très...
3: N'était pas vous.
4: Qui n'était pas moi.
3: Complètement, en tout cas.
4: Pas complètement.
3: Ça veut dire qu'aujourd'hui, il n'y a plus du tout de filtre.
4: Je pense que je commence, à être de plus en plus vrai. Tant pis, en fait, si dans un moment donné, j'ai dit un truc trop bizarre, trop weirdos, c'est pas grave.
3: Assumé, quoi.
4: C'est assumé, vraiment.
3: Et il y a eu ce passage aussi dans le jury de The Voice, la version belgique de l'émission de TF1.
4: Oui.
3: Vous l'avez fait en tant que candidate, mais là, c'est vraiment jury. Ça aussi, je pense que ça permet aussi d'asseoir qui on est, parce que là, vous avez donné votre avis.
4: Ah, bien sûr. Mais même, on se demande si on est vraiment légitime à le faire aussi.
3: Moi, si on vous l'a proposé, c'est que oui.
4: Bien sûr, et c'était un rêve, moi, d'être coach, mais je me souviens que parfois, tu te retrouves face à un monsieur, en fait, qui a 15 ans d'expérience dans la musique, toi, t'en as 4.
3: Ouais.
4: Tu te dis, mais je vais quand même pas avoir la prétention d'expliquer au monsieur son métier.
3: Son métier, oui. Il y a une grande tournée qui se prépare, 24 dates d'ici au mois de décembre, France, Belgique, Luxembourg, là aussi, tournée numéro 2.
4: Oui.
3: Vous avez travaillé différemment, sûrement, que pour la première tournée.
4: Oui, parce qu'il y a plus de chansons pop, il y a plus de chansons rythmées, donc on va plus me voir danser, transpirer.
3: Mais vous aviez
4: aussi
3: envie de ça.
4: Je pense que j'avais envie de ça. En fait, je pense que sur le premier album, pour moi, il était parfait parce que j'ai raconté tout ce que j'avais envie de raconter, si ce n'est qu'il manquait mon petit grain de folie. Et sur ce répertoire-là, je vais pouvoir le faire.
3: Et Vianney, dans tout ça, est-ce qu'il a participé un peu à l'album?
4: Oui. Il a participé à 3 chansons de l'album. Voilà, bon. Donc il n'est jamais très loin.
3: Celui qui avait craqué sur vous justement dans l'émission The Voice, vous l'embrasserez de la part de l'équipe du 107.7.
4: Ce sera fait.
3: L'album de Mentissa s'appelle Enfant difficile. Le prochain sera peut-être Trentenaire apaisé. Qui sait?
4: Qui sait?
3: En tout cas, cet album Mentissa, vous le proposez sur scène ces prochains mois, on le disait. Il y a un Olympia qui vous attend aussi le 5 novembre. Bravo pour tout ça.
4: Merci.
3: Et Mentissa, bien sûr, sur les réseaux sociaux.
4: Oui, merci beaucoup.
3: À très bientôt.
4: À très bientôt.
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La musique de Maria Montel qui vous accompagne sur Radio Vinci Autoroute. Côté trafic, ça circule toujours aussi bien dans le sud-est. J'y reviens dans le détail après Brigitte, Sauver ma peau ou encore le dernier Trinix, Madame.

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1: À 6h moins le quart, retour à vos conditions de circulation en détail dans le sud-est du pays. Ça se passe tout à fait bien sur la route à cette heure-ci. Simplement quelques petites infos à vous donner. Pour débuter, je vous rejoins en Provence, du côté de l'autoroute A7, au niveau de l'échangeur 26 Sénas et du kilomètre 221. Il y a un piéton à proximité des voies. Vous êtes concernés dans les deux sens. Toujours dans les Bouches-du-Rhône, au nord d'Aubagne, la 520 est fermée en direction d'Auriol pour des travaux de réparation urgente. Vous devez quitter l'autoroute à la Destrousse, 33.1, et suivre la D96 et la D560. Et puis avant de vous quitter, je vous rejoins dans les Alpes-Maritimes du côté de l'autoroute A8 en direction de Nice et de l'Italie. 6 km après avoir passé la sortie 41 Mandelieu-Est, au niveau du kilomètre 164, il y aurait des cônes de signalisation percutés sur les voies. Un patrouilleur se rend bien entendu sur place dans les plus brefs délais. Et partout ailleurs, si vous m'entendez que je n'ai pas parlé de vous, c'est très bon signe. Ça veut simplement dire que tout va bien sur votre route. Une route que l'on poursuit en très bonne compagnie et en musique avec Tame Impala et Jenny, Dracula ou encore YouTube.

Dracula, la musique de Tame Impala et Jenny qui vous accompagne sur Radio Vinci Autoroute. Côté trafic, ça se passe toujours aussi bien dans le sud-est. De nouveaux copilotes vous en parleront après l'actualité, la météo de 6h. Et pour l'instant, nous terminons cette heure ensemble en musique avec de très belles propositions. Angèle et Justice, What You Want, ça arrive juste après la très belle voix d'Adèle, Rolling in the Deep.

0: Angèle et Justice, What You Want, qui vous accompagne sur Radio Vinci Autoroute. Et il est 6h, très belle journée.
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2: Bonjour à tous. À la une, une situation encore jamais vue en France. Météo France place 49 départements en alerte rouge canicule à partir de midi. Un total record qui pourrait coïncider avec la journée la plus chaude jamais enregistrée dans l'Hexagone, tout mois confondu, selon l'Institut météorologique. 40 autres départements sont également colorés orange. Une cellule de crise interministérielle est convoquée ce matin à la demande d'Emmanuel Macron. Partout en France, les grilles de plus de 800 écoles et collèges resteront fermées ce lundi. 1800 autres établissements scolaires fermeront leurs portes en fin de matinée. Autre secteur impacté par les fortes chaleurs, celui du ferroviaire. Plus de 2 heures de retard ont été enregistrées hier sur la ligne Paris-Bordeaux après la dilatation d'un rail. Le patron de la SNCF, Jean Castex, invite les personnes les plus vulnérables à éviter de prendre le train dans ces conditions climatiques. Toujours en France, les rapports d'inspection sur les dysfonctionnements dans l'enquête sur la mort de Liana seront remis aujourd'hui à Sébastien Lecornu. Les documents pointent notamment des erreurs individuelles sur le traitement de la plainte pour viol sur mineur déposée en 2025 contre Jérôme Barella, principal suspect de la mort de la petite fille. À l'étranger, l'Iran souligne des avancées majeures dans les pourparlers avec Washington autour de l'accord de cessez-le-feu au Moyen-Orient. Une première session d'échange depuis la signature du protocole s'est achevée cette nuit en Suisse, en présence du Pakistan et du Qatar. Les deux pays médiateurs font part de la création d'une feuille de route commune entre Washington et Téhéran afin de parvenir à un accord de paix définitif d'ici 60 jours. On termine par le football.
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2: Et la très bonne opération de la nuit pour l'Égypte, vainqueur 3-1 à Toronto de la Nouvelle-Zélande. Les Pharaons prennent la tête de leur groupe devant l'Iran qui a tenu en échec la Belgique 0-0 hier soir. Et puis plus tôt dans la soirée, le carton de l'Espagne contre l'Arabie Saoudite 4-0. Les Espagnols prennent la tête de leur groupe devant l'Uruguay accroché 2-0 par le surprenant Cap-Vert. Il est 6h, passé de 2 minutes. Excellent réveil à l'écoute du 107.7. Le retour de l'actualité, c'est dans 1 heure en compagnie de Yoko Trigallo. Pour l'heure, place à vos conditions de circulation juste après votre météo.
4: Merci Julien, épisode caniculaire intense, canicule qui pourrait d'ailleurs s'aggraver sur certaines régions ces prochains jours. Actuellement, 49 départements sont en vigilance rouge sur l'ouest et le centre du pays, et puis ailleurs c'est globalement de l'orange. Comme en région Provence-Alpes-Côte d'Azur, c'est du orange pour tous les départements, à l'exception des Hautes-Alpes et des Alpes de Haute-Provence. Les températures sont exceptionnellement élevées de jour comme de nuit. Les minimales, la nuit, elles aussi entre 20 et 23 degrés sur les départements donc en vigilance orange-rouge. Cet après-midi, les températures devraient gagner encore 1 à 2 degrés par rapport à hier, ce qui nous amène à 36 voire 40 degrés dans les terres. 31 à 38 degrés annoncés en bord de mer dans la région et 28-29 degrés sous les orages dans les Alpes. Il fera jusqu'à 40-42 degrés les maximales entre Pays de la Loire, Poitou-Charentes et Aquitaine. Pour demain mardi, même tendance. Il est probable d'ailleurs que cette canicule se poursuive, voire même s'aggrave sur certaines régions ces prochains jours. Et je rappelle également que le risque incendie est élevé sur toute la Méditerranée, des départements en orange, du Var jusqu'à l'Aude en passant par le Vaucluse.
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4: Il va faire encore très chaud ce lundi, donc hydratez-vous bien sûr, préparez votre véhicule, ça signifie aussi glisser des bouteilles d'eau autant que possible, bien évidemment. Vous hydratez, évitez aussi de vous exposer aux heures les plus chaudes ou de circuler aux heures les plus chaudes, surtout entre midi et 16h. À cette heure-ci, donc, le trafic est fluide, ça se passe bien, pas de difficultés particulières. Simplement une info à vous donner, si vous êtes du côté de Nice, un véhicule est en panne dans la sortie pour Saint-Isidore, c'est la sortie 52. Lorsque vous quittez la 8 en direction d'Aix et de Cannes.
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4: Ensemble sur Radio Vinci Autoroute jusqu'à 10h, je vous souhaite la bienvenue, un bon début de journée. Voici Véronique Sanson, elle sera en concert d'ailleurs près de nous aux Nuits du Sud avant cet été.

0: Coldplay et Rihanna sont sur Radio Vinci Autoroute. Ça se passe bien ce matin, c'est fluide et le véhicule en panne à Nice Saint-Isidore a été évacué. Donc tout est rentré dans l'ordre. C'est la fin des travaux aussi dans les Bouches-du-Rhône. Sur la 520, les travaux de réparation d'urgence toute la nuit dernière et une partie de cette matinée sont donc terminés. La suite, c'est Big Flo et Oli avec Julien Doré. Un nouvel aperçu du trafic.
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1: Et il est temps de refaire un point, 6h15, ça se passe bien côté trafic, c'est fluide certes, il est encore tôt, pas de long bouchon en perspective, ça va se charger aux endroits habituels et on va suivre les évolutions près de Monaco, de Toulon, d'Aix-en-Provence, Marseille. Ce qu'il faut retenir surtout pour aujourd'hui, c'est cette vigilance canicule avec le département qui passe en majorité en vigilance orange, que ce soit le Var, les Alpes-Maritimes, les Bouches-du-Rhône, le Vaucluse aussi concerné. Seuls les Hautes-Alpes et les Alpes-de-Provence seront épargnés par cette vigilance, quoi qu'il arrive. Il va faire très chaud encore aujourd'hui, donc hydratez-vous bien. Et si vous avez pas mal de route à faire, n'oubliez pas de faire des pauses, c'est essentiel bien sûr, pour vous rafraîchir un peu et rester concentré au volant. Avec la chaleur, vous fatiguez plus vite. On s'intéresse au chantier prévu pour ce soir. Je vous retrouve après Eiffel 65.

0: Les FL65, vous aurez reconnu. Vous écoutez Radio Vinci Autoroute pour ce matin. Globalement, c'est la fluidité qui l'emporte, certes, mais il va faire encore très chaud aujourd'hui. Des départements placés en vigilance orange à compter de midi, Alpes-Maritimes, Var, Bouches-du-Rhône, Vaucluse notamment. Il faut bien sûr bien vous hydrater.
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0: Et nous, on ne change pas nos habitudes, bien sûr, avec un œil aussi sur les chantiers prévus pour ce soir, déjà entre Manosque et Sisteron, entre 20h et 6h du matin. La sortie Fort-Calquier, sortie 19 de la 51, sera fermée dans les deux sens de circulation pour des travaux de fauchage. Il y aura des travaux d'entretien aussi dans les Alpes-Maritimes, près de Cannes. Entre 21h et 5h du matin, c'est la sortie Mandelieu-Centre, sortie 40 de la 8, qui sera fermée en direction de l'Italie. Et puis, toujours dans les Alpes-Maritimes, mais entre 21h et 5h, c'est la sortie Roquebrune une Cap-Martin, sortie 58 de la 8, qui sera fermée en direction d'Aix-en-Provence, et ce pour effectuer des travaux dans un tunnel.
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Carlos Santana à l'instant sur Radio Vinci Autoroute. La suite avec les Cardigans, c'est nous reviendrons sur vos conditions de circulation. Vous êtes parti tôt, vous avez bien fait, il ne fait pas encore trop chaud. Ça va grimper rapidement avec de l'évolution aussi côté météo et vigilance canicule. Je vous en reparle dans le point détaillé.

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1: Et il est temps de refaire un point. 6h passées 32 minutes ce matin. Fluidité au rendez-vous sur toute la région. Vous m'entendez. On va surtout s'intéresser à la météo. Pourquoi? Parce que cet épisode de canicule gagne du terrain et dans la région, des départements vont passer en vigilance orange dès ce midi. Alpes-Maritimes, Var, Bouches-du-Rhône, Vaucluse, seules les Alpes d'Haute-Provence et les Hautes-Alpes en région Provence-Alpes-Côte d'Azur seront donc épargnées si l'on peut dire. Il y aura des orages surtout ici avec 30 degrés. Mais ailleurs, ça pourrait grimper au-delà des 35, voire même 38 degrés attendus, même sur le littoral. Donc hydratez-vous bien, surtout. Évitez de circuler aussi aux heures les plus chaudes, hein, vous le savez, surtout entre midi et 16h. Côté trafic, comme je vous l'ai dit, il est encore tôt, il fait beau, c'est fluide, certes, vous restez à l'écoute.
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1: Une question ce matin, peut-on se garer avec un véhicule thermique ou électrique sur les places situées devant les bornes de recharge? Eh bien, c'est celle que l'on va poser dans un instant. Notre consultant juridique, maître Éric Decaumont. L'automobile et la loi, c'est après Renan Luce.

0: Renan Luce sur Radio Merci Autoroute, tout comme moi ce matin pour vous accompagner. Ça se passe plutôt bien, même près de Monaco, Toulon, Aix-en-Provence, où ça commence à se charger en ce lundi. On va surtout surveiller le mercure, parce que la canicule touche aussi la région Provence-Alpes-Côte d'Azur, des départements passant orange. Dès midi, on y reviendra. Ce matin, nous nous intéressons dans l'automobile et la loi aux places situées devant les bornes de recharge. Francine Thomas est en compagnie de notre consultant juridique.
1: Bonjour Maître de Caumont.
2: Bonjour à toutes et à tous.
1: Question très simple, peut-on se garer sur les places de stationnement situées devant les bornes de recharge pour véhicules électriques si justement on n'est pas en train de charger? Autrement dit, est-ce que ce sont des places comme les autres?
2: Alors ce ne sont absolument pas des places comme les autres, ce sont des places réservées à la recharge. Attention, pas aux véhicules électriques, à la recharge. C'est-à-dire que si vous garez...
1: Oui, si j'ai un véhicule électrique mais qu'il ne charge pas, je ne peux pas y aller.
2: Exactement, vous êtes en infraction comme quelqu'un qui aurait un véhicule thermique, parce que ce que veulent les pouvoirs publics, c'est que les véhicules puissent être rechargés. Pas que des petits malins, sous prétexte qu'ils ont un véhicule électrique, s'imaginent qu'ils ont des places réservées, un peu comme par exemple pour des personnes à mobilité réduite ou autre.
1: Donc il faut qu'il y ait le câble branché.
2: Il faut qu'il y ait le câble branché, qu'on soit en train de recharger et de payer. Alors vous me direz, quelqu'un qui est déjà complètement chargé, oui, si j'ose dire, et qui branche son câble, je ne pense pas que ça va lui être refusé, je ne pense pas que le policier verra la différence, le contractuel verra la différence, mais quoi qu'il en soit, c'est pour la recharge. Vous n'avez donc pas le droit de vous y mettre, que vous soyez avec un véhicule thermique ou avec un véhicule électrique, uniquement pour stationner. La loi le prévoit expressément, hein. Ça rentre dans le cadre de l'arrêt ou du stationnement gênant, et il y a l'hypothèse de se garer devant un dispositif destiné à la recharge en énergie des véhicules électriques. J'ajoute que si vous n'êtes pas là quand le policier verbalise, ou que vous êtes là mais que vous voulez pas vous en aller, ça peut être mis en fourrière, votre véhicule. Et donc, vous allez vous retrouver avec, une amende modique de deuxième classe, effectivement, mais vous allez être pénalisé, vous allez être verbalisé, ça, vous n'y couperez pas.
1: D'accord. Et je signale au passage qu'il y a également une tarification supplémentaire qui peut être appliquée sur certaines bornes de recharge rapide si on est garé plus d'un certain temps, souvent au-delà de 45 minutes ou une heure. Il y a un tarif de stationnement qui est appliqué en plus du tarif de charge. Donc ça revient au même, en fait. C'est vraiment des zones pour charger et pas pour faire autre chose.
2: On est d'accord, mais il restera la double question, effectivement, d'abord de l'uniformisation de cette réglementation qui devait, a priori, des règlements, une réglementation locale.
1: Oui.
2: Donc ça veut dire qu'il faut qu'elle soit portée à la connaissance des, oui, usagers à proximité de la place en question. Puis après ça se posera la question, bien entendu, de la preuve de la durée pendant laquelle vous avez stationné, qui doit avoir effectivement des justifications pour que la verbalisation tienne debout. Sinon, les avocats sont là.
1: Merci beaucoup Maître de Caumont, et pour retrouver sans cesse de nouvelles informations sur nos droits d'automobiliste, on peut consulter votre site internet à l'adresse maître-de-caumont.fr. À bientôt Maître.
2: À très bientôt.
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0: Marie-Sarah et Jamiroquai, c'est la suite du programme en musique sur Radio Vinci Autoroute. On se retrouve dans quelques instants pour un nouveau point trafic, chaleur et fluidité à cette heure-ci déjà.
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1: Et il est temps de se retrouver à 7h moins le quart pour refaire un point. Globalement, ça se passe bien à cette heure-ci parce qu'il n'y a pas encore de longs bouchons ce lundi matin. Seul point de saturation, c'est pour rejoindre Monaco, pour rejoindre la Principauté. Au-delà du réseau Vinci Autoroute, déjà 10 bonnes minutes de plus sur la moyenne corniche au débouché de la 500 et donc du tunnel de Monaco sur le réseau secondaire. Ailleurs, comme je vous l'ai dit, pour l'instant, ça se passe bien. Et puis au chapitre météo, n'oublions pas cette évolution avec cet épisode de canicule, épisode caniculaire qui touche toute la France, surtout l'ouest et le centre du pays, avec plusieurs départements en vigilance rouge. C'est du orange aussi annoncé pour aujourd'hui en Provence-Alpes-Côte d'Azur, pour les Alpes-Maritimes, le Var, les Bouches-du-Rhône, le Vaucluse. J'y ajoute dans le même temps le risque incendie très élevé en Méditerranée, du Var jusque dans l'Aude, en passant par le Vaucluse. Sean Paul et Dua Lipa en duo, et juste après c'est Oria.

soirée mondaine, c'est Oria et c'est sur Radio Vinci Autoroute. Merci de nous rejoindre ce matin. Ça se charge aux endroits habituels. Il est encore tôt, bien sûr, il n'est pas encore 7 heures. Du côté de Monaco, toutefois, comptez déjà 10-15 minutes sur la moyenne corniche au-delà du réseau Vinci Autoroute. Et puis le jour se lève, les températures vont grimper très rapidement. Avec cette canicule, on en reparlera bien sûr. Météo, trafic, c'est ici et c'est après l'actu de 7 heures. Pour tout de suite, c'est Stéphane Escher.

0: Et il reprend son titre préféré, DJ Snake, est sur Radio Vinci Autoroute. Le 7-9 commence. Bienvenue à vous. Bon début de journée, il est 7h.
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2: Bonjour à toutes et à tous. Vous avez chaud, mais ce n'est malheureusement pas terminé. Les chaleurs étouffantes qui frappent le pays depuis près d'une semaine montent d'un cran aujourd'hui avec 49 départements placés en vigilance rouge canicule par Météo France. Cela concerne 35 millions de Français. 40 autres départements sont en vigilance orange. Près de 2000 établissements scolaires sont soit fermés, soit obligés de s'adapter au niveau des horaires alors que le grand oral du bac doit avoir lieu aujourd'hui et demain. La canicule n'a pas empêché les fêtards de profiter hier soir malgré des annulations dans certaines villes. La 45e édition de la fête de la musique s'est déroulée notamment à Paris, Nantes, Aubagne, La Ciotat ou encore Albi. Hier soir, la ministre de la Santé était en visite dans un centre d'appel du SAMU. Une hausse de 60% des appels a toutefois été constatée, mais sans gravité. Pourtant, la chaleur peut avoir des conséquences désastreuses. En Gironde, 3 personnes âgées sont décédées hier. Placées en vigilance rouge depuis hier midi, le département devrait connaître des températures tutoyant les 43 degrés. Et si vous devez prendre un train aujourd'hui ou dans les prochains jours, renseignez-vous auprès de la SNCF, car hier, le ferroviaire a été très perturbé. Plus de 2 heures de train de retard ont été enregistrées sur la ligne TGV Paris-Bordeaux après la dilatation d'un rail. Le patron de la SNCF, Jean Castex, invite les personnes les plus vulnérables à éviter de prendre le train dans ces conditions climatiques. Toujours en France, les rapports d'inspection sur le dysfonctionnement dans l'enquête sur la mort de Liana seront remis aujourd'hui à Sébastien Lecornu. Les documents pointent notamment des erreurs individuelles sur le traitement de la plainte pour viol sur mineur déposée en 2025 contre Jérôme Barella, principal suspect de la mort de la petite fille. Et puis la première session de pourparlers entre l'Iran et les États-Unis s'est achevée hier sur des avancées. Les négociateurs se sont accordés sur des mécanismes pour cesser les affrontements au Liban et sécuriser le détroit d'Ormuz, selon les médiateurs pakistanais et qataris. Il est 7h passé de 2 minutes, c'est la fin de ce flash. Retour de l'actualité dans une heure. Pour l'instant, c'est l'infotrafic et ça arrive juste après votre météo.
0: Merci Yoko, vous l'avez dit, plusieurs départements en vigilance rouge pour canicule. La situation pourrait même s'aggraver sur certaines régions ces prochains jours. 49 départements donc en vigilance rouge de l'ouest et du centre du pays et puis du orange aussi en Provence-Alpes-Côte d'Azur. Toute la région passe en vigilance orange canicule à l'exception des Hautes-Alpes et Alpes-de-Haute-Provence en jaune. Des températures exceptionnellement élevées de jour comme de nuit parce que la nuit il fait 20 à 23 degrés. Et en journée jusqu'à 31-38 degrés annoncés en bord de mer dans la région. 28-29 degrés sous les orages dans les Alpes et 40-42 degrés les maximales entre Pays de Loire, Poitou-Charentes et Aquitaine. Pour demain mardi, même tendance, c'est-à-dire soleil, canicule. Il est probable donc que cet épisode se poursuive et s'aggrave même dans certaines régions ces prochains jours. Et puis n'oublions pas non plus le risque incendie très élevé en Méditerranée. C'est du orange, du Var jusque dans l'Aude en passant par le Vaucluse.
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0: Le 7-9 pour un vent de fraîcheur, c'est ici sur le 107.7 dans quelques instants. Nous allons parler toutefois du risque incendie avec les fortes chaleurs. Le risque augmente. Je vous l'ai dit, plusieurs départements en Méditerranée sont d'ailleurs en orange aujourd'hui. Et puis avant 8h, on s'intéresse aussi au monde du petit écran. Que faut-il voir côté série découverte sur Netflix? On vous en parle dans un instant.
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0: Pas d'événement particulier à 7h03. Globalement, ça se passe bien. Les temps de parcours sont normaux. Une exception, c'est pour rejoindre Monaco. Il y a déjà du monde au-delà de l'autoroute A8, mais surtout de l'A500. Sur la moyenne corniche, comptez déjà une bonne dizaine de minutes pour les difficultés pour rejoindre Cap d'Aille et surtout Le Rocher. Vos conditions de circulation ailleurs, ça va se charger progressivement à Aix, à Antibes, à Toulon, à Marseille. Pour l'instant, comme je vous l'ai dit, pas de longues difficultés. Et puis au chapitre météo, vous l'avez entendu, ce sera du orange pour aujourd'hui. Pour la vigilance canicule, Alpes-Maritimes, Var, Bouches-du-Rhône, Vaucluse. Une qualité de l'air aussi dégradée et un risque incendie forcément très élevé. Hydratez-vous et préservez aussi votre entourage, vos proches. Prenez des nouvelles régulièrement aussi, pensez-y. Et nous, on se retrouve pour le prochain point, 7h15.
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0: Les mélodies signées Laurent Voulzy sur Radio Vinci Autoroute. Eux cartonnent et ils partent sur la route des festivals pour cet été. D'ici et Théodora en duo, c'est ce qu'on écoute dans le 7-9. Après quelques mots du trafic, car à cette heure-ci, globalement, ça se passe bien, à l'exception au-delà du réseau Vinci Autoroute sur la moyenne corniche de la situation pour rejoindre Monaco. C'est déjà 15 bonnes minutes pour les difficultés à traverser au-delà de la 8 et de la 500. À Toulon, aux portes d'Aubagne et de Marseille, ça se charge un peu. On suit tout ça de très près, bien sûr. Prochain point, 7h15.
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1: Une vigilance canicule étendue, 49 départements sont en rouge, c'est du orange aussi pour la région Provence-Alpes-Côte d'Azur, Alpes-Maritimes, Var, Bouches-du-Rhône, Vaucluse. Seules les Alpes de Haute-Provence et les Hautes-Alpes, avec quelques orages, auront des températures qui afficheront moins de 30 degrés. Mais ailleurs, il va faire encore très chaud aujourd'hui, jusqu'à 35-38 même annoncé. Donc hydratez-vous bien, puis faites des pauses plus régulièrement. Si vous êtes sur la route du travail, les difficultés habituelles se dessinent, que ce soit sur les Côtes d'Azur, près d'Antibes, de Nice, mais aussi et surtout pour rejoindre Monaco, où vous patientez le plus, c'est ici. Sur la moyenne corniche, c'est déjà un bon quart d'heure de plus pour la Principauté. Et puis à Toulon, ça se charge aussi progressivement, sur la 57, notamment entre Cuers et Toulon, pour traverser Solliès dans ce sens, en direction de Marseille, pour traverser Toulon dans l'autre, pour l'instant, pas de gros bouchons. Dans les Bouches-du-Rhône, près d'Aubagne, près de Marseille, entre la 501 et la 50, c'est là qu'il y a du monde. On va bien sûr se retrouver dans quelques instants. Quand je vous dis qu'il y a du monde, c'est déjà 5-10 minutes de plus sur votre trajet. Avec les fortes chaleurs, le risque d'incendie augmente aussi. Des départs de feu ont déjà été recensés dans l'Hérault et plusieurs hectares sont partis en fumée dans l'Aude comme en Corse. Alors, il faut le rappeler, 9 feux sur 10 sont d'origine humaine, dont près d'un sur deux liés à une imprudence. Adoptons tous les bons réflexes, comme consulter la météo des forêts. Elle existe depuis 2 ans. Nous allons en parler après Lynn.

0: À l'instant, Lynn, sur Radio Vinci Autoroute, vos conditions de circulation avec toujours de plus en plus de monde, que ce soit depuis Cuers pour rejoindre Toulon sur la 57 dans le Var, que ce soit aussi entre Cannes et Nice pour traverser Antibes, rejoindre la promenade des Anglais aussi Nice-Ouest. En direction de l'autoroute A8 sur la de l'autoroute en direction de l'Italie sur la 8, il y a du monde. Et puis pour rejoindre Monaco ce matin, c'est là que vous êtes déjà plus nombreux, comptez un bon quart d'heure de plus sur la moyenne corniche pour rejoindre la principauté au-delà de la 500. Au même titre que la météo du ciel, il existe depuis 2 ans la météo des forêts, un dispositif mis en place pour vous indiquer les risques potentiels d'incendie. Les explications de Perrine Martin.
1: Quand la température de l'air affiche 35, 36, 37, 38 degrés, la température du sol, elle, peut afficher jusqu'à 10 degrés supplémentaires. Voilà pourquoi le ministère a lancé, comme tous les étés depuis 2 ans, sa météo des forêts. Présentation Clarisse Durand du ministère de la Transition écologique.
2: Il y a 4 niveaux de danger, donc faible, modéré, élevé, très élevé, et l'information est au niveau départemental. La météo des forêts va nous permettre d'adapter et d'adopter les bons comportements pour éviter les départs de feu, et ça peut être éventuellement complété sur place, à l'orée de la forêt, par des dispositions plus précises. Dans certains cas, l'arrêté préfectoral peut aller jusqu'à interdire l'accès à la forêt.
1: Pour éviter les départs de feu, 9 fois sur 10 d'origine humaine en forêt, comme ailleurs, dans le sud de la France, mais pas seulement, Lionel Berthet, du même ministère.
3: Les massifs forestiers peuvent être touchés par un incendie, mais c'est aussi le cas, et on l'oublie parfois, des zones de végétation comme les champs et les prairies. Pour autant, le pourtour méditerranéen, le sud-ouest, présente un risque de départ de feu qui est plus élevé, notamment en raison des sécheresses qui sont plus fréquentes et surtout plus intenses. Avec le changement climatique, cependant, davantage de départements seront concernés par le risque dans le futur.
1: Quelques automatismes maintenant à bien avoir en tête.
2: Si on est fumeur, il faut jeter ses mégots dans un cendrier. Et il existe des cendriers portatifs. Si on organise un barbecue, le bon réflexe, c'est de faire le barbecue chez soi ou dans un espace qui est aménagé et surtout loin de toute végétation, puisque les herbes et les broussailles peuvent s'enflammer très facilement. Si on fait du bricolage, de même, il faut faire du bricolage loin des espaces sensibles et de la végétation. Il faut également penser à entretenir et débroussailler son jardin tout au long de l'année. Si on stocke du bois ou des bouteilles de gaz, le bon réflexe est de les éloigner de son habitation et de les stocker dans un abri fermé.
1: En cas de départ de feu, ne tardez pas à prévenir le 112 ou le 18. Et si vous vous retrouvez à proximité d'un feu, écoutez toujours les consignes de sécurité des autorités.
0: On en parlait justement pour la région. Aujourd'hui, le risque est élevé, c'est du orange depuis le Var, d'ailleurs jusque dans l'Aude, en passant par le Vaucluse. Le risque incendie élevé donc en Méditerranée, tout comme les températures, puisqu'il va faire 35-38 degrés même par endroit aujourd'hui. Un épisode de canicule qui s'étend désormais également à la région. Plusieurs départements passent en orange pour aujourd'hui, à l'exception des Alpes de Haute-Provence et des Hautes-Alpes. On y reviendra bien sûr. La suite dans le 7-9 avec vos conditions de circulation, difficultés habituelles aux endroits habituels ce lundi matin. On en reparlera après Texas.
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1: Priorité à votre sécurité. Si vous êtes sur l'A50 en direction de Toulon, vous quittez Aubagne et Marseille sur l'autoroute A50 dans la sortie pour la Bédoule. Un véhicule serait tombé en panne dans la sortie numéro 7. Il s'agirait d'un fourgon. 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
1: À 7h31, ça se passe plutôt bien. Les difficultés habituelles, en fait, vous attendent en région sud de Provence-Alpes-Côte d'Azur, c'est-à-dire du côté d'Aix-en-Provence, depuis la 8, pour prendre la direction de Marseille. Vous patientez un peu. Il y aura un peu d'attente aussi depuis Aubagne pour Marseille sur la 50. À chaque fois, je parle de 5-10 minutes de plus sur votre trajet. Dans le Var, entre le sud de Cuers et Toulon, vous patientez dans toute la traversée de la 57 après Cuers pour Solliès, pour la Farlède et pour rejoindre donc Pierre-Ronde. Dans ce sens-là, un bon quart d'heure de difficulté en direction de Toulon et dans l'autre sens pour traverser l'agglomération toulonnaise. En empruntant même le tunnel de Toulon, s'il y a du monde, c'est soutenu, pas de gros bouchons entre Bandol et la vallée du Var. Vous êtes dans les Alpes-Maritimes, il y aura déjà du monde près de Cannes, la sortie 42 en arrivant de Mandelieu, mais aussi dans la traversée d'Antibes et plus loin pour rejoindre Nice. Là où c'est le plus long, comme toujours, c'est après la barrière de péage d'Antibes. Il faut compter déjà 10 bonnes minutes de plus ici pour cette difficulté, puis encore 10 minutes supplémentaires pour, depuis Cannes-sur-Mer, rejoindre Nice-Ouest. Et enfin, pour Monaco ce matin, c'est déjà une bonne demi-heure de plus sur votre trajet, au-delà de la 8 et de la 500. C'est sur la moyenne corniche que vous êtes très nombreux. Je précise, c'est une info qui me parvient, qu'un accident s'est produit ou se serait produit près d'Antibes, entre Antibes et Villeneuve-Loubet. Cela explique le temps de parcours qui augmente rapidement. Après le péage d'Antibes, visiblement 2 km plus loin, au kilomètre 174, un accident impliquerait des véhicules sur la voie du milieu. Une portion d'autoroute déjà bien congestionnée, donc si vous abordez ici le péage d'Antibes, dirigez-vous vers les voies disponibles, je compte sur vous. Dans l'autre sens, pour traverser les Alpes-Maritimes, depuis Nice et Menton, direction de l'Italie, c'est soutenu certes, mais pas de longues difficultés. Et puis je terminerai avec deux infos à vous donner. La première dans les Bouches-du-Rhône, en quittant la 50 au niveau de Roquefort-l'Abbédoul, donc près d'Aubagne. Vous êtes en direction de Toulon, dans la sortie 7, un fourgon est tombé en panne. Et enfin, sur la 51, c'est l'axe entre Aix et les Alpes, près de Digne et Aubignosque, près de l'échangeur 21. Un animal a été signalé, peut-être des chevreuils même, près des voies de circulation.
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1: Avatar, le dernier maître de l'air, c'est une série très attendue cette semaine, à l'approche de l'été d'ailleurs, c'est à voir sur Netflix pour la saison 2 et on va en parler dans Play et Replay. Pour tout de suite dans le 7-9, c'est Vanessa Paradis.

0: La Divine Idylle signée Vanessa Paradis, c'est sur Radio Vinci Autoroute. À 7h06, priorité à vous près de Digne sur la 51 où des chevreuils et des animaux pourraient traverser les voies de la 51 devant vous, que ce soit en direction des Alpes ou d'Aix-en-Provence, méfiez-vous. Et puis à Antibes, un accident signalé après le péage d'Antibes sur la 8 en direction de l'Italie se confirme. Les véhicules se trouvent sur la voie du milieu, la conséquence c'est bien compliqué déjà de passer la barrière de péage d'Antibes en direction de Nice, en direction de Monaco, comptez au moins un quart d'heure de plus sur votre trajet, c'est une estimation. Des infos aussi à Monaco parce qu'il y a du monde au-delà du réseau Vinci Autoroute ou encore entre Cuers et Toulon sur la 57 dans le Var, mais aussi pour rejoindre Marseille depuis Aubagne et Aix-en-Provence. On y revient, le prochain point détaillé c'est à 8h moins le quart et on reviendra bien sûr aussi sur la météo, cette vigilance orange canicule.
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0: Trois zones de chantier sur lesquelles j'attire votre attention pour ce soir. Déjà dans le Var, entre 21h et 5h du matin, la sortie du Muy, sortie 36 de l'autoroute A8, sera fermée dans les deux sens de circulation pour entretenir la végétation. Il y aura des travaux aussi dans les Alpes-Maritimes à Nice, entre 21h et 5h30 du matin. La sortie Nice-Ouest, sortie 50 de l'A8, sera fermée en direction de l'Italie pour des travaux de rénovation de la chaussée. Et enfin, dans les Bouches-du-Rhône à Aix-en-Provence, entre 20h et 5h demain, la sortie Aix-les-Platanes, sortie 12 de l'autoroute A51 sera fermée dans les deux sens et ce pour des travaux d'entretien.
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0: Je vous propose de nous retrouver après la pub. On écoute aussi Taylor Swift dans un instant.
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1: Il est temps de refaire un point à 8h moins le quart ce matin. J'espère que vous allez bien. Ce début de semaine, canicule annoncée. Vous le savez peut-être, 49 départements sont en vigilance canicule rouge sur l'ouest et le centre du pays. C'est du orange aussi prévu aujourd'hui. En région Provence-Alpes-Côte d'Azur, Alpes-Maritimes, Var, Bouches-du-Rhône, Vaucluse seront donc placés en vigilance orange à compter de midi. Il va faire très chaud, jusqu'à 38 degrés par endroit. Et seuls les Alpes de Haute-Provence et les Hautes-Alpes sont épargnés par une vigilance météo. Toutefois, avec les orages, il fera quand même jusqu'à 30 degrés. Des infos aussi donc concernant le trafic. Ce matin, ça se charge aux endroits habituels et c'est déjà assez long par moment. On va zoomer sur la situation à Antibes. Sur l'autoroute A8, déjà du côté de Cannes, vous avez patienté entre Mandelieu et Cannes jusqu'à 10 minutes en direction de l'Italie. Et maintenant, pour franchir le péage d'Antibes, c'est très dense, assez compliqué. C'est lié à un accident qui s'était produit sur la voie du milieu, 2 km après le péage d'Antibes et près aussi de l'entrée Antibes-Sophia-Antipolis. Donc, quoi qu'il en soit, les véhicules accidentés ont été déplacés dans le virage ici sur le bas-côté où vous apercevrez le patrouilleur qui avec sa flèche vous indique de bien vous décaler plus à gauche, de ne pas s'arrêter trop près des véhicules accidentés mais aussi les véhicules des personnes en intervention, je pense notamment aux pompiers. Un accident donc au kilomètre 174 après le péage d'Antibes, c'est déjà au moins un bon quart d'heure. Pour passer la difficulté, c'est une estimation, ça englobe aussi la barrière de péage d'Antibes. Plus loin, jusqu'à Nice-Ouest, ça reste soutenu, près de Nice-Est, il y a du monde aussi. Et puis, pour Monaco ce matin, comptez entre 30 et 40 minutes au-delà du réseau Vinci Autoroute sur la moyenne corniche pour rejoindre Monaco. Dans l'autre sens, en traversant la Côte d'Azur depuis Menton, Nice, pour rejoindre Cannes en direction de Marseille et d'Aix-en-Provence, c'est soutenu certes, mais pas de long bouchon en perspective. Et puis, on va se décaler dans le Var, d'abord. Pour vous qui rejoignez Toulon, entre Cuers et Toulon, il y aura de l'attente pour traverser Solliès, un bon quart d'heure de plus, mais aussi à l'entrée du tunnel de Toulon après la Valette du Var. 5 minutes pour la difficulté ici en direction de Marseille. Dans l'autre sens, avant le tunnel, c'est bien soutenu certes, mais ça se passe plutôt bien. En direction de Nice et de Hyères, pas de long bouchon entre A50 à 57. Faut compter moins d'une demi-heure depuis Bandol pour rejoindre donc le secteur de la Farlède. Dans les Bouches-du-Rhône, c'est au-delà du réseau Vinci Autoroute que vous patienterez le plus, c'est-à-dire depuis Aubagne pour Marseille. Sur la 50, comptez quasiment une demi-heure pour votre trajet. Une demi-heure aussi entre Aix et Marseille, entre la 51 et la 7. Et pour vous qui êtes sur la 8 et qui traversez Aix en vous rapprochant de la bifurcation avec la 51, c'est là que vous patientez un peu. Surtout en direction de Marseille, comptez 5-10 minutes de plus. Voilà donc tout ce qu'il faut retenir des temps de parcours pour ce matin. Dans le détail, plusieurs infos aussi à vous donner. D'abord, si vous quittez la 50 en direction de Toulon, je rappelle que dans la sortie pour Belle-Coden, sortie 33 sur la 52, un véhicule est tombé en panne. Plus loin dans la sortie pour Labédoule, le véhicule en difficulté vient d'être évacué. Sachez aussi qu'il y aurait des obstacles sur la Côte d'Azur entre Monaco et Menton. C'est sur l'A8 et c'est moins de 10 km après Monaco Est, sortie 58. Et enfin, sur la 51, c'est-à-dire l'axe entre Aix-en-Provence et les Alpes, près de Digne et Aubignosque, l'échangeur 21. Un animal peut-être près des voies, un chevreuil pourrait traverser. Le 7-9 se poursuit avec Play et Replay dans un instant et ce coup de projecteur sur Avatar, le dernier maître de l'air, une série très attendue cette semaine. À l'approche des vacances d'été, c'est la saison 2 qui arrive sur Netflix. On en parle après Christophe Maé.

À l'instant, c'était Christophe Maé sur Radio Vinci Autoroute. Pour vos conditions de circulation, c'est ici que l'on se retrouve aussi. Un accident s'est produit à Antibes sur la 8 en direction de Nice. Voilà pourquoi c'est très long. Pour vos conditions de circulation, c'est ici que l'on se retrouve aussi. Un accident s'est produit à Antibes sur la 8 en direction de Nice. Voilà pourquoi c'est très long pour passer la

0: Le dernier maître de l'air raconte l'histoire d'Ang, un jeune garçon capable de maîtriser les quatre éléments. L'eau, l'air, la terre et le feu. Dans un monde divisé, il est le seul à pouvoir rétablir l'équilibre.
1: Ça, c'est l'avatar. Zouzou, ce n'est qu'un gamin.
2: Si on veut parvenir à les vaincre, j'ai besoin que tu m'apprennes la maîtrise de la terre. Tu es la meilleure maître de la terre que je connaisse.
0: Dans la saison 2, la série poursuit ce voyage. Ang continue d'apprendre, le monde s'élargit et les enjeux deviennent plus complexes pour lui comme pour ceux qui l'accompagnent.
3: Je suis navré, Avatar. Je pense que vous faites erreur. Nous ne sommes pas en guerre à Ba Sing Se.
2: Ça fait 100 ans que la Nation du Feu se bat pour conquérir le monde. Dans tout le royaume de la Terre, la guerre fait rage.
0: Adapté de la série culte du même nom, Avatar le dernier maître de l'air est proposé ici en version live-action. Une série pensée aussi bien pour les fans de la première heure que pour ceux qui la découvrent.
4: Le royaume de la Terre est sur le point de tomber.
5: La victoire nous est acquise. La vraie question c'est, quel sacrifice es-tu prêt à faire ?
0: Avatar le dernier maître de l'air saison 2 à découvrir sur Netflix dès le 25 juin.
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0: de la Vega de retour, c'est sur Radio Vinci Autoroute. Le 7-9 se poursuit, restez avec nous, il est 8h.
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2: Bonjour à toutes et à tous. 15 degrés de plus que la moyenne des températures enregistrées un 22 juin au Mans entre 1971 et 2000. 14 degrés de plus à Bordeaux. 35 millions de personnes sont touchées par la vigilance rouge canicule déclenchée aujourd'hui par Météo France dans 49 départements. 40 autres sont en vigilance orange. Le mercure va encore grimper cet après-midi de 40 à 42 degrés, localement 43 attendu entre les Pays de la Loire, le Poitou-Charentes et l'Aquitaine selon Météo France. Un épisode d'intensité exceptionnel dont la durée est incertaine. Il va falloir tenir jusqu'à mercredi au moins. Une cellule interministérielle de crise doit avoir lieu dans la journée. Et c'est dans ces conditions difficiles que les lycéens poursuivent leurs épreuves du bac. Après les épreuves écrites, les élèves de terminale des filières générales et technologiques se lancent dans leur grand oral. Mais dans certaines académies, notamment à Bordeaux, Lyon, Montpellier, en Normandie et à Poitiers, les épreuves ont été décalées de quelques jours. Les rapports d'inspection sur les dysfonctionnements dans l'enquête sur la mort de Liana seront remis aujourd'hui à 11h à Sébastien Lecornu. Les documents pointent notamment des erreurs individuelles sur le traitement de la plainte pour viol sur mineur déposée en 2025 contre Jérôme Barella. C'est le principal suspect de la mort de la petite fille. À l'étranger, l'Iran souligne des avancées majeures dans les pourparlers avec Washington autour de l'accord de cessez-le-feu au Moyen-Orient. Une première session d'échange depuis la signature du protocole s'est achevée cette nuit en Suisse en présence du Pakistan et du Qatar. Les deux pays médiateurs font part de la création d'une feuille de route commune entre Washington et Téhéran pour parvenir à un accord de paix définitif d'ici 60 jours. Un mot de football avec le mondial qui se tient aux États-Unis, au Mexique et au Canada jusqu'au 19 juillet.
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2: Et l'Égypte, pourtant menée durant une heure, a réussi à renverser la situation cette nuit pour finalement remporter sa toute première victoire en Coupe du Monde. C'était face à la Nouvelle-Zélande, 3-1. Le Cap-Vert a lui obtenu le nul de partout face à l'Uruguay. Et ce soir, les Bleus reprennent du service. L'équipe de France affronte l'Irak pour leur deuxième match de la Coupe du Monde. Ne les considérez pas dans votre tête comme une petite équipe parce que ce n'est pas le cas, a prévenu Didier Deschamps il y a quelques jours en s'adressant à ses joueurs. 8h02, c'est la fin de ce flash. Retour de l'information dans une heure. Pour l'instant, c'est l'infotrafic juste après la météo.
0: Merci Yoko. La météo, c'est donc la chaleur, la canicule. 49 départements en vigilance rouge sur l'ouest et le centre du pays. En Provence-Alpes, Côte d'Azur, c'est du orange, à l'exception des Hautes-Alpes et des Alpes de Haute-Provence. Des températures exceptionnellement élevées de jour comme de nuit, d'ailleurs, parce que le soir, on ne descend pas sous les 23 degrés. Et aujourd'hui, donc, un passage en vigilance orange pour les Alpes-Maritimes, le Var, les Bouches-du-Rhône, le Vaucluse. Il fera entre 31 et 38 degrés en bord de mer dans la région, jusqu'à 40 degrés annoncés dans les 42 degrés, même les maximales pour le Pays de la Loire, Poitou-Charentes et en Aquitaine. Et puis, des orages annoncés sur les Alpes dans la région où on attend 28-29 degrés. Pour demain mardi, même tendance, du soleil certes, mais cet épisode de canicule qui se poursuit et qui pourrait même s'aggraver sur certaines régions pour ces prochains jours. Dans le même temps, n'oublions pas le risque incendie élevé en Méditerranée. C'est du orange, du Var jusque dans l'Aude en passant par le Vaucluse.
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0: Le 7-9 se poursuit avec notre rendez-vous pour vous emmener dans les coulisses du ruban noir, notre question d'autoroute, Tempo 110 aussi dans quelques instants. Et nous évoquerons également le mondial de foot juste après le trafic.
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0: Il est 8h03, notre priorité, ce sont vos conditions de circulation ce matin pour ce début de semaine et il va faire de plus en plus chaud. Pensez à glisser des gourdes, des bouteilles d'eau dans vos véhicules parce qu'il fait déjà chaud à 7h06, ça ne va faire qu'augmenter jusqu'à 40 degrés annoncés par endroits. Vigilance orange canicule pour les Alpes-Maritimes, le Var, les Bouches-du-Rhône ou encore le Vaucluse et des orages annoncés sur les Alpes. Des infos donc pour ce matin côté trafic. On va commencer sur la 8 sur la Côte d'Azur, c'est là que vous êtes les plus nombreux et que vous patienterez le plus. Faut compter jusqu'à 20 minutes de plus depuis Mandelieu pour rejoindre Cannes, la sortie 42 Mougins-Cannes-Centre qui sature en direction de l'Italie. Plus loin, le passage du côté d'Antibes est bien compliqué. C'est lié à deux accidents qui se sont produits aux abords des kilomètres 173-174, c'est-à-dire 2 kilomètres après le péage d'Antibes en direction de l'Italie. Déjà, pour passer la barrière de péage d'Antibes, il y a beaucoup d'attentes. Pensez à bien vous répartir sur toutes les voies qui sont sont donc ouvertes et disponibles. N'empruntez pas les voies surmontées par une croix rouge lumineuse, elles sont fermées. Quoi qu'il en soit, ici, pour vous, en direction de Nice, deux accidents donc sont d'actualité après le péage. Le premier implique des véhicules sur la voie de droite, le second également, mais là la voie sera neutralisée, poids lourds et voitures pris en charge. Et surtout, pompiers, forces de l'ordre, patrouilleurs, beaucoup de monde en intervention, kilomètre 173, 174. Deux accidents, c'est bien confirmé, en direction de l'Italie, d'où cette attente. C'est difficile de vous donner une estimation, mais pour franchir le péage d'Antibes et rejoindre Nice, la promenade des Anglais ce matin, faut compter au moins 40 minutes de plus sur votre trajet. Dans l'autre sens, ne cédez pas à la curiosité. Entre Nice et Antibes, c'est très dense aussi. C'est un bon quart d'heure supplémentaire, au moins, depuis Caen-sur-Mer, pour rejoindre Antibes et Sophie Antipolis, sortie 44. À Nice, ça coince un petit peu aussi sur les hauteurs de la capitale azuréenne, mais rien d'inhabituel. Et on termine du côté de Monaco, avec ce temps de parcours qui n'a pas évolué régulièrement, entre 30 et 40 minutes, sur la moyenne corniche au débouché de la 500 pour rejoindre la Principauté. On va rester sur la 8, mais cette fois, grand écart. On se retrouve à Aix-en-Provence. Vous traversez Aix-en-Provence en direction de Nice, ça se passe plutôt bien. Dans l'autre sens, il y aura de l'attente. Après Aix-les-Platanes, Aix-Val-Saint-André, en se rapprochant surtout, après Pont de l'Arc, pardon, pas Aix-les-Platanes, en vous rapprochant de la bifurcation avec la 51 en direction de Marseille. Comptez 5-10 minutes de plus au moins. En direction de Marseille, ensuite Aix-Marseille, c'est une bonne demi-heure. Tout comme au-delà du réseau Vinci Autoroute depuis Aubagne pour rejoindre Marseille, parce que sur la 50, c'est une demi-heure aussi. La traversée de la Penne-sur-Yvonne, bien dense. On termine ce point dans le Var où vous patientez également. Entre QRC et Toulon en direction de Marseille, c'est 10-15 minutes de plus pour traverser l'agglomération en direction de Marseille. Et dans l'autre sens, pour rejoindre le tunnel de Toulon, déjà 5 minutes de plus. Mais ensuite, pour la Valette du Var et en direction de Hyères comme de Nice, si c'est soutenu, il n'y a pas de grosses difficultés.
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0: On vous propose donc tout au long du mondial d'évoquer la compétition à travers des chiffres marquants et aujourd'hui c'est 4 milliards 500 millions.
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0: Le chiffre du jour, donc, c'est 4 milliards 500 millions, soit le nombre d'habitants de pays absents de cette Coupe du Monde, pourtant élargie à 48 équipes, Charles Dodon.
4: C'est bien simple, parmi les 10 pays les plus peuplés de la planète, seuls 2 jouent cette Coupe du Monde. Il s'agit des États-Unis et du Brésil, un peu plus de 550 millions d'habitants à eux deux. Les 8 autres ne sont pas là, et c'est notamment le cas du pays le plus peuplé au monde, l'Inde, et juste derrière de la Chine, soit 2 milliards 800 millions d'habitants, deux nations éliminées lors des qualifications et qui ont pourtant essayé ces dernières années de développer ce sport et leur championnat, tout particulièrement la Chine, en dépensant des fortunes sans résultat. Pas de Coupe du Monde non plus pour l'Indonésie, le Pakistan, le Bangladesh. Culturellement, là encore, le football n'est pas le sport qui domine. La Russie non plus n'est pas là, exclue en raison de l'invasion de l'Ukraine. Enfin, le pays le plus peuplé d'Afrique, le Nigeria, et ses 238 millions d'habitants, n'a pas réussi à se qualifier pour cette Coupe du Monde. Il avait déjà manqué le rendez-vous au Qatar.
0: Merci Charles, et vous retrouvez chaque jour un chiffre marquant de cette Coupe du Monde sur le 107.7, sans oublier les résultats bien sûr dans nos flash actu. Voici Pascal Obispo. Oh wow.

0: Pascal Obispo est sur Radio Vinci Autoroute. Le 7-9 se poursuit. Ce matin, c'est vraiment compliqué dans les Alpes-Maritimes en raison de deux accidents qui se sont produits après le péage d'Antibes en direction donc de l'Italie. Déjà, vous patientez entre Mandelieu et Cannes pour rejoindre Cannes. C'est 10-15 minutes de plus sur votre trajet. Et ensuite, c'est 40-45 minutes supplémentaires pour franchir la barrière de péage d'Antibes, passer les lieux où les accidents se sont produits. Kilomètre 173, kilomètre 174, soit 2 km après le péage en direction de Nice et de l'Italie, voie de droite neutralisée. À l'heure de pointe, ça génère beaucoup d'attentes. Dans l'autre sens, c'est 20 minutes de plus depuis Nice pour rejoindre Antibes en direction donc de Cannes. Et puis pour Monaco, beaucoup de monde aussi, au-delà du réseau Vinci Autoroute, parfois jusqu'à 3 quarts d'heure sur la moyenne corniche. Du côté de Toulon, du côté d'Aubagne, il y a du monde aussi, rien d'inhabituel. On va se retrouver pour en parler. Prochain point à 8h15.
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1: Il est 8h passé 17 minutes, il y a beaucoup de monde sur la route ce matin, comme un lundi, un début de semaine, du côté de Toulon sur la 57 pour rejoindre Toulon direction de Marseille, mais aussi dans les Bouches-du-Rhône depuis Aubagne. Pour Marseille, c'est très long sur l'autoroute A50. Là où ce sera d'autant plus difficile, c'est sur l'autoroute A8 sur la Côte d'Azur où je commence ce point avec vous. On va faire le point dans une logique de progression, d'abord en direction de l'Italie et de Nice. Vous arrivez peut-être de Fréjus, entre Mandelieu et Cannes. Déjà, faut compter 10 minutes de plus sur votre trajet. Et puis rapidement, après Cannes-Centre, Cannes-Mougins, la sortie 42, vous patienterez. Il faut quasiment 3 quarts d'heure, c'est une estimation, pour, depuis Cannes, rejoindre le secteur de Villeneuve-Loubet et de Nice. Alors pourquoi ? Parce que 2 accidents se sont produits après la barrière de péage d'Antibes, 2 kilomètres plus loin. D'abord, des véhicules accidentés au kilomètre 173, où les forces de l'ordre sont sur place, mais aussi les services de secours, avec un 2e accident aussi plus loin, et une voiture maintenant à évacuer au kilomètre 174. Donc à chaque fois, 2 accidents, la voie de droite que vous ne pouvez emprunter, donc 2 voies au lieu des 3 habituelles, et surtout cette barrière de péage d'Antibes à franchir, donc ça peut être très long. C'est une estimation, je vous l'ai dit, c'est au moins 40-45 minutes de plus entre Cannes pour en direction de l'Italie rejoindre Nice ce matin. Dans l'autre sens, il y aura du monde aussi et un petit peu d'attente depuis Nice pour rejoindre Antibes. Faut compter 15 minutes de plus sur votre trajet. Et puis du côté de Monaco, également de l'attente au-delà du réseau Vinci Autoroute, c'est régulièrement entre 40-45 minutes qu'il vous faut sur la moyenne corniche pour rejoindre la principauté. Dans le détail, sur la 8, j'ai quand même aussi 2 infos à vous donner. En direction de l'Italie, d'abord, un poids lourd est en panne et il empiète sur la voie de droite entre Nice et Monaco, 5 km après Nice-Est. Et puis gros carton d'emballage aussi annoncé entre Monaco et Menton, c'est sur la 8, toujours en direction de l'Italie. Et c'est après la sortie 58 Monaco-Est, peut-être dans un tunnel aussi sur la voie de gauche, 8 kilomètres plus loin. Pour la situation sur la 8 dans les Bouches-du-Rhône, allez, on se retrouve maintenant, on survole le Var où globalement ça se passe bien, plus près de Fréjus, de Brignoles. Vous arrivez donc à Aix, vous passez le péage de la Barque, pas de difficulté, et ensuite vous patienterez. C'est 10-15 minutes de plus sur votre trajet ce matin depuis Fuveaux, Gardanne pour rejoindre la bifurcation de la 8 avec la 51 en direction de Marseille. Aix-Marseille, c'est une demi-heure au-delà du réseau Vinci Autoroute, et c'est même un peu plus long depuis Aubagne pour rejoindre Marseille sur la 50. Au-delà donc d'Aubagne, pour traverser la Penne-sur-Yvonne, info de la direction des routes Méditerranée, au moins une bonne demi-heure ce matin pour votre trajet. Je termine ce point à Toulon. Je ne vous oublie pas sur la 57, entre Cuers et la Farlède, il y a de l'attente. Sans surprise aussi, plus loin, dans la traversée de la Valette du Var, vous comptez au moins 20-25 minutes de plus dans ce sens-là pour traverser Toulon. Dans l'autre sens, ça se passe plutôt bien, même s'il y a un peu d'attente, à l'entrée du tunnel de Toulon, entre la 50 et la 57, en direction de Nice. Restez à l'écoute, le 7-9 se poursuit ici sur Radio Vinci Autoroute dans quelques instants, puisqu'on parle beaucoup aussi de la canicule et du risque incendie. Nous reviendrons également sur le jet de mégots par la fenêtre du véhicule. Même malgré vous, vous pourriez être à l'origine d'un départ de feu. En 2025, selon l'ONF, près de 15 000 départs de feu ont été recensés durant la saison estivale, avec 30 000 hectares détruits, dont un tiers dans l'Aude. Bien souvent, un simple mégot de cigarette est à l'origine des incendies. Alors, pour limiter les risques, notamment au bord de l'autoroute, il est essentiel de réduire les jets de mégots. On va en parler. Question d'autoroute est là pour ça.

0: Merci d'écouter Radio Vinci Autoroute. J'ai des évolutions. L'un des deux accidents après Antibes se termine. Celui qui reste d'actualité n'est pas encore tout à fait terminé, mais ça ne saurait tarder. Les forces de l'ordre, les forces de secours et le patrouilleur ne vont pas tarder à repartir. Ce n'est pas encore vraiment le cas. Vous apercevrez le patrouilleur 2 km après le péage d'Antibes en direction de Nice. Et surtout, le trafic reste bien perturbé. Début de semaine, heure de pointe. Faut compter au moins 40-45 minutes de plus pour traverser Antibes et rejoindre Nice en arrivant de Cannes.
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0: Sur l'autoroute, la plupart des incendies sont liés au jet de mégots. On en parle régulièrement. Quelques explications ce matin avec Quentin Lachaise.
2: Comment stopper les jets de mégots sur l'autoroute ? En France, en 2025, on compte environ 100 mégots de cigarettes jetés par jour sur chaque kilomètre d'autoroute. Alors pour inciter les fumeurs à ne plus avoir ce geste, les campagnes de sensibilisation se multiplient et cela peut passer directement par celui qui vous vend la cigarette. Serdar Kaya est le président de la Confédération des Buralistes de France.
3: On a de vraies campagnes de sensibilisation par de l'affichage extérieur et intérieur. Je pense que même si les consommateurs le savent, eh bien cette piqûre de rappel est toujours bienvenue. Et d'une manière aussi conviviale, c'est toujours bien perçu parce qu'à chaque fois qu'on a une petite sympathie avec nos clients, leur souhaitant une bonne journée en disant soyez prudents, vous voyez, en ce moment, on est en période de canicule. Eh bien, évitons et soyons responsables pour éviter d'avoir des feux de forêt à cause d'un mégot de cigarette.
2: Même si toutes les aires de repos et aires de service sont équipées en cendrier, pour Éric Brocardi, le porte-parole de la Fédération nationale des sapeurs-pompiers de France, il faut aussi militer pour le retour d'un équipement directement dans les voitures.
4: Aujourd'hui, on fait appel aux constructeurs d'automobiles de remettre les cendriers à l'intérieur des véhicules. Quel que soit, on va dire, le niveau de demande de prévention ou de bon comportement, il faut aussi permettre aux concitoyens de pouvoir savoir où poser le papier, où poser la cigarette. Aujourd'hui, l'objectif, il faut donner les moyens aux concitoyens et permettre justement de remettre ces cendriers à l'intérieur du véhicule.
2: En attendant le retour des cendriers à bord de nos voitures, vous trouverez des cendriers de poche gratuitement lors d'opérations de prévention sur l'autoroute, mais aussi chez certains de vos buralistes.
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0: Le risque incendie est particulièrement élevé en Méditerranée aujourd'hui, du Var jusqu'à l'Aude, en passant par le Vaucluse. Risque aussi sur la région Provence-Alpes-Côte d'Azur avec la canicule et plusieurs départements placés en orange. Seuls les Hautes-Alpes et les Alpes de Haute-Provence ne feront pas l'objet d'une vigilance. On en reparlera bien sûr. La suite dans le 7-9, c'est Doja Cat avec The Weeknd. Et on se retrouve pour le trafic dans quelques instants. À tout de suite.
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0: Doja Cat, The Weeknd, c'est sur Radio Vinci Autoroute. Et le trafic, c'est ici aussi. C'est très long du côté d'Antibes en raison d'accidents qui se terminent en direction de Nice.
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0: 8h passées 32 minutes, les accidents sur la Côte d'Azur se terminent, mais les bouchons sont bel et bien d'actualité. Depuis Cannes pour rejoindre Nice, en tout cas franchir Antibes, c'est assez long ce matin sur la 8. C'est ici que je vais commencer ce point avant de revenir vers vous, plus près d'Aix, plus près d'Aubagne et plus près de Toulon. On commence donc en direction de l'Italie, où entre Mandelieu et Cannes, certes il y a du monde, c'est un ralentissement, mais depuis la sortie 42, pour passer le secteur d'Antibes, eh bien toute cette portion de la 8 est complètement saturée, il faut compter quasiment 3/4 d'heure de plus depuis Cannes pour rejoindre Nice, la promenade des Anglais en direction de l'Italie. Pour passer la barrière de péage d'Antibes, répartissez-vous bien sur toutes les voies disponibles. Ensuite, pour vous répartir sur les 3 voies de circulation, forcément c'est là que ça coince le plus. Vous cédez le passage, hein, bien sûr, vous circulez en bonne intelligence en direction donc de Nice. Les 2 accidents qui s'étaient produits 2 km après le péage se terminent. Tous les deux, les équipes sont reparties. Plus loin, une fois que vous passez Antibes, que vous rejoignez aussi Cannes-sur-Mer et Nice, vous le verrez, ça se libère un petit peu. Et dans l'autre sens, depuis Saint-Laurent-du-Var, pour rejoindre Antibes, comptez 20 minutes de plus ce matin. Difficile de circuler en direction de Cannes également. Pour Monaco, des difficultés de circulation au-delà du réseau Vinci Autoroute sur la moyenne Corniche, au-delà de la 8 et de la 500, c'est 3/4 d'heure régulièrement sur le réseau secondaire pour rejoindre Le Rocher. On va se décaler maintenant dans le Var, non pas sur la 8, mais la 57, où vous roulez en direction de Toulon. Vous patientez depuis Cuers jusqu'à la Farlède, c'est 10 minutes de plus, puis encore 10 minutes pour le ralentissement de la Valette du Var aux portes du tunnel en direction de Marseille. Dans l'autre sens, en traversant Toulon, pas de bouchon particulier. Entre Bandol et la Valette du Var, vous comptez une petite demi-heure pour votre trajet en direction de Nice comme en direction de Hyères. Et puis, dans les Bouches-du-Rhône, c'est au-delà du réseau Vinci Autoroute que vous patienterez le plus. Depuis Aubagne pour Marseille sur la 50, comptez 30-35 minutes pour votre trajet. Il faut une bonne demi-heure aussi depuis Aix pour rejoindre Marseille, avec du monde à la bifurcation à 51 à 7 près de Septèmes-les-Vallons. Et puis sur l'autoroute A8 pour traverser Aix en direction de Nice, ça se passe plutôt bien même si c'est soutenu. Dans l'autre sens, sans surprise, vous ralentissez quasiment depuis Fuveau en vous rapprochant surtout d'Aix-Val-Saint-André et de la bifurcation de la 8 avec la 51. Il faut compter 10 minutes de plus ici depuis la 8 pour la 51, surtout en direction de Marseille. Je termine en vous rappelant 2 véhicules en panne. Le dépanneur intervient dans les Bouches-du-Rhône sur la 50 entre Aix et Aubagne. En direction d'Aubagne, dans la sortie pour Belcoden, c'est la sortie 33. Et puis une autre intervention nécessaire dans les Alpes-Maritimes entre Nice et Monaco. La voie de droite est neutralisée 5 km après Nice-Est.
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0: Dans un instant, on va rencontrer des artistes qui ne se prennent pas au sérieux et qui nous plongent dans un univers burlesque dans Tempo 110. Vous restez avec nous pour en savoir plus. Et puis plus près de nous encore, la zone de chantier pour ce soir. Quelques zones de travaux. Je vous dis tout après M.

0: Mathieu Chédid est avec nous sur Radio Vinci Autoroute. Je suis à vos côtés également avec beaucoup de monde ce matin. Conséquence d'accidents terminés. Deux accidents s'étaient produits près d'Antibes sur la 8 en direction de l'Italie. La conséquence est qu'il y a énormément de monde encore. Depuis Cannes-Mougins, la sortie 42 pour rejoindre Antibes. Faut compter quasiment trois quarts d'heure de plus entre Cannes et Nice pour votre trajet de ce début de journée, début de semaine. Il va faire très chaud aujourd'hui avec plusieurs départements en vigilance orange, même dans la région. En Provence-Alpes-Côte d'Azur, les Alpes-Maritimes, le Var, le Vaucluse, concernés par une vigilance orange canicule. Dès midi, tout à l'heure, on en reparlera bien sûr et on se retrouve pour le trafic en détail à 8h45 dans quelques instants.
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0: Quelques infos concernant des zones de chantier pour ce soir. On va zoomer sur trois infos. D'abord entre Manosque et Sisteron, entre 20h et 6h du matin, la sortie Fort-Calquier, sortie 19 de la 51, sera fermée dans les deux sens pour des travaux de fauchage. Il y aura des travaux aussi dans les Alpes-Maritimes, près de Cannes d'abord, entre 21h et 5h du matin. Notez la fermeture de la sortie Mandelieu-Centre, sortie 40 de la 8, en direction de l'Italie pour des travaux d'entretien. Et puis des travaux également sur les hauteurs de Nice, la sortie Roquebrune-Cap-Martin, sortie 58 de la 8 sera fermée entre 21h et 5h demain matin en direction d'Aix-en-Provence pour des travaux dans un tunnel.
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0: Il a électrisé Paris avec une série de concerts ce week-end. Bruno Mars arrive sur Radio Vinci Autoroute.
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1: Il est temps de se retrouver à 9h moins le quart avec cette chaleur pour aujourd'hui, la canicule qui touche aussi la région Provence-Alpes-Côte d'Azur. Alors 49 départements sont en vigilance rouge canicule sur le centre et l'ouest du pays. C'est du orange pour le Var, les Alpes-Maritimes ou encore les Bouches-du-Rhône dès ce midi. En tout cas, à l'exception des Hautes-Alpes et des Alpes de Haute-Provence, toute la région fait l'objet d'une vigilance. Attention aussi au risque incendie, forcément très élevé. Du orange aussi, du Var jusque dans l'eau, en Méditerranée et pour le Vaucluse. Donc pensez-vous à bien vous hydrater, glissez des bouteilles d'eau, des gourdes et buvez régulièrement, même si vous n'avez pas soif, hein, pensez à vous hydrater tout au long de cette journée. Et pensez aussi à ne pas jeter votre mégot par la fenêtre de votre véhicule. Voilà pour les recommandations estivales. Si vous êtes à cette heure-ci sur la route, c'est encore très long ce matin sur la 8 en direction de Nice comme en direction de Cannes pour franchir Antibes. En fait, deux accidents en direction de l'Italie s'étaient produits, pas mal de curiosités dans l'autre sens. Donc ce qui reste d'actualité, c'est au moins 20 à 30 minutes de plus dans chaque sens entre Cannes et Nice sur l'autoroute A8. Les difficultés commencent déjà entre Mandelieu et Cannes avant la sortie 42, puis ça reste compliqué aussi depuis Cannes pour rejoindre Antibes et même Villeneuve-Loubet. C'est même là que ce sera plus long en direction de l'Italie jusqu'à une demi-heure nécessaire. Dans l'autre sens, comptez 20 minutes de plus aussi sur votre trajet depuis Nice pour rejoindre Antibes, ce qui porte quasiment à une demi-heure votre trajet en direction donc de Cannes et de Marseille. Pour Monaco ce matin, au-delà du réseau Vinci Autoroute, ça coince sur la moyenne corniche sans surprise, régulièrement jusqu'à 3/4 d'heure nécessaire pour rejoindre donc la principauté. Et puis du côté du Var et des Bouches-du-Rhône, ça va un petit peu mieux, on parle plus de bouchons mais de gros ralentissements depuis Cuers pour rejoindre la Farlède et même la Valette du Var. Sur la 57 en direction de Toulon-Marseille, un peu d'attente, ça se traverse en 10 bonnes minutes pour les plus gros ralentissements. Dans l'autre sens pour traverser Toulon, direction de Nice et de Hyères, pas de gros bouchons. Et puis Aix-en-Provence sur la 8, ça se libère petit à petit, même si en se rapprochant d'Aix-Val-Saint-André pour rejoindre la bifurcation de la 8 et de la 51, il y a du monde. C'est moins de 10 minutes pour le ralentissement ce matin. Et si vous prenez ensuite la direction de Marseille, il y aura de l'attente, surtout près de Septèmes-les-Vallons, une petite demi-heure depuis Aix pour rejoindre Marseille. Sur la 50, entre Aubagne et Marseille, il y aurait ici peut-être même un accident près des voies de circulation, info de la direction des routes méditerranéées. Mais surtout, 30-35 minutes pour votre trajet de ce début de journée, même au-delà du réseau Vinci Autoroute, je vous tiens informé. Je termine ce point en vous disant qu'un dépanneur a été prévenu pour intervenir sur la Côte d'Azur au niveau du poids lourd en panne entre Nice et Monaco. Vous le savez sans doute, hein, mais sur la 8, la voie de droite est neutralisée 5 km après Nice-Est, sortie 55 en direction de l'Italie. Rencontre avec des artistes qui ne se prennent pas au sérieux et qui nous plongent dans un univers burlesque. Les Puppini Sisters sortent un album aux airs de fête. Leur trio vocal s'inspire des Andrew Sisters, typiques des années 40-50. Elles sont dans Tempo 110 ce matin, après M. Pokora.

0: M. Pokora sur Radio Vinci Autoroute. Vos conditions de circulation pour ce matin. Un accident de nouveau signalé à Antibes sur l'autoroute A8. C'est dans la sortie 44 pour Antibes et Sophie Antipolis en direction de l'Italie avec des véhicules, des personnes près des voies de circulation, des obstacles aussi. Méfiez-vous et quoi qu'il en soit entre Cannes et Nice, ça reste difficile de circuler ce matin sur la Côte d'Azur. On en reparlera. Le prochain point après 9h après l'actu. Présentation d'un trio vocal féminin au look rétro et glamour, les très British Puppini Sisters publient un album anniversaire entre compos originales et nombreuses reprises, piochées chez les Beach Boys, Bonnie Tyler ou encore Dalida. Tempo 110, c'est avec Charlotte Latour dans le 7-9.
1: 110 secondes avec trois copines de conservatoire. Elles ont étudié le jazz et pratiqué le chant choral à Londres. Les Puppini Sisters ont sorti leur premier album d'harmonie vocale en 2006. Énorme succès à l'époque. 20 ans plus tard, elles sortent un album anniversaire. Il y a la blonde Kate, la voix la plus grave, la comédienne du groupe, adepte de la dérision et du second degré. La rousse, Rosanna, la voix la plus aiguë, femme fatale du trio, à la fois chic et sexy. Et entre les deux, la brune, Marcella, la plus excentrique. C'est elle qui nous dit ce qui leur plaît le plus dans les années 40-50 qu'elles incarnent.
2: La mode, clairement, parce qu'elle ouvre une palette de créativité dingue. Et bien sûr, le son du jazz de cette période. Le hot jazz, les big bands, c'est tellement entraînant qu'on peut vraiment s'amuser avec. Il ne s'agit pas de laisser de côté les choses tristes de l'époque, mais plutôt d'essayer de mettre en avant les plus positives. On adore s'amuser en musique, revisiter des chansons de façon légère. Mais attention, on travaille notre musique très sérieusement. Et quand on chante en harmonie, il n'y a pas de « je ». Tout se conjugue avec « nous ». C'est ce qui fait la magie de notre trio. C'est un peu comme fêter nos 20 ans de mariage et fêter notre envie incroyable de

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0: le 7-9 de ce lundi. Merci d'être avec nous. Restez à l'écoute, il est 9h.
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2: Bonjour à toutes et à tous. Près de 3 semaines après la découverte du corps de la jeune Liana, un rapport d'inspection doit être déposé sur le bureau de Sébastien Lecornu dans 2 heures. Rapport très attendu au vu des nombreux dysfonctionnements apparus dans cette affaire. Rédigé par les services de l'inspection générale de la gendarmerie nationale et de la justice, il doit permettre de répondre à cette question. Comment expliquer que Jérôme Barella, principal suspect dans la viol et la mort de la jeune fille de 11 ans, n'ait jamais été inquiété alors qu'il faisait l'objet de plusieurs plaintes pour agression sexuelle et viol sur des enfants. Près de 2000 établissements scolaires fermés aujourd'hui, des épreuves de bac reportées, des trains annulés ou retardés. Les conséquences de la canicule qui s'abat sur le pays depuis plusieurs jours sont importantes. Dans les académies de Bordeaux, Lyon, Montpellier, en Normandie et de Poitiers, le grand oral des terminales a été décalé de quelques jours. Hier, 3 personnes âgées sont décédées en Gironde. 43 degrés sont attendus entre les Pays de la Loire, le Poitou-Charentes et l'Aquitaine cet après-midi selon Météo France. 35 millions de personnes sont touchées par la vigilance rouge canicule. Il y a 49 départements touchés et 40 départements en vigilance orange. Une cellule interministérielle de crise doit avoir lieu dans la journée. Les députés examinent pour la 3e fois à partir d'aujourd'hui la proposition de loi créant un droit à l'aide à mourir. Et normalement, il devrait, sauf coup de théâtre, l'adopter à nouveau. Prélude donc à son adoption définitive le 15 juillet. On va retrouver l'équipe de France ce soir.
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2: Puisque les Bleus affrontent l'Irak à 23h pour leur 2e match de la compétition, après leur victoire 3-1 contre le Sénégal mardi dernier, la France est à égalité avec la Norvège dans le groupe I. Cette nuit, victoire très importante pour l'Égypte qui a glané sa toute première victoire en Coupe du Monde. Menée durant 1 heure, les Pharaons ont réussi à renverser la situation face à la Nouvelle-Zélande 3-1. Favorite du groupe G sur le papier, la Belgique est pour l'heure bien loin d'assumer ce statut après un 2e match nul consécutif hier soir concédé face à l'Iran. Et puis le Cap-Vert a lui obtenu le nul de partout face à l'Uruguay. Il est 9h02, c'est la fin de ce flash. Retour de l'actualité dans 1 heure. Pour l'instant, c'est l'infotrafic après la météo.
0: Merci Yoko. 49 départements en vigilance rouge, canicule sur l'ouest et le centre du pays, canicule qui pourrait s'aggraver d'ailleurs sur certaines régions ces prochains jours. Et puis c'est un passage en vigilance orange pour canicule dans la région aussi, à l'exception des Hautes-Alpes et des Alpes de Haute-Provence, Var, Alpes-Maritimes, mais aussi Vaucluse, Bouches-du-Rhône, concernés donc par cette vigilance canicule. La nuit, les températures ne baissent pas au-delà des 20-23 degrés et on attend 31 à 38 degrés en bord de mer dans la région aujourd'hui, 40 degrés dans les terres. Il fera jusqu'à 42-43 même pour les Pays de la Loire, Poitou-Charentes et sur l'Aquitaine pour les maximales. Pour demain mardi, même tendance, du soleil et il est probable donc que cette canicule se poursuive, surtout ces prochains jours. Le risque incendie est lui aussi élevé en Méditerranée. C'est du orange, du Var jusque dans l'Aude, sans oublier le Vaucluse.
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0: L'infotrafic à 9h03 pour vos conditions de circulation. C'est ici que nous nous retrouvons avec des difficultés encore une fois près de Cannes et d'Antibes et ce dans les 2 sens de circulation. Si vous êtes en direction de l'Italie déjà sur la 8, vous patientez entre Cannes et Antibes. Conséquence de plusieurs accidents qui se sont produits. Le dernier en date s'était produit dans la sortie pour Antibes Sophia Antipolis, c'est-à-dire la sortie 44. Il est terminé, mais il y a encore des obstacles à ramasser avec ici notamment le patrouilleur qui va intervenir. Vous comptez au moins un bon quart d'heure de plus sur votre trajet depuis Cannes pour rejoindre Nice, pour traverser donc la portion entre Cannes et Antibes. Et dans l'autre sens, beaucoup de monde aussi pour franchir ce même péage. Comptez 15-20 minutes également entre Nice et Cannes en direction de Marseille et d'Aix-en-Provence. Pour Monaco, de l'attente au-delà du réseau Vinci Autoroute sur la moyenne Corniche depuis la sortie de l'autoroute A8 et de l'autoroute A500. Et ailleurs, si vous êtes dans le Var, notamment pour Toulon, ça s'améliore, mais aussi pour les Bouches-du-Rhône à Aix-en-Provence, ça reste soutenu. À la bifurcation A8 à 51 en direction de Marseille, 10 minutes de plus sur votre trajet et de l'attente aussi au-delà du réseau Vinci Autoroute sur la 50 entre Aubagne et Marseille. Marseille. Où vous patientez, c'est au moins une bonne demi-heure pour votre trajet. Voilà, globalement, donc, pour les temps de parcours à cette heure-ci. Je précise aussi dans le détail que sur la 51, il y aurait des animaux près des voies de circulation, peut-être un sanglier près des voies de la 51 pour emprunter l'autoroute depuis Peruit. C'est donc l'échangeur numéro 20 pour prendre l'autoroute en direction des Alpes comme en direction d'Aix-en-Provence. Et puis l'autre info, c'est aux accès de l'autoroute A8 à Nice-Saint-Isidore, des cônes de chantier, des obstacles pour prendre l'A8 en direction d'Aix et de Marseille.
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0: Elle sera en concert cet été aux Nuits du Sud Avance. Voici Véronique Sanson.

Priorité à l'info trafic, obstacle aperçu près de Cassis sur la 50 en direction de Toulon. Il y aurait des débris près des voies, 2 km après Roquefort-la-Bédoule, sortie 7.

0: Entre Véronique Sanson et Hélène Sillé, quelques mots de vos conditions de circulation. Les temps de parcours diminuent, mais c'est encore 15-20 minutes de plus qu'il vous faut depuis Aubagne pour rejoindre Marseille, ou depuis Cannes pour rejoindre Nice, et depuis Nice pour rejoindre Cannes. Franchir Antibes dans les deux sens sur la 8 reste compliqué.
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1: Il est 9h15, nouvel aperçu du trafic en Provence-Alpes-Côte d'Azur qui passe d'ailleurs en vigilance orange, canicule, Alpes-Maritimes, Var, Bouches-du-Rhône, Vaucluse concernés. Il fera jusqu'à 40 degrés dans les terres aujourd'hui. Hydratez-vous bien, évitez de circuler surtout aux heures les plus chaudes, vous le savez sans doute, entre midi et 16h, avec des températures donc qui vont décoller et dépasser même les 35 degrés. Des infos concernant le trafic de ce début de journée dans les Alpes-Maritimes où ça a été particulièrement dense ce matin en raison de plusieurs accidents près d'Antibes. Il reste du monde sur la 8 entre Mandelieu et Cannes, puis en se rapprochant d'Antibes en direction de Nice. Dans ce sens, entre Cannes et Nice, vous comptez un bon quart d'heure, 15-20 minutes de plus sur votre trajet. Faudra une vingtaine de minutes aussi de plus depuis Saint-Laurent-du-Var pour rejoindre Antibes dans l'autre sens sur la 8 en direction d'Aix et de Marseille. Et puis pour vous qui êtes sur les hauteurs de Nice, pas de long bouchon, mais pour Monaco, encore une fois, sur la moyenne corniche, comptez une bonne demi-heure au-delà du réseau Vinci Autoroute pour votre trajet pour rejoindre Le Rocher. Dans le Var, ça s'améliore près de Cuers, la Farlède pour rejoindre Toulon, que ce soit en direction de Marseille ou dans l'autre sens. Et dans les Bouches-du-Rhône, pas de long bouchon, ça va mieux près d'Aix-en-Provence. Entre Aix et Marseille, c'est moins d'une demi-heure. En revanche, des difficultés encore entre Aubagne et Marseille, où c'est 30 minutes sur la 50 pour votre trajet afin de rejoindre la cité phocéenne. Deux infos aussi dans le détail à vous donner pour conclure ce point. D'abord, dans les Bouches-du-Rhône, des obstacles après Aubagne. À vous rappeler, c'est sur la 50, c'est en direction Toulon. 2 kilomètres après Roquefort-la-Bédoule, en se rapprochant de Cassis. Et puis, un animal, un sanglier peut-être près des voies pour rejoindre la 51 par Perruit. Entrée numéro 20. Ten Sharp, c'est pour vous ce matin sur Radio Vinci Autoroute.

0: Ten Sharp à l'instant, c'est sur Radio Vinci Autoroute. Pour vos conditions de circulation, les temps de parcours s'améliorent un peu, mais ça reste compliqué, près d'Antibes et de Cannes, dans les deux sens sur l'autoroute A8. Et puis j'ai une info, une priorité, avec un véhicule en panne, priorité sur l'A50. À vous, du côté de La Ciotat, si vous êtes en direction Toulon, dans la sortie 9 pour La Ciotat, un véhicule est tombé en panne, ici visiblement un fourgon. Je rappelle aussi qu'aux accès de l'A51, près de Perruy, un animal a été signalé un peu plus tôt, il s'agirait d'un sanglier près des voies. Pour prendre l'autoroute en direction de Gap et des Alpes, vous êtes particulièrement concernés.
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0: Un mot des travaux, trois zones de chantier sur lesquelles nous zoomons pour ce soir. Déjà dans le Var, entre 21h et 5h du matin, notez la fermeture du Muy-Saint-Tropez, sortie 36 de la 8, fermée dans les deux sens de circulation pour entretenir la végétation. Des travaux aussi dans les Alpes-Maritimes, annoncés entre 21h et 5h30 demain matin. C'est la sortie Nice-Ouest, sortie 50 de la 8, qui sera fermée en direction de l'Italie pour des travaux de rénovation de chaussée. Et enfin, dans les Bouches-du-Rhône, au nord d'Aix-en-Provence, entre 20h et 5h demain matin, la sortie Aix-les-Platanes, sortie 12 de la 51 sera fermée dans les deux sens pour des travaux d'entretien.
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0: On écoute Elena dans quelques instants et on refait un point sur vos conditions de circulation.
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1: Priorité à votre sécurité avec deux véhicules en panne à vous indiquer. Sur la 57, d'abord, si vous êtes en direction de Nice et de Draguignan, entre Carnoul et le Canet des Morts, vous faites une pause sur l'aire de Sigue. Attention, une voiture y est tombée en panne aux accès. Même chose, véhicule en panne aux accès de l'aire de Sanary, cette fois. C'est sur la 50 en direction de Marseille, entre Olliou et les Bandoles, les sorties 12.1 et 12 en direction de Marseille. Et puis je termine avec un obstacle signalé carton ou emballage près des voies. Sur la 51, direction d'accès de Marseille, 6 km après le péage de la Souls.

0: Naïka à l'instant pour les nouveautés, c'est sur Radio Vinci Autoroute. Le trafic aussi en détail.
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0: À vos côtés pour refaire un point, 9h31 ce lundi matin, début de journée avec la chaleur et cette canicule qui gagne du terrain. 49 départements sont en vigilance rouge canicule sur l'ouest et le centre du pays. C'est du orange aussi dans la région pour aujourd'hui, un passage en orange pour le Var, les Alpes-Maritimes, les Bouches-du-Rhône, le Vaucluse. En fait, seuls les Alpes de Haute-Provence et les Hautes-Alpes seront épargnés, si l'on peut dire, avec quand même une vigilance jaune. Des orages surtout qui vont éclater, une trentaine de degrés annoncés alors qu'il fera parfois jusqu'à 40 dans les terres ou même sur le bord de mer. Donc la priorité, bien sûr, c'est de vous hydrater, buvez bien régulièrement et pensez surtout à prévoir de l'eau dans votre véhicule, même pour un trajet court, même pour aller au travail, trajet que vous connaissez par cœur. Si vous êtes sur la route ce matin, vous l'avez constaté, il y avait beaucoup de monde et de longs bouchons, surtout sur la Côte d'Azur. Alors reste quand même des difficultés en se rapprochant de Cannes, sortie 42, mais aussi et surtout pour passer le secteur d'Antibes dans un sens comme dans l'autre. Ça peut prendre entre 10 et 20 minutes de plus entre Cannes et Nice, que ce soit en direction de l'Italie ou en direction de Marseille. Pour Monaco, sur la moyenne corniche, comptez encore 20-30 minutes régulièrement pour les difficultés. Et puis ailleurs, si vous êtes dans le Var, ça se passe mieux, près de Toulon, près de Bandol. Si vous êtes dans les Bouches-du-Rhône, pas de longs bouchons sur réseau Vinci Autoroute, ça se libère même à Aix-en-Provence, à la bifurcation A8 à 51. Cependant, depuis Aubagne, pour rejoindre Marseille, sur la 50, encore de l'attente, comptez au moins une demi-heure pour votre trajet depuis Aubagne pour Marseille ce matin. Info de la direction des routes méditerranéennes qui gère ce secteur, parce qu'il y a toujours un accident visiblement d'actualité. Voilà donc ce qu'il faut retenir pour vos conditions de circulation. Je vous parlais d'accident, c'est un véhicule en panne, pardon, sur la 50. Voilà ce qu'il faut retenir donc pour le trafic. Quelques infos aussi sur la 51. Le sanglier qui avait été aperçu près de Perruy visiblement a pu être éloigné. Le patrouilleur est intervenu. En revanche, vous circulez sur l'autoroute en direction d'Aix et de Marseille. Vous prenez l'autoroute. Il y aurait un carton d'emballage signalé après la Saulce, après le péage.
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0: La semaine dernière, dans le Mobilimag, nous révisions ensemble les règles pour attacher correctement nos enfants en voiture. Et bien, cette semaine, nous vous proposons de faire de même avec vos animaux de compagnie. Comment bien voyager avec eux, comment les attacher, notamment. Ce que plus d'un conducteur sur deux ne fait absolument pas. On en parle après Louane et Julien Doré.
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0: Louane avec Julien Doré, c'est midi sur Novembre sur Radio Vinci Autoroute. Il est surtout 9h37 ce lundi matin. Il va faire très chaud aujourd'hui, vigilance canicule même dans la région. C'est du orange globalement à l'exception des Alpes. Et c'est du rouge si vous devez voyager sur l'ouest, le centre du pays, avec quasiment une cinquantaine de départements en vigilance rouge. Canicule qui devrait d'ailleurs durer une bonne partie de cette semaine. Donc hydratez-vous bien. Vos conditions de circulation à cette heure-ci, il y a encore du monde dans les Alpes-Maritimes, entre 10 et 20 minutes de plus entre Cannes et Nice pour passer le secteur d'Antibes dans les deux sens. Pensez à faire des pauses régulièrement, à vous hydrater, pensez aussi à vos animaux. D'ailleurs, est-ce que vous attachez votre animal quand vous prenez la route? Eh bien, c'est la question que l'on pose ce matin dans le Mobilimag. Perrine Martin de la rédaction du 107.7 nous répond.
1: Harnais, cage, filet, ceinture, sac de transport, tout existe pour voyager en toute sécurité avec son animal de compagnie. Et même des sièges auto, comme ceux installés pour les enfants. Ils sont très chers, certes, mais vont jusqu'à subir des crash tests pour tester leur robustesse. C'est le cas de ceux de la marque Tavopet, dont Maud Arovigno est porte-parole.
2: On sait qu'en France, il n'y a pas vraiment de réglementation spécifique pour les animaux de compagnie en voiture. Il y a seulement l'obligation, on va dire, de ne pas gêner la conduite pour le conducteur, etc. Mais voilà, il n'y a pas vraiment de règles précises. Donc nous, on essaie d'apporter vraiment ce système de protection supplémentaire qui va faire en sorte que l'animal est vraiment protégé dans son habitacle et ne sera pas un projectile et dangereux pour les autres, mais aussi pour lui-même.
1: Un projectile, oui, vous avez bien entendu, en cas d'accident, votre chat, votre chien non attaché peut être projeté tel une charge. D'ailleurs, une personne sur deux ayant vécu un accident de la route avec son animal finit par lui installer un système de retenue. Encore faut-il que l'animal l'accepte.
3: Alors là, il faudrait y aller de manière positive. Là, ça sert à rien de brusquer son chien, on est en train de lui apprendre quelque chose de nouveau.
1: Guillaume est éducateur canin, superdoggy41 sur Instagram.
3: Avant de l'attacher à la voiture, si ça n'a jamais été le cas, je suppose qu'il va falloir lui mettre un petit harnais. Donc déjà, lui apprendre qu'est-ce qu'un harnais, donc par exemple avec des friandises, lui apprendre à mettre la tête dans le harnais, etc. Ensuite, à remonter gentiment dans la voiture, surtout s'il y a eu un traumatisme, peut-être qu'il peut réassocier la voiture à quelque chose de négatif et du coup être stressé au niveau de la voiture. Dans ce cas-là, il faut faire du coup la désensibilisation et pour ce faire, il faut le prendre, le mettre dans la voiture, réassocier la voiture à quelque chose de positif. Donc par exemple avec des friandises, puis ensuite le refaire descendre pour lui montrer que t'as vu, t'es monté, c'est passé quelque chose de bien, donc maintenant tu peux repartir. Et il n'y a aucun moment négatif dans tout ça. Et recommencer plusieurs fois avec des durées un peu plus longues. Puis ensuite on réintroduit gentiment, par exemple l'attache, donc admettons il a une ceinture. Donc on rattache le harnais à la ceinture de sécurité et on augmente par exemple la durée. Pendant 5 minutes on fait ça, ensuite pendant 10 minutes, pendant 20 minutes, ensuite on refait la même chose. Mais cette fois, on va en voiture, on va faire un petit tour en voiture quand t'es attaché et recommencer plusieurs fois avec des durées un peu plus longues.
1: L'habituer, toujours faire des tests avant d'engager un long voyage. Vous avez maintenant les clés pour voyager en toute sécurité.
0: Et n'oubliez pas, forcément avec la chaleur, tout le monde en souffre, donc multipliez les pauses pour vos animaux. Lors des pauses, tout le monde descend, tout le monde sort du véhicule. Priorité au trafic, j'ai deux infos à vous donner. Des obstacles d'abord, signalés dans le Var entre les Adrets et Fréjus sur la 8 en direction d'Aix et de Marseille. Il y aurait des débris sur les voies 3 km après les Adrets et Fayence, sortie 39. Et puis un véhicule en panne pour quitter l'autoroute A52 dans les Bouches-du-Rhône entre Aubagne et Aix-en-Provence, c'est dans la sortie 33 pour Belcoden.
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1: Il est 10h moins le quart, nouvel aperçu ce lundi matin pour ce début de semaine du trafic. Ça a été bien dense ce matin, compliqué près des grandes villes sur l'extrême sud-est où vous m'entendez. Reste encore pas mal de monde, surtout près d'Antibes sur la 8 et ce dans chaque sens de circulation entre Antibes et Nice. Alors en direction de l'Italie, vous comptez 10 minutes de plus. En direction de Cannes, en direction d'Aix-en-Provence, 15-20 minutes de plus sur votre trajet depuis Saint-Laurent-du-Var pour rejoindre Antibes. Et une fois passé le péage, vous le verrez, ça se libère, ça se fluidifie devant vous. Plusieurs infos, parce que si vous êtes aussi dans les Bouches-du-Rhône, vous patientez encore. Un poids lourd est tombé en panne sur la portion gérée par la direction des routes méditerranéennes. C'est la 50 entre Aubagne et Marseille, au kilomètre 4, une voie neutralisée, ce qui génère encore donc des difficultés de circulation. Comptez une demi-heure depuis Aubagne pour Marseille. Dans le détail, quelques infos aussi. Déjà dans le Var, je vous indique un obstacle avec un véhicule en panne sur la 8 entre Cannes et Fréjus. C'est 3 km après les Adrets et Fayence. La sortie numéro 39. Autre information aussi, obstacle signalé dans les Hautes-Alpes, peut-être un carton sur la voie de gauche près de la Saulce. Après le péage, vous prenez la 51 en direction d'Aix-Marseille. En vous rapprochant de Sisteron, c'est vous qui êtes donc concerné. Et je termine avec deux véhicules en panne dans les Bouches-du-Rhône en quittant des autoroutes. Dans la sortie pour La Ciotat d'abord, sortie numéro 9 de la 50 en direction de Toulon. Mais aussi Belcoden, la sortie 33 de la 52 en direction d'Aix. À chaque fois des voitures qui attendent des dépanneurs. Pour la suite, il se passe quelque chose. C'est ici, sur le 107.7, que vous serez informés. Voici Lisa Stanfield pour

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1: Elle est héroïque. Priorité à votre sécurité dans le Var, il y aurait des personnes ou un piéton près des voies, près du Muy Saint-Tropez et de l'échangeur 36, que ce soit en direction d'Aix ou en direction de l'Italie. Méfiez-vous entre le Muy et la bifurcation A8 à 57. 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

Maëva sur Radio Vinci Autoroute, vos conditions de circulation pour ce matin, encore du monde entre Nice et Antibes en direction de Cannes. Dans ce sens, ça reste bien soutenu. Comptez un bon quart d'heure, 20 minutes depuis Nice pour rejoindre Antibes via la 8. Et puis dans le Var, près du Muy-Saint-Tropez, attention, il y aurait des personnes, peut-être près des voies, piétons aperçus. Près du kilomètre 116 entre le Muy, sortie 36 et la bifurcation A8 à 57.

priorité à votre sécurité entre Manosque-Forcalquier, voiture en panne sur l'A51 en direction de Gap sur la voie de droite. Vous anticipez. 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

0: Collins sur Radio Vinci Autoroute. Raphaël pour prendre le relais, restez à l'écoute. Vous écoutez le 107.7, il est 10h.
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2: Bonjour à toutes et à tous. 10 décès par noyade recensés hier. La tentation de se baigner avec ces fortes chaleurs est très grande, forcément, mais la sécurité civile exhorte la population à se baigner uniquement dans les lieux surveillés. Près de 2000 établissements scolaires fermés aujourd'hui, des épreuves de bac reportées et des trains annulés ou retardés. Les conséquences de la canicule qui s'abat sur le pays depuis plusieurs jours sont importantes. Dans les académies de Bordeaux, Lyon, Montpellier, Poitiers ou encore en Normandie, le grand oral des terminales a été décalé de quelques jours. Hier, 3 personnes âgées sont décédées en Gironde. 43 degrés sont attendus dans les Pays de la Loire aujourd'hui, le Poitou-Charentes et l'Aquitaine. 35 millions de personnes sont donc touchées par cette vigilance rouge canicule déclenchée par Météo France dans 49 départements. 40 autres départements sont en vigilance orange. Une cellule interministérielle de crise doit avoir lieu dans la journée. Près de 3 semaines après la découverte du corps de la jeune Liliana, un rapport d'inspection doit être déposé sur le bureau de Sébastien Lecornu à 11h. Rapport très attendu au vu des nombreux dysfonctionnements apparus dans cette affaire. Rédigé par les services de l'inspection générale de la gendarmerie nationale et de la justice, il doit permettre de répondre à cette question. Comment expliquer que Jérôme Barella, principal suspect dans le viol et la mort de la jeune fille de 11 ans, n'ait jamais été inquiété alors qu'il faisait l'objet de plusieurs plaintes pour agression sexuelle et viol sur mineur. À l'étranger, la délégation iranienne rentre à Téhéran après 18 heures d'intenses discussions. Elle était en Suisse pour participer à des pourparlers avec les États-Unis sous médiation du Pakistan et du Qatar. Des discussions techniques vont se poursuivre toute la semaine en Suisse. Et puis on va retrouver l'équipe de France ce soir.
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2: Et les Bleus affrontent l'Irak à 23h pour leur deuxième match de la compétition après leur victoire 3-1 contre le Sénégal mardi dernier. La France est à égalité avec la Norvège dans le groupe I. Ne les considérez pas dans votre tête comme une petite équipe parce que ce n'est pas le cas, a préféré prévenir Didier Deschamps il y a quelques jours s'adressant à ses joueurs. Cette nuit, victoire très importante pour l'Égypte qui a glané sa toute première victoire en Coupe du Monde. Menée durant une heure, les Pharaons ont réussi à renverser la situation face à la Nouvelle-Zélande. Et puis favorite du groupe G sur le papier, la Belgique, elle, est pour l'heure bien loin d'assurer ce statut après un deuxième match nul consécutif concédé face à l'Iran. Quant au Cap-Vert, il a obtenu le nul partout, 2-2 face à l'Uruguay. Il est 10h passé de 2 minutes, c'est la fin de ce flash. Dans une heure pour l'actualité, ce sera Charlotte Latour. Pour l'instant, c'est l'infotrafic et ça arrive après la météo.
3: Vous l'avez entendu lors des infos, grosse chaleur sur toute la France et vigilance orange canicule pour la région, ça y est, pour les Alpes-Maritimes, le Var, les Bouches-du-Rhône et le Vaucluse. Dans la région, donc, soleil avec aussi des nuages aujourd'hui, avec des orages également sur les massifs alpins. Les maximales entre 29 et 34 degrés près de la mer, entre 28 et 30 en montagne, avec du vent parfois en Provence. Vigilance orange également pour un risque élevé des départs de feux de forêt pour le centre-ouest de la France et également une grande partie de l'arc méditerranéen. La tendance pour demain, le même type de temps et encore de la chaleur. On vit en musique avec Amanda Bourneuf et avec Arthur H.
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3: Sous la chaleur, trafic dense ce matin et surtout et principalement encore pour aller à Marseille et pour vous qui êtes entre Antibes et Nice. Alors on va commencer par le réseau Vinci Autoroute avec en ce moment, si vous roulez en direction d'Aix-en-Provence, une circulation en accordéon sur quelques kilomètres. Ça va de Caen-sur-Mer jusqu'au niveau d'Antibes et il vous faut un bon quart d'heure pour traverser cette difficulté. En direction de l'Italie, ça reste chargé aussi juste après le péage d'Antibes. Donc méfiez-vous avec les voies T30. D'un coup, ça va freiner devant vous. Vous ne pourrez pas rouler à 30 km/h. Plus juste derrière donc le péage et à partir de ce moment-là, estimation de 10-15 minutes pour traverser la difficulté devant vous jusqu'aux portes de Villeneuve-Loubet-Plage et à hauteur aussi de Saint-Laurent-du-Var. Pour aller à Monaco, c'est encore un petit peu chargé également. Et puis à l'opposé, si vous êtes en partance pour Marseille, le trafic reste chargé. Après le réseau Vinci Autoroute, il y a au moins minimum 20 minutes de bouchon avant d'arriver à Marseille. Avec cette chaleur aussi dans la région, pensez à boire beaucoup d'eau et restez bien au frais si vous le pouvez.
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Priorité à votre sécurité, un accident s'est produit sur l'autoroute A8 en direction de l'Italie, 3 km après le nœud A8 à 57, bien avant le Muy Saint-Tropez. Vous avez un véhicule arrêté et l'accident donc sur la bande d'arrêt d'urgence dans une zone de chantier a priori.

Priorité à votre sécurité avec un obstacle sur la voie du milieu et la voie de droite, sur la 50 direction Marseille, 4 km après la sortie 11, les Cadières d'Azur. 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
1: Priorité à votre sécurité, un obstacle vous gêne. 6 km après le péage de la Saulce, sur l'autoroute A51 en direction de Marseille. 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

0: Belle matinée, trafic encore chargé entre Antibes et Nice dans les deux sens, jusqu'à 15 minutes de retenue et puis il y a aussi du monde avant d'arriver à Marseille dans le prolongement du réseau Vinci Autoroute après Aubagne. Nouveau point trafic complet après Warangé.
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Priorité à votre sécurité, un départ de feu de broussailles pas loin des voies, vers Sifour, les plages et Olioul. Sur la 50, méfiez-vous dans les deux sens avec un dégagement de fumée sûrement.

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1: Trafic encore chargé, même après l'heure de pointe du matin, mais les choses devraient s'arranger progressivement. C'est pas encore le cas pour aller à Marseille depuis Aubagne. C'est pas encore le cas entre Antibes et Nice. Alors, en direction de l'Italie, vous le verrez, c'est après le péage maintenant d'Antibes que vous êtes ralenti. Il vous faut une dizaine de minutes pour traverser la difficulté jusqu'aux portes de Villeneuve-Loubet-Plage. Ensuite, ça roule mieux et vous serez à nouveau ralenti à l'approche de Saint-Laurent-du-Var. Une circulation dense encore de Cagnes-sur-Mer jusqu'à Antibes en direction d'Aix-en-Provence-Marseille jusqu'à 10 minutes de retenue minimum devant vous. Pour Toulon, ça y est, le trafic est fluide, mais près d'Olioul, vers le kilomètre 61, il y a eu un petit départ de feu, mais a priori, c'est géré déjà, ce petit dégagement de fumée au niveau de cet événement. Il y a déjà des personnes qui jettent de l'eau sur ce début d'incendie. Et puis sinon, si vous êtes, pourquoi pas, dans le secteur d'Aubagne, il y a encore un trafic chargé, une fois passé Aubagne, sur la 50 en direction de Marseille. Un trafic soutenu, avec un véhicule d'ailleurs qui est tombé en panne, c'est un poids lourd. Au kilomètre 4, il y a une réduction des voies de circulation pour le dépannage du poids lourd d'après la direction des routes méditerranées. Voilà pour l'essentiel. Je vous rappelle aussi qu'une grande partie de la région est en vigilance orange canicule, donc évitez de circuler pendant les heures les plus chaudes, sinon faites des pauses régulièrement et surtout buvez beaucoup d'eau. Des travaux prévus pour ce soir et cette nuit. Le point sur ces travaux, le planning après Mika.

0: La chaleur d'actualité et puis encore des bouchons entre Aubagne et Marseille, mais également entre Antibes et Nice. Et pour le réseau Vinci Autoroute, c'est 10-15 minutes pour traverser les difficultés encore à cette heure-ci. Et puis on reparlera d'un accident 3 km après la bifurcation à 8 à 57 après le Luc en Provence. Direction Nice, une voiture en panne sur la bande d'arrêt d'urgence.
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0: Une info en plus, et même deux, entre Manosque et Sisteron à partir de 20h ce soir et au plus tard jusqu'à 6h du matin. La sortie Fort Calquier numéro 19 de l'autoroute A51 sera fermée dans les deux sens pour effectuer des travaux de fauchage. Et dans le Var, à partir de 21h ce soir et jusqu'à 5h du matin, la sortie Le Muy numéro 36 de l'autoroute A8 sera fermée dans les deux sens pour entretenir la végétation. Priorité à votre sécurité du nouveau prêt, pourquoi pas, de Château-Vallon. Et c'est même confirmé en direction de Marseille sur l'A50. Vous avez un obstacle sur les voies, 2 km après l'échangeur 14. Et puis on revient sur l'autoroute A8, nouvelle information aussi, direction Marseille, 25 km après le Canet des Morts et avant Brignoles, juste avant l'échangeur 35, vous avez aussi un obstacle sur les voies de circulation. Les patrouilleurs Vinci Autoroute ont été prévenus. Et puis concernant les travaux, n'oubliez pas notre site.
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1: Priorité à votre sécurité, un obstacle sur l'A57 en direction de Toulon, 2 km après la Farlède, sortie 6, Radio Vinci Autoroute.

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1: Vigilance orange canicule pour une grande partie de la région et en France aussi, il y a même une vigilance rouge. Et puis sinon, vous avez encore quelques bouchons à l'instant T. Vous avez donc en ce moment, à date, des bouchons entre Antibes et Nice dans les deux sens de circulation jusqu'à 15 minutes de retenue en direction de l'Italie et en direction d'Aix-en-Provence. Vous avez aussi un accident impliquant une voiture 3 km après le Canet des Morts en direction de l'Italie avant d'arriver au niveau du Muy-Saint-Tropez. Différents dépannages en cours en ce moment et à chaque fois, tout est fait pour guider votre passage. Pour Toulon, il n'y a plus de bouchons, mais si vous allez à Marseille, il y a encore du monde entre Aubagne et Marseille en raison d'un poids lourd tombé en panne et une voie de circulation en moins, d'après la direction des routes méditerranées.
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1: Marque-page après IAM.

0: Bonne matinée avec Radio Vinci Autoroute. Bon lundi. Méfiez-vous avec la chaleur. Pensez à faire des pauses régulièrement, à boire beaucoup d'eau. Et puis le trafic est toujours chargé entre Antibes et Nice dans les deux sens de circulation et un trafic dense encore entre Aubagne et Marseille. Le 107.7, on est là pour votre sécurité dans Marque-Page. Maintenant, on s'intéresse à un très bel ouvrage, à mi-chemin entre littérature et géographie. L'invité de Francine Thomas.
1: Bonjour Ismaël Jude.
2: Bonjour.
1: Au début de ce livre, En France, sur les pas des personnages de romans, le principe est expliqué. Vous dites que cet atlas est une invitation à faire de la fiction un espace de réalité. Est-ce qu'on découvre la France ou la littérature autrement en les confrontant ?
2: Oui, tout à fait. On découvre la littérature par les chemins de traverse, par les routes, à cheval, à pied, en train et en voiture, avec tous les personnages de Hugo et de Balzac, de Jean Giono, de George Sand, et ainsi de suite. Tous les personnages qui parcourent vraiment tous les territoires.
1: Hein. Ouais, ils en font des kilomètres au final.
2: Exactement.
1: Alors, il y a plein de possibilités. Aller de Montreuil-sur-Mer à Arras avec Jean Valjean, visiter le Berry en compagnie des personnages de George Sand, faire un tour de Marseille à travers l'œuvre de Jean-Claude Izzo, ouais. Ou partir dans les pas du commissaire Maigret. Quel est votre top 3 à vous des meilleures balades à faire?
2: Bah, c'est vrai que parcourir la Provence sur les pas de Angelo Pardi, personnage de Jean Giono dans Le Hussard sur le Toit, c'est assez magnifique. Je pense que les décors ont beaucoup changé. Moi, je suis très touché par l'enfant de Jules Vallès, qui naît au Puy-en-Velay, qui déménage à Saint-Étienne, et ensuite il fait un deuxième déménagement pour la ville de Nantes. Et ce voyage du petit Jacques Vintras est très émouvant. Ouais.
1: Et une troisième?
2: Je dirais les terres de George Sand. Et donc, à travers les cartes que vous avez dans le livre, vous allez retrouver des lieux qui sont parfois fictifs, parfois des lieux dits. C'est très très beau aussi. Ouais.
1: Alors, il y a tout ce travail que vous avez fait, tous ces voyages que vous racontez, et puis il y a des cartes réalisées par Gaël Sutton. Ça aussi, ça a été un travail énorme, sans doute.
2: Oui, un beau partenariat. On échangeait, moi, au fur et à mesure de mes lectures, je lui envoyais mon relevé des localités. Et puis, à part les cartes des itinéraires, elle a aussi créé des cartes de France avec soit les lieux de rencontre amoureuse des personnages, les lieux de vie, de mort des personnages, mais aussi les lieux de vie, de naissance des auteurs, les endroits où les lecteurs et les lectrices vont pouvoir se rendre.
1: Donc des les lieux maisons d'écrivains, etc.
2: Visitent, voilà. On peut y passer une journée, deux journées, selon le temps qu'on a sur la route.
1: Ismaël Jude, vous êtes l'auteur avec Gaël Sutton de En France, sur les pas des personnages de romans, préface d'Éric Orsenna aux éditions Autrement. À tous ceux qui sont encore en train de chercher des idées d'itinéraire pour cet été, c'est le moment de vous plonger dans cet ouvrage pour des vacances au pays de la fiction. C'est sans doute le meilleur moyen de s'évader. Merci beaucoup.
2: Merci à vous. Bonne route.
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1: Le trafic peut être encore un petit peu ralenti et puis vous avez aussi un accident d'actualité. Nouveau point trafic complet. Alors si vous allez en direction de l'Italie ou en direction d'Aix, c'est encore légèrement ralenti entre Antibes et Villeneuve-Loubet dans les deux sens. Mais maintenant, c'est à peine quelques minutes de retenue. Et puis ça peut encore freiner en direction de Monaco entre Cannes-sur-Mer et Saint-Laurent-du-Var. Là aussi, c'est quelques minutes à peine. Pour vous qui partez vers Monaco dans le prolongement de l'A500, vous avez 10 minutes d'embouteillage sur la moyenne corniche. Pour vous qui roulez peut-être dans le secteur du Canet des Morts, l'accident en fait est fini entre le Luc en Provence et donc le Muy-Saint-Tropez, donc ça c'est une bonne chose. Ensuite, si jamais vous allez à Marseille en passant par Aubagne, notez que c'est pas le bon moment pour aller vers Marseille en passant par là, puisque vous avez encore au moins 20 bonnes minutes de bouchon suite à un poids lourd qui est tombé en panne sur l'A50 et toujours une réduction des voies, quoique ça pourrait évoluer. Et on confirme à l'instant, je viens de recevoir un mail qui me confirme que le poids lourd n'est plus en panne d'après la direction des routes méditerranées. Donc le trafic va reprendre progressivement. Une grande partie de la région en vigilance orange canicule. Je vous rappelle les départements, les Alpes-Maritimes, le Var, les Bouches-du-Rhône et le Vaucluse. Donc pensez à faire des pauses régulièrement, buvez de l'eau et pensez à prévoir aussi de l'eau dans votre véhicule. Même pour un trajet court sur l'autoroute, vous pouvez vous retrouver à l'arrêt à tout moment en cas d'événement. Pensez-y.

trafic peut être encore un petit peu ralenti, mais rien à voir avec tout à l'heure, les choses s'arrangent progressivement. Youngblood et Michel Polnareff pour nous conduire à 11h, l'heure des infos. On prendra des nouvelles aussi de la Coupe du Monde, et puis ensuite, point trafic complet. Et puis méfiez-vous avec la chaleur, évidemment. Bienvenue sur le 107.7. Trafic complet. Et puis méfiez-vous avec la chaleur, évidemment. Bienvenue sur le 107.7.

0: Fantastique.
1: Bienvenue sur le 107.7 Radio Vinci Autoroute. À suivre Pascal Obispo, la météo. On va parler de la canicule et puis ça y est, ça roule de mieux en mieux devant vous en cette fin de matinée. Lundi 22 juin. 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Bienvenue. Il est 11h.
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3: 49 départements en vigilance.

0: Vigilance rouge, canicule pour la première fois dans l'histoire du pays. 40 autres sont en vigilance orange. Les 40 degrés vont être dépassés cet après-midi à Bordeaux, Rennes et Tours. Face à cette chaleur, la tentative de se baigner est grande, mais la sécurité civile appelle à la plus grande prudence et surtout à se baigner dans des lieux surveillés. Hier, 10 décès par noyade ont été recensés. Il y en avait déjà eu 3 samedi. En tout cas, aujourd'hui, la canicule va causer des perturbations dans les transports en commun en Île-de-France, un train sur 10 a été supprimé et la présidente de la région, Valérie Pécresse, recommande aux usagers de ne pas se déplacer et de privilégier le télétravail pour aujourd'hui. Le Premier ministre Keir Starmer annonce sa démission. Ce n'est pas une surprise au Royaume-Uni où le locataire du 10 Downing Street était en difficulté depuis plusieurs semaines, notamment depuis une législative partielle qui a vu la victoire de son rival au sein du parti travailliste, Andy Burnham. Keir Starmer, à la tête du gouvernement britannique depuis 2 ans, doit toutefois rester en poste jusqu'à ce que son successeur soit nommé. On reparle aujourd'hui du scandale sanitaire du chlordécone. 20 ans après des procédures judiciaires lancées, la Cour d'appel de Paris doit se prononcer aujourd'hui sur la réouverture ou non de l'enquête pénale sur ce pesticide utilisé pendant 20 ans dans les bananeraies des Antilles, malgré les alertes sur sa nocivité. Ce pesticide est très persistant et continue de polluer les sols et l'eau. Il est impliqué notamment dans la survenue du cancer de la prostate et d'anomalies de la grossesse. On termine avec un mot de sport. 2e match des Bleus dans le mondial de foot ce soir. Les joueurs de Didier Deschamps affrontent l'Irak à 23h. Les autres rencontres de cette 2e journée de la phase de groupe pour aujourd'hui. Argentine-Autriche à 19h. Norvège-Sénégal à 2h du matin. Et Jordanie-Algérie à 5h demain matin. 11h02, prochain rendez-vous avec l'actualité à midi. Il est temps à présent de revenir à vos conditions de trafic. Elles arrivent dans un instant, juste après la météo.
1: Oui Charlotte, alors je ne reviens pas sur la vigilance rouge et orange pour la canicule. Je précise quand même que dans la région, les Alpes-Maritimes, le Var, les Bouches-du-Rhône et le Vaucluse sont en vigilance orange canicule. Dans la région, soleil, aussi nuages et des orages sur l'arrière-pays, sur les massifs alpins. Les températures maximales près de la mer entre 29 et 34 degrés attendues, entre 28 et 30 en montagne, avec du vent aussi en Provence. Vigilance orange pour un risque élevé des départs de feux de forêt pour le centre-ouest de la France et une grande partie de l'arc méditerranéen. La qualité de l'air aussi est souvent mauvaise dans la région, donc levez le pied, réduisez votre allure. Et puis tendance pour demain, ce sera le même type de temps avec encore de la chaleur. On revient avec Avril Delmar en nouveauté et Pascal Obispo.
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1: Très peu de choses à vous indiquer, ça roule de mieux en mieux. Alors nouveau point trafic complet détaillé, ça peut encore légèrement freiner dans les deux sens entre le péage d'Antibes et Villeneuve-Loubet, mais la difficulté n'englobe pas le péage d'Antibes par exemple en direction de Vitalis, c'est à peine quelques minutes de retenue. Si vous êtes dans le secteur de Toulon, ça roule bien depuis longtemps. Vous avez quand même un obstacle sur les voies sur l'A50 en direction de Marseille, 2 km après l'échangeur 14 de Château-Vallon. Si jamais vous êtes dans le secteur d'Aubagne et si vous partez sur Marseille, vous êtes encore légèrement freiné, mais bien après le réseau Vinci Autoroute, il n'y a plus en tout cas de poids lourd en panne avant d'arriver à Marseille. C'est confirmé à 100% d'après la direction des routes méditerranéennes. Et puis sinon, dans l'ensemble, tout se déroule pour le mieux. Avec la chaleur, pensez à faire des pauses régulièrement et pensez aussi à trouver un petit peu de fraîcheur si vous marquez une pause au niveau des bâtiments climatisés sur les aires de service.
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Pour les prochains kilomètres sur autoroute, Sam Smith, Indip également. Le point trafic complet à 11h15. Rassurez-vous, ça y est, ça roule de mieux en mieux, même si parfois ça peut être un petit peu dense autour de vous quand même. Et puis, eau, fruits, légumes, le plastique toujours dominant au supermarché. On en reparlera avec notre page conso avant midi. Bienvenue, bon lundi, on est le 22 juin.

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1: Vigilance orange canicule pour une grande partie de la région également. Et puis sinon, le trafic est de plus en plus fluide. Alors je vous rappelle que pour la région, c'est les Alpes-Maritimes, le Var, les Bouches-du-Rhône, le Vaucluse en vigilance orange. Pensez à boire beaucoup d'eau, surtout pour un long trajet également, puisque vous avez 42 départements en vigilance rouge, 49 même départements en vigilance rouge, donc une grande partie de la France. Sinon, si on met la météo de côté et la chaleur, qu'est-ce qu'il faut retenir à cette heure-ci? Vous êtes encore un petit peu ralenti, c'est très léger, entre le péage d'Antibes et Villeneuve-Loubet, dans les deux sens, sur l'autoroute. À 8. Ensuite, il peut y avoir des dépannages d'actualité au niveau par exemple d'un poids lourd qui est tombé en panne juste après Brignoles en direction de Nice et de l'Italie sur la voie la plus à droite. Et puis vous avez aussi un obstacle qui pourrait vous gêner sur la voie de droite si vous êtes sur la 50 direction Marseille juste après la sortie 15B Brégaillon. Sinon, pour le moment, ailleurs, dans l'ensemble, ça se passe bien. Pensez à boire beaucoup d'eau et à ne pas circuler si vous le pouvez pendant les heures les plus chaudes, c'est-à-dire en ce moment. Des travaux prévus pour ce soir et cette nuit. Le planning précis juste après Sam Smith. Bonjour, bienvenue, bonne matinée. Allez, courage, bientôt les grandes vacances d'été.

0: Belle fin de matinée, il y a encore des moments où ça peut un petit peu freiner, c'est le cas entre Antibénis, mais c'est très léger. C'est par exemple la descente qui est concernée avant d'arriver à Villeneuve-Loubet-Plage, bien après le péage d'Antibes, direction Italie. On verra comment ça évolue dans 10 minutes à 11h30. Si avant Angers, du nouveau, j'interviens aussitôt.
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0: Dans la région de Cannes, à partir de 21h ce soir et au plus tard jusqu'à 5h demain matin, la sortie Mandelieu-Centre numéro 40 de l'autoroute A8 sera fermée en direction de l'Italie pour effectuer des travaux d'entretien. Et dans la région de Nice, à partir de 21h ce soir et au plus tard jusqu'à 5h30 du matin, la sortie Nice-Ouest numéro 50 de l'autoroute A8 sera fermée en direction de l'Italie pour des travaux de rénovation de la chaussée.
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0: Votre sécurité avant toute chose, l'info trafic revient et Gaëtan Roussel aussi.
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Belle fin de matinée avec Radio Vinci Autoroute. Pour l'instant, ça peut encore un petit peu freiner par moment entre Antibénis, mais rien d'exceptionnel. Nouveau point trafic complet après cette nouveauté Jungle. L'album arrive mi-août. Voici Carrion, nouveauté.

0: La chaleur au rendez-vous et encore un petit peu de monde sur la route devant vous, surtout sur la Côte d'Azur, on en reparle après ça.
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0: Vigilance orange canicule pour une grande partie de la région en ce moment. Et puis sinon, dans l'ensemble, ça se passe plutôt bien dans la région. Alors si on met la chaleur de côté, mais prenez soin de votre santé et pensez à boire beaucoup d'eau évidemment. Vous avez un trafic soutenu encore entre Antibes et Nice. Quelques minutes de retenue entre le péage d'Antibes et Villeneuve-Loubet-Plage. Mais c'est après le péage que d'un coup, vous êtes peut-être à l'arrêt. Et puis si vous allez aussi à Monaco, il peut y avoir encore 15 minutes de retenue dans le prolongement du réseau Vinci Autoroute sur la moyenne corniche avant d'arriver sur le Rocher. Pour vous qui roulez près de Toulon, près de Marseille, près d'Aubagne, près d'Aix-en-Provence, près de Sisteron, près de la Solse. Rien d'autre pour l'instant de particulier à vous apprendre.
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0: Eau, fruits, légumes, le plastique toujours dominant en supermarché. Malgré les promesses, le plastique reste très présent dans les grandes surfaces. Notre page conso après Christophe Mahé. Il est où le bonheur ?
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1: Merci d'avoir choisi le 107.7. Encore un petit peu de monde entre anti-bénis, mais rien d'exceptionnel. Sinon, dans l'ensemble, ça se passe bien. Mais avec la chaleur, pensez à faire des pauses régulièrement et à boire beaucoup d'eau. Et place à votre rendez-vous conso, Charles Dodon, aux côtés de Lucille Buisson, chargée d'études pour Que Choisir Ensemble. Nous vous révélons maintenant une des dernières enquêtes de l'association.
2: Bonjour Lucille Buisson.
3: Bonjour.
2: Le plastique est encore roi dans les rayons des supermarchés, les bouteilles d'eau, les fruits, les légumes emballés. Votre constat, il est sans appel.
3: Oui, on a enquêté avec l'association No Plastique in My City dans plus de 1600 magasins en France. Et le plastique reste omniprésent. Et pourtant, il y a des objectifs assez clair de réduction notamment de la mise sur le marché de bouteilles, mais également de plastique à usage unique de manière plus générale à l'échéance 2030-2040, et donc on voit qu'on n'est pas sur la bonne trajectoire.
2: Et c'est particulièrement visible quand on voit les rayons, notamment ceux des eaux en bouteille, en plastique.
3: Oui, pour bien se rendre compte, on a pu référencer plus de 180 références distributeurs d'eau et boissons, donc ça montre bien à quel point la stratégie des distributeurs ne va pas dans le sens d'une réduction du nombre de boissons embouteillées dans du plastique mises à disposition des consommateurs.
2: Et autre chiffre fort dans votre enquête, il concerne les fruits et les légumes qui sont pour la plupart emballés.
3: On a d'abord le rayon fruits et légumes classiques, vrac. Sur les 5 légumes et fruits les plus consommés, 60% d'emballés. Et c'est très vrai pour le bio avec plus de 90% d'emballage plastique. Et oui, cette tendance des fruits et légumes prédécoupés, puisque 2/3 des magasins en proposent. Donc ça a même été une surprise, puisqu'en plus, ils sont plus chers pour les consommateurs et ils se conservent moins longtemps puisqu'ils sont déjà découpés.
2: Et d'ailleurs, à un moment, on a beaucoup parlé de la vente de produits en vrac. On a l'impression qu'on a totalement reculé là-dessus.
3: Oui, c'est un résultat de l'enquête qui nous a surpris, puisqu'on passe de 58% en 2023 de magasins de grande surface qui proposent un rayon vrac à 38% en 2026. Donc le recul est très net et c'est d'autant plus surprenant au vu des objectifs qui existent et au vu de la potentialité du vrac pour réduire les emballages de pâtes, de riz, d'amandes. Donc voilà, une solution qui trouve pas sa place en grande surface. En revanche, en magasin bio, c'est très disponible. 95% des magasins en proposent, avec un nombre de références d'ailleurs bien supérieur à la grande surface traditionnelle. Donc, on voit aussi que le modèle est possible.
2: Le plastique est loin d'avoir disparu des rayons des grandes surfaces. Bien au contraire, l'association Que Choisir Ensemble le regrette et appelle donc à agir. Merci Lucille Buisson.
3: Merci à vous.
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1: Une grande partie de la France en vigilance canicule rouge, une autre partie en orange et aussi dans la région Sud-Provence-Alpes-Côte d'Azur, en grande partie la région est en canicule. Et puis notez aussi que le trafic peut être encore parfois un petit peu ralenti. On va commencer par Toulon puisque depuis peu, un véhicule est en panne, quasiment à la fin du tunnel de Toulon dans le sens Marseille-Nice. Mais dès que vous entrez dans le tunnel, il vous est demandé de vous décaler sur la voie la plus à gauche. Ça crée donc une petite retenue. Et dans le tunnel en lui-même, tout le monde a été prévenu sinon et je confirme que le véhicule est bien en panne sur la voie de droite. Le patrouilleur Vinci Autoroute prévenu ainsi déjà que des dépanneurs. Sinon, ailleurs, est-ce qu'il y a des bouchons? Alors non, si vous êtes en tout cas près de Marseille, près d'Aix-en-Provence, ça peut légèrement ralentir si vous êtes encore entre Antibes et Villeneuve-Loubet-Plage en direction de l'Italie, puis ça peut aussi ralentir quand vous partez vers Monaco, mais après le réseau Vinci Autoroute.

Au niveau de ce véhicule en panne, sur la voie de droite, dans le tunnel, et un dépanneur aussi a déjà été prévenu. Les infos à midi, un nouveau point trafic complet, la météo, la chaleur d'actualité. On peut revenir aussi sur ce chiffre du jour concernant la Coupe du Monde 2026. Reste avec nous, voici Tina Turner.

0: Vous tombez très bien le début de votre 12-14 avec tout à l'heure votre rendez-vous l'automobile et la loi, idée de sortie en famille. On aura aussi le magoto, montez le son et vous restez avec nous, le point trafic dans 2 minutes. Bienvenue, bon lundi. 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
1: L'essentiel de l'actualité, Charlotte Latour.
2: La nuit a été exceptionnellement chaude avec des températures minimales jamais enregistrées depuis que les relevés existent en France. Il a fait 24 degrés cette nuit à Bourges, 24,6 à Poitiers, près de 25 degrés à Tours et à Bordeaux, le thermomètre a dépassé les 25 degrés. Ces nuits chaudes vont persister jusqu'en fin de semaine. Il y a actuellement 49 départements en vigilance rouge canicule, 40 autres en vigilance orange et la sécurité civile appelle à la plus grande prudence en matière de baignade. Depuis samedi, 13 personnes sont mortes noyées. Cette vague de chaleur concerne une bonne partie de l'Europe de l'Ouest. Sachez qu'au Royaume-Uni, dans le sud du pays, une rare alerte

0: alerte rouge pour chaleur extrême a été émise pour mercredi et jeudi cette semaine. Un rapport d'inspection a été remis au Premier ministre Sébastien Lecornu. Son objectif est de faire la lumière sur les dysfonctionnements dans l'affaire Liana. Il a été rédigé par les services de l'inspection générale de la gendarmerie nationale et de la justice. La petite Liana, 11 ans, a été violée et tuée dans le Gers. Le principal suspect, Jérôme Barella, un père de famille quadragénaire, avait été visé par plusieurs signalements et des plaintes pour viol, mais n'a jamais été ni entendu ni placé en garde à vue. Un groupe émirati à la rescousse de Pierre et Vacances et de Center Parcs, la société d'investissement Mubadala Capital, a déposé une offre de rachat pour le groupe, offre soutenue par le conseil d'administration et les principaux actionnaires. Le premier ministre britannique Keir Starmer annonce sa démission. Ce n'est pas une surprise au Royaume-Uni où le locataire du 10 Downing Street était en difficulté depuis plusieurs semaines, notamment depuis une législative partielle qui a vu la victoire de son rival au sein du parti travailliste Andy Burnham. Et Keir Starmer, donc à la tête du gouvernement britannique depuis 2 ans, doit rester en poste jusqu'à ce que son successeur soit nommé. Enfin, le mondial de foot avec des Bleus qui affrontent l'Irak ce soir à 23h. Et puis tout au long de ce mondial, nous vous proposons sur le 107.7 d'évoquer la compétition à travers des chiffres marquants. Aujourd'hui, c'est le chiffre 4 milliards 500 millions. Rendez-vous après le point trafic pour en savoir plus. Mais tout d'abord, voici un point région par région sur la météo.
1: Vous avez parlé de la vigilance rouge sur une grande partie de la France, vigilance orange aussi pour la canicule, et dans la région, une partie de la région en vigilance orange aussi, canicule, les Alpes-Maritimes, le Var, les Bouches-du-Rhône et le Vaucluse. La qualité de l'air aussi très mauvaise, et vigilance orange pour, par exemple, l'arc méditerranéen pour les risques de départ de feu. Ceci étant dit, dans la région soleil, avec aussi des nuages, des orages également sur les massifs alpins, les températures maximales, nous allons avoir aujourd'hui entre 29 et 34 près de la mer, entre 28 et 30 en montagne, voire beaucoup plus aussi dans l'intérieur des terres provençales et du vent en Provence. Et puis pour demain, la tendance, le même type de temps et encore de la chaleur.
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1: Le 12-14 avant 13h, montez le son avec Breton qui mêle rock et langue bretonne dans un deuxième album engagé. Ce sera dans Montez le son, on va faire connaissance avec tout ce beau petit monde. Et puis le Magoto, Clio 6 hybride ou essence, deux visions de la conduite pour la ville ou pour la route. Un sujet développé dans le Magoto, ce sera vers midi 20.
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1: Peu de choses à vous indiquer pour l'instant, avec parfois un petit peu de monde quand même à Toulon et entre Antibénis. Alors pour Toulon, c'est dû à un véhicule qui est tombé en panne sur la voie la plus à droite. Et il faut, dès l'entrée du tunnel de Toulon, vous décaler sur la voie la plus à gauche. Il y a un dépanneur également derrière vous, laissez-le passer, il a la priorité pour arriver plus vite au niveau de ce véhicule en panne pour vous rendre au plus vite toutes les voies de circulation. On n'est pas à l'abri d'une fermeture du tunnel. Pour l'instant, ce n'est pas encore le cas. Pour vous qui roulez en ce moment, peut-être près de La Ciotat, un poids lourd est en train d'être dépanné sur la 50 direction Marseille, et puis dans les Alpes-Maritimes, vous verrez, ça c'est nouveau, un véhicule est tombé en panne, une voiture au niveau de Mandelieu-Est, Cannes-la-Bocca, au niveau de l'entrée sur l'autoroute A8 direction Nice-Monaco, et puis vous avez encore un petit ralentissement si vous êtes en ce moment entre Antibes, entre le péage d'Antibes, mais bien après, et Villeneuve-Loubet-Plage en direction de l'Italie. Voilà pour l'essentiel actuellement, et avec bien sûr la chaleur, on ne vous le répétera jamais assez, buvez régulièrement et pensez à prévoir de l'eau dans votre véhicule, même pour un trajet court.
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1: Et dans le 12-14, la suite avec Zazie.
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1: Effectivement, ça continue et vous en avez pris l'habitude. Chaque jour sur le 107.7, retrouvez un chiffre marquant de cette édition. Le chiffre du jour, 4 milliards 500 millions, soit le nombre d'habitants de pays absents de cette Coupe du Monde. Pourtant élargie à 48 équipes. Charles Dodon.
4: C'est bien simple, parmi les 10 pays les plus peuplés de la planète, seuls 2 jouent cette Coupe du Monde. Il s'agit des États-Unis et du Brésil, un peu plus de 550 millions d'habitants à eux deux. Les 8 autres ne sont pas là et c'est notamment le cas du pays le plus peuplé au monde, l'Inde, et juste derrière de la Chine, soit 2 800 millions d'habitants, deux nations éliminées lors des qualifications et qui ont pourtant essayé ces dernières années de développer ce sport et leur championnat, tout particulièrement la Chine, en dépensant des fortunes sans résultat. Pas de Coupe du Monde non plus pour l'Indonésie, le Pakistan, le Bangladesh. Culturellement, là encore, le football n'est pas le sport qui domine. La Russie non plus n'est pas là, exclue en raison de l'invasion de l'Ukraine. Enfin, le pays le plus peuplé d'Afrique, le Nigeria, et ses 238 millions d'habitants, n'a pas réussi à se qualifier pour cette Coupe du Monde. Il avait déjà déjà manqué le rendez-vous au Qatar.
1: Un sujet de Charles Dodon et vous retrouvez chaque jour un chiffre marquant de cette Coupe du Monde, sans oublier les résultats bien sûr dans nos flashs d'actualité. Et allez les Bleus ce soir qui vont jouer face à l'Irak, le match pas avant 23h. On attend même des orages là-bas, donc le match pourrait durer longtemps. Zazie maintenant avec Larsen.

0: Priorité à votre sécurité, un véhicule en panne près de Cuers sur l'A57 en direction donc de Toulon. Et puis sinon, en parlant de Toulon, vous avez aussi un autre véhicule qui est tombé en panne dans le tunnel de Toulon. Du coup, le trafic est ralenti avant le tunnel et dans le tunnel, vous circulez uniquement sur la voie la plus à gauche. Le dépanneur est arrivé. Nouveau point trafic complet à 12h15 et à 12h20, votre Magoto.
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Priorité à votre sécurité avec un obstacle sur les voies, sur l'A50 direction Toulon, sur la voie du milieu. Si vous êtes après la Cadière, 4 km après l'échange 11, Radio Vinci Autoroute.

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1: Le trafic peut être un petit peu ralenti, des dépannages d'actualité, puis la chaleur aussi au rendez-vous dans la région. En partie, la région vigilance orange canicule pour les Alpes-Maritimes, le Var, les Bouches-du-Rhône et le Vaucluse. Et la qualité de l'air est très mauvaise. Nouveau point trafic plus détaillé. Alors avec la chaleur, pensez à boire beaucoup d'eau, à faire des pauses plus régulièrement pour trouver un peu de fraîcheur au niveau des bâtiments climatisés sur les aires de service. Et puis depuis peu, au niveau de la Cadière d'Azur, vous avez sur l'A50 l'axe Marseille-Toulon en direction de Toulon, un obstacle sur la voie du milieu, 4 km après l'échangeur 11. Toujours un dépannage d'actualité dans le tunnel de Toulon, ça devrait évoluer. Le dépannage d'ailleurs se termine, le temps de retirer les cônes de chantier et le patrouilleur Vinci Autoroute pourra repartir. Sachez que dans ce secteur, un autre dépanneur arrive, peut-être aussi au moment où je vous parle. En tout cas, ce qui est sûr, c'est que dans ce secteur, le trafic est encore un peu soutenu. Voilà pour Toulon et ses ralentis avant le tunnel et pour l'instant, uniquement une seule voie pour circuler, la voie la plus à gauche. Ailleurs, sinon, dans l'ensemble, tout se déroule pour le mieux. Si vous êtes dans le secteur d'Antibes, ça peut légèrement ralentir entre Antibes et Villeneuve-Loubet-Plage, direction Italie. Restez bien avec nous, le 107.7, on est là pour vous, pour votre sécurité, puis les reportages de la rédaction chaque heure. Et par exemple, le Magoto à suivre, on va reparler de la Clio 6. Restez avec nous, c'est après Angèle et Justice, What You Want.

0: dépannage se termine au niveau du véhicule en panne dans le tunnel de Toulon. Les choses devraient rentrer dans l'ordre prochainement. Pour l'instant, c'est pas encore le cas. Vous voulez circuler uniquement sur la voie la plus à gauche. On verra comment ça évolue et des petits bouchons du coup dans ce secteur. On va reparler de tout cela tout à l'heure ou avant s'il y a du nouveau. Sinon, rendez-vous à 12h30 pour le point trafic complet. Le Magoto dans le 12-14, on retrouve Sébastien Datte. Vous êtes en compagnie d'un journaliste de l'Automobile Magazine.
1: Et cette semaine, j'ai le plaisir d'être en compagnie de Christophe Congrégat. Bonjour Christophe.
2: Bonjour.
1: Dossier spécial essai dans le dernier numéro de l'Automobile Magazine, dans lequel vous nous présentez les résultats des mesures que vous avez prises sur la nouvelle Clio, la Clio 6, que vous avez essayé en essence et en hybride, pour pouvoir les comparer.
2: Et la chose dont on se rend compte, c'est qu'il y a en fait un peu une Clio des villes et une Clio des champs. La Clio des villes, ça serait plutôt l'e-tech, l'hybride, qui est très agréable en ville, beaucoup
1: faible
2: de roulage électrique, faible conso. Par contre, sur route, sa boîte est un petit peu lente quand on veut dépasser, le temps de rétrogradage un peu long, en montagne pareil, moteur un petit peu plus bruyant. Mmh. Donc, voiture prévue pour ceux qui roulent quand même pas mal en ville. Mmh. Et par contre, la Clio essence avec sa boîte auto, elle pourrait être agréable en ville, mais la gestion du stop and start est un peu ratée là. Donc en fait, il y a pas mal d'à-coups en ville, pas très agréable. Par contre, sur route, sa boîte auto reconnaît bien les montées, les descentes, elle s'adapte à votre façon de conduire. Donc c'est celle-là, la Clio des champs, pour ceux qui ne roulent pas trop en ville et roulent route, autoroute, montagne, où elle sera plus à l'aise que l'hybride. Donc en fait, c'est chacun son choix.
1: Et est-ce qu'on fait le choix par rapport au portefeuille ?
2: Évidemment, les hybrides sont plus chers. Donc là, on commence à 24 600 € pour l'hybride, ce qui n'est pas déraisonnable par rapport à la concurrence. Elle est plutôt bien placée.
1: Et ce qui n'est pas déraisonnable par rapport à l'essence non plus. C'est quelques milliers d'euros en plus.
2: Ouais, on est autour de entre 2 500 et 3 000 € de plus. Donc c'est pas déraisonnable. Est-ce qu'on rattrapera ça avec la conso plus faible ? Il faudra quand même rouler pas mal. Parce qu'en fait, la Clio essence, elle est très bien placée en boîte auto, elle commence à 21 900 et même à moins de 20 000 € en boîte mécanique avec ce même moteur. Donc oui, vraiment compétitif, d'autant qu'elle est bien équipée dès le premier niveau de finition. Donc voilà, oui, on peut choisir en fonction du prix, mais notre avis, c'est qu'il faut d'abord choisir en fonction de l'usage, parce que pour l'agrément, c'est important de ne pas se tromper et d'avoir la voiture et la technologie qui correspond bien à ce qu'on va faire avec.
1: Clio des villes ou Clio des champs, c'est le battle que vous proposez dans votre article dans le dernier numéro de l'Automobile Magazine avec ce grand dossier consacré aux essais de nombreux véhicules. Merci beaucoup et à très bientôt Christophe Congrégat.
2: À bientôt.
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0: 12-14 Trafic Info Musique, on continue, on est là avec vous entre midi et 2. La chaleur d'actualité et puis également encore quelques petits ralentissements, on en reparle après ça.
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0: Quelques dépannages en cours, sinon ça peut légèrement freiner, mais ça va. Et puis je vous rappelle qu'une partie de la région est en vigilance orange canicule. On va donc vous rappeler que ça peut un petit peu freiner entre le péage d'Antibes et Villeneuve-Loubet. Quelques minutes de retenue direction Italie. Toujours direction Italie, vous avez aussi un véhicule qui va être dépanné en panne sur la voie de droite entre Nice-Est et Monaco, entre les sorties 55 et 56. Et en parlant de dépannage, vous avez aussi un trafic qui peut être gêné avec un véhicule en panne et un dépannage en cours au niveau de l'entrée Mandelieu-Est, Canne-la-Bocca, si ensuite vous prenez la direction de l'Italie. Sur l'autoroute A8. Voilà pour l'essentiel dans les Alpes-Maritimes. Si vous êtes dans le département du Var, peu de choses à vous indiquer. Tout ce que je rajoutais tout à l'heure n'est plus d'actualité. Dans les Bouches-du-Rhône, les Alpes-de-Provence ou encore les Hautes-Alpes, sinon ça se passe bien. Mais donc, vous le savez, il fait très chaud. Une partie de la région est en vigilance orange canicule. Alpes-Maritimes, Var, Bouches-du-Rhône et Vaucluse. On est aussi en vigilance orange pour risque de départ de feu très élevé aujourd'hui. Donc, méfiez-vous sur une grande partie de l'arc méditerranéen. Et puis, la qualité de l'air est mauvaise aujourd'hui.
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0: Des travaux prévus pour ce soir et cette nuit, on fait un point à 12h35. Voici Florent Pagny, puis avant 13h, rendez-vous avec notre rendez-vous. Montez le son.

0: Pas de changement depuis tout à l'heure, un petit peu de monde entre Antibénis, mais c'est très léger. Et puis ça peut parfois un petit peu ralentir encore à Toulon, mais c'est nettement plus fluide que tout à l'heure.
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0: Deux infos à vous rappeler dans les Alpes-Maritimes à partir de 21h ce soir et au plus tard jusqu'à 5h du matin. La sortie Roquebrune-Cap-Martin numéro 58 de l'autoroute A8 sera fermée en direction d'Aix-en-Provence pour effectuer des travaux dans un tunnel. Et puis au nord d'Aix-en-Provence à partir de 20h ce soir et au plus tard jusqu'à 5h du matin, la sortie Aix-les-Platanes numéro 12 de la 51 sera fermée dans les deux sens pour là aussi des travaux d'entretien.
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0: Sine Espiro pour la musique, on aura aussi tout à l'heure Breton à découvrir dans Montez le son et le point trafic complet à 12h45 ou avant s'il y a du nouveau.
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Priorité à votre sécurité, une voiture est tombée en panne sur la 8 direction Marseille, 12 km après Brignoles, la sortie numéro 35 et puis un autre véhicule en panne en direction de l'Italie, 5 km après Saint-Maximin avant d'arriver à Brignoles au kilomètre 62 sur la voie la plus à droite.

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1: Dans l'ensemble, ça se passe plutôt bien. Je vous rappelle quand même qu'une partie de la région est en vigilance orange canicule. Alors, rappelons les départements pour commencer ce point trafic. Le Vaucluse, les Bouches-du-Rhône, le Var et les Alpes-Maritimes. Donc, pensez à marquer des pauses. Les petits trajets sont préférables. Évitez les longs voyages en ce moment, surtout que dans le reste de la France, vous le savez, il y a aussi beaucoup de départements en vigilance rouge. Ceci étant dit, je voulais vous rappeler qu'il peut y avoir parfois des dépannages d'actualité. Et par exemple, en direction de l'Italie, une voiture est tombée en panne et un dépannage a été demandé. 5 km après la sortie, 34 Saint-Maxima en direction de l'Italie. Et puis si jamais vous êtes vous plus près d'Antibes, vous avez également un petit ralentissement, alors bien après le péage d'Antibes mais dans la descente quand vous allez arriver à Villeneuve-Loubet-Plage, et puis ensuite ça roulera mieux en direction de Monaco et de Menton. Sinon, d'autres dépannages d'actualité, comme par exemple une voiture en panne entre Nice-Est et Monaco, 5 km après la sortie 55 direction Vintimille, et notez que le véhicule est en panne sur la voie la plus à droite. Breton, c'est un collectif qui sort un deuxième album, Daou, qui marque un tournant plus rock et militant. On va en reparler dans Montez le son, notre rendez-vous musique, après une nouveauté Manon Lisa, Le Petit Pêcheur.

0: Priorité à votre sécurité avec un véhicule tombé en panne au niveau d'Antibes Ouest sur l'autoroute A8 direction Italie, sur donc le secteur. Méfiez-vous, et c'est là où d'ailleurs ça peut aussi un petit peu ralentir. Ne vous laissez pas surprendre.
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0: Avec le collectif breton que nous retrouvons à vos côtés, Christelle Molland.
2: On monte le son pour un groupe de rock celtique qui fait grand bruit dans le Grand Ouest et ailleurs. Breton est un collectif de 14 musiciens qui mêle hymne rock, composition en breton et chants irlandais. Jessica Delot est pour le moment la seule chanteuse du collectif qui parfois donc chante en langue bretonne.
3: Il nous arrive parfois en concert d'expliquer un petit peu le texte en fait au début de la chanson, pour ceux qui n'ont pas la chance d'être bretonnant ou bretonnante. Si le thème général est acquis pour tout le monde, voilà, ça reste quand même quelque chose de très fédérateur et de très festif, même si la langue n'est pas connue. Donc c'est une forme d'acte militant pour nous de continuer à transmettre et à chanter dans cette belle langue bretonne. On peut à la fois s'inspirer d'airs traditionnels qui finalement ne sont plus vraiment connus de nos jours pour les remanier dans une sauce plus rock et beaucoup plus moderne aujourd'hui, donc une manière finalement de transmettre un peu notre héritage et à la fois de composer nos propres thèmes très engagés, comme par exemple un titre qui s'appelle Peine Sardine, qui parle des sardinières de Douarnenez, premier mouvement féministe en Bretagne, qui est vraiment un symbole fort des mobilisations sociales en Bretagne. Le deuxième album de Breton s'appelle Daou, et donc Daou, ça veut dire deux en breton.
2: Vous pouvez applaudir et chanter avec Breton cet été dans l'ouest de la France. Le nouvel album du collectif s'appelle Daou, et on y trouve notamment cette reprise de Christophe Miossec, Brest.

Priorité à votre sécurité avec un accident d'actualité au départ de Toulon sur la 57 en direction de Nice et de Draguignan. 2 km après Valgoin Université, ça peut déjà créer une retenue.

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Un accident impliquant un véhicule sur la voie de gauche. Méfiez-vous, les pompiers sont déjà présents. Ça ne crée pas de ralentissement pour l'heure, mais n'arrivez pas trop vite. Après Valgora Université, direction Draguignan.

0: 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Un accident depuis peu sur la voie la plus à gauche près de Toulon. On en reparlera. Et puis, le trafic est chargé aussi dans certains secteurs. Et la chaleur, toujours d'actualité. Et ça va continuer encore une bonne partie de la semaine. On en reparle. Bon après-midi. 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Les infos, il est 13h.
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2: La moitié des Français concernés par la vigilance rouge à la canicule. Elle vise, c'est inédit, 49 départements où les températures nocturnes ont atteint des records. Plus de 25 degrés cette nuit à Bordeaux et ces nuits chaudes vont persister jusqu'en fin de semaine. Cet après-midi, les 40 degrés devraient être dépassés à Bordeaux, à Rennes ou encore à Tours. Et cette canicule entraîne des perturbations dans les transports en commun. En Ile-de-France, par exemple, un train sur 10 a été supprimé. La présidente de la région, Valérie Pécresse, recommande aux usagers de ne pas se déplacer et de privilégier le télétravail aujourd'hui. Et la chaleur fait suffoquer toute l'Europe de l'Ouest. Au Royaume-Uni, une rare alerte rouge pour chaleur extrême a été émise pour mercredi et jeudi dans le sud du pays. Le Royaume-Uni où la tête du gouvernement vacille. Le Premier ministre britannique Keir Starmer a annoncé sa démission après avoir été en difficulté pendant plusieurs semaines, notamment depuis une législative partielle qui a vu la victoire de son rival au sein du parti travailliste Andy Burnham. Ce dernier assure être candidat à sa succession. Par ailleurs, Nigel Farage, le chef de file du parti anti-immigration Reform UK, en tête des sondages nationaux, appelle à la convocation d'élections législatives. Un rapport d'inspection a été remis au Premier ministre Sébastien Lecornu. Son objectif est de faire la lumière sur les dysfonctionnements dans l'affaire

0: Yana, il a été rédigé par les services de l'inspection générale de la gendarmerie nationale et de la justice. Il y a 3 semaines, la petite Liana, 11 ans, a été violée et tuée dans le Gers. Le principal suspect, Jérôme Barella, un père de famille quadragénaire, avait été visé par plusieurs signalements et plaintes pour viol, mais n'a jamais été placé en garde à vue. Enfin, le deuxième match des Bleus dans le mondial de foot ce soir. Les joueurs de Didier Deschamps affrontent l'Irak à 23h. Les autres rencontres de cette deuxième journée de la phase de groupe pour aujourd'hui, Argentine-Autriche à 19h, Norvège-Sénégal à 2h du matin et Jordanie-Algérie à 5h demain matin. 13h02, prochain rendez-vous avec l'actu à suivre tout à l'heure à 14h. On fait maintenant un nouveau point sur vos conditions de circulation. C'est à suivre dans un instant, juste après la météo.
1: Oui Charlotte, alors je ne reparle pas de ces départements en vigilance rouge et orange. Dans la région quand même, sachez que les Alpes-Maritimes, le Var, les Bouches-du-Rhône et le Vaucluse sont en vigilance orange canicule. Dans la région soleil, avec aussi quelques nuages cet après-midi, des orages également sur les massifs alpins. Les températures maximales en ce moment entre 29 et 34 degrés près de la mer, entre 28 et 30 en montagne. On pourrait frôler les 36 dans le cœur de la Provence. Vigilance orange aussi pour un risque élevé des départs de feux de forêt pour le centre-ouest de la France et une grande partie de l'arc méditerranéen. Et puis n'oublions pas aussi que la qualité de l'air est très mauvaise sur une grande partie de la région, donc levez le pied.
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1: Le 12-14 à suivre dans quelques instants. Idée de sortie en famille pour vous donner des idées pour cet été. On ira en Provence. Et puis sinon, l'automobile et la loi. Peut-on se garer avec un véhicule thermique ou électrique sur les places situées devant les bornes de recharge? Ça c'est une bonne question. Et pour y répondre, Maître Éric Decaumont.
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1: Trafic chargé par moment, effectivement, et un accident est d'actualité dans la région toulonnaise. Alors, nouvel aperçu de vos conditions de circulation, un accident sur la voie la plus à gauche, les pompiers y sont nombreux, présents, avec sûrement encore un blessé, donc bloqué dans le véhicule accidenté. Voilà pourquoi tout le monde est mobilisé dans ce secteur. Ça crée un coup de frein, donc méfiez-vous, mais vous circulez sur les deux voies les plus à droite. Ne cédez pas à la curiosité, mais réduisez votre allure. Sinon, si vous êtes en ce moment dans la région, il y a parfois des endroits où il y a des dispositifs de sécurité pour guider votre passage au niveau de véhicules en panne, comme par exemple une voiture en panne bien après Saint-Maximin direction Italie. Et puis si vous êtes à l'approche d'Antibes, ça peut encore freiner, comme depuis ce matin d'ailleurs, une petite circulation en accordéon entre Antibes et Villeneuve-Loubet-Plage en direction de l'Italie. Avec la chaleur, on ne vous le répétera jamais assez, buvez régulièrement et pensez à prévoir de l'eau dans votre véhicule, même pour un trajet court. Sur l'autoroute, vous pouvez vous retrouver à l'arrêt à tout moment en cas d'événement. Mieux vaut avoir de l'eau en quantité suffisante, surtout si vous voyagez avec des enfants ou des personnes âgées.
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1: Priorité à votre sécurité, un obstacle sur les voies sur l'A57 direction Toulon, 9 km après le Quai des Morts avant Carnoules.

Restez avec nous pour la suite. Tout à l'heure, notre rendez-vous l'automobile et la loi à 13h20. Et puis à 13h15, un nouveau point trafic complet. Bon après-midi avec cette chaleur. Donc pensez à limiter vos déplacements. Sachez aussi qu'un accident est d'actualité avec des pompiers mobilisés nombreux dans ce secteur vers la Valette en direction de Nice-Saint-Tropez. Les détails à suivre.

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1: Ça peut un petit peu ralentir, la canicule d'actualité dans la région également, et puis notez qu'un accident est d'actualité aussi si vous êtes dans la région de Toulon. Alors pour la chaleur, vigilance orange canicule pour une grande partie de la région, je vous rappelle les départements concernés, les Alpes-Maritimes, le Var, les Bouches-du-Rhône et le Vaucluse. Qualité de l'air aussi très mauvaise, donc pensez au covoiturage et à réduire votre vitesse. Un accident d'actualité si vous vous rapprochez de Valgoire Université, de la Valette, si vous êtes donc en direction de Nice-Saint-Tropez, vous le verrez sur la voie la plus à gauche, un véhicule est donc en ce moment accidenté. Il y a beaucoup de pompiers qui sont sur les lieux en train d'intervenir avant la bifurcation pour aller vers Saint-Tropez. Notez aussi que sur la voie la plus à gauche, il y a déjà un dépanneur présent et que les pompiers restent encore mobilisés sur la voie la plus à gauche. Et puis sinon ailleurs, il y a d'autres dépannages qui peuvent être d'actualité, effectivement, avec parfois donc encore un manque peut-être de signalisation, mais en tout cas, tout sera fait bientôt pour que tout rentre dans l'ordre et pour que vous soyez guidé en toute sécurité. Pour Antibes, par exemple, depuis peu, un véhicule est tombé en panne après Antibes-Ouest. C'est donc un dépannage qui est en cours. Et puis depuis peu également, vous avez, avant le péage de Fréjus-Capitaux, un poids lourd qui est tombé en panne direction Marseille. Le patrouilleur Vinci Autoroute a été prévenu et déjà un dépanneur. Voilà ce qu'il fallait vous rappeler pour votre sécurité, sinon rien d'autre. Et puis avec cette chaleur en ce moment, même s'il n'est fait pas le plus chaud par rapport au reste de la France, il y a quand même des températures élevées, donc pensez-y et pensez à boire beaucoup d'eau. Peut-on se garer avec un véhicule thermique ou électrique sur les places situées devant les bornes de recharge? C'est la question qu'on s'est posée et notre consultant juridique, Maître Éric Decommand, est là pour nous répondre. L'automobile et la loi, après cette nouveauté, Louisa, Jetlag.

0: Un accident près de Toulon, vers Valgorin Université, et du coup un trafic qui peut être un petit peu ralenti. Vous le verrez, il y a beaucoup de personnes mobilisées. Et puis depuis peu, nouvelle information, du nouveau pour votre sécurité, des piétons aperçus si vous êtes entre Antibes et Mougins-Cannes-Centre sur l'autoroute A8. Et puis un obstacle sur les voies à Nice Aéroport, direction Marseille, après l'échangeur 51. L'automobile et la loi, on s'intéresse maintenant aux places situées devant les bornes de recharge. Francine Thomas en compagnie de notre consultant juridique.
1: Bonjour Maître de Caumont.
2: Bonjour à toutes et à tous.
1: Question très simple, peut-on se garer sur les places de stationnement situées devant les bornes de recharge pour véhicules électriques si justement on n'est pas en train de charger ? Autrement dit, est-ce que ce sont des places comme les autres ?
2: Alors ce ne sont absolument pas des places comme les autres, ce sont des places réservées à la recharge. Attention, pas aux véhicules électriques, à la recharge. C'est-à-dire que si vous garez...
1: Oui, même si j'ai un véhicule électrique mais qu'il ne charge pas, je ne peux pas y aller.
2: Exactement, vous êtes en infraction comme quelqu'un qui aurait un véhicule thermique parce que ce que veulent les pouvoirs publics, c'est que les véhicules puissent être rechargés. Pas que des petits malins sous prétexte qu'ils ont un véhicule électrique s'imaginent qu'ils ont des places réservées, un peu comme par exemple pour des personnes à mobilité réduite ou autre.
1: Donc il faut qu'il y ait le câble branché.
2: Il faut qu'il y ait le câble branché, qu'on soit en train de recharger et de payer. Alors vous me direz, quelqu'un qui est déjà complètement chargé, oui, si j'ose dire, et qui branche son câble, je pense pas que ça va lui être refusé, je pense pas que le policier verra la différence, le contractuel verra la différence, mais quoi qu'il en soit, c'est pour la recharge. Vous n'avez donc pas le droit de vous y mettre, que vous soyez avec un véhicule thermique ou avec un véhicule électrique, uniquement pour stationner. La loi le prévoit expressément, hein. Ça rentre dans le cadre de l'arrêt ou du stationnement gênant. Et il y a l'hypothèse de se garer devant un dispositif destiné à la recharge en énergie des véhicules électriques. J'ajoute que si vous n'êtes pas là quand le policier verbalise, ou que vous êtes là mais que vous voulez pas vous en aller, ça peut être mis en fourrière, votre véhicule. Et donc, vous allez vous retrouver avec, une amende modique de deuxième classe, effectivement, mais vous allez être pénalisé, vous allez être verbalisé, ça, vous n'y couperez pas.
1: D'accord. Et je signale au passage qu'il y a également une tarification supplémentaire qui peut être appliquée sur certaines bornes de recharge rapide si on est garé plus d'un certain temps, souvent au-delà de 45 minutes ou une heure. Il y a un tarif de stationnement qui est appliqué en plus du tarif de charge. Donc ça revient au même en fait, c'est vraiment des zones pour charger et pas pour faire autre chose.
2: On est d'accord, il restera la double question effectivement d'abord de l'uniformisation de cette réglementation qui devait a priori des règlements, une réglementation locale.
1: Oui.
2: Donc ça veut dire qu'il faut qu'elle soit portée à la connaissance des, oui, usagers à proximité de la place en question. Puis après ça se posera la question, bien entendu, de la preuve de la durée pendant laquelle vous avez stationné, qui doit avoir effectivement des justifications pour que la verbalisation tienne debout. Sinon, les avocats sont là.
1: Merci beaucoup Maître de Caumont. Et pour retrouver sans cesse de nouvelles informations sur nos droits d'automobiliste, on peut consulter votre site internet à l'adresse maître-de-caumont.fr. À bientôt Maître.
2: À très bientôt.
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0: accident dans la région de Toulon. On va reparler d'un trafic ralenti et puis de cette chaleur, même dans la région.
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0: Le trafic peut être un petit peu ralenti, puis un accident dans la région de Toulon. Et puis la chaleur d'actualité, une partie de la région en vigilance orange canicule. On commence justement par cette vigilance. Je vous rappelle les départements concernés dans la région. Le Vaucluse, les Bouches-du-Rhône, le Var et les Alpes-Maritimes. Le mieux est de limiter vos déplacements pendant les heures les plus chaudes, c'est-à-dire en ce moment, mais je comprends bien, on a aussi des impératifs. Et donc, si vous pouvez marquer des pauses plus régulièrement, ce n'est que mieux, et pensez à boire beaucoup d'eau. Un accident d'actualité après Valgora Université sur l'A57 en direction de Nice-Saint-Tropez. Les deux voies de gauche ont maintenant été neutralisées par mesure de sécurité pour que les pompiers puissent intervenir plus facilement. Mais en étant sur les voies les plus à droite, vous aurez quand même le temps de vous rabattre pour reprendre la direction de la Farlède ou de Solliès, ou de rester d'ailleurs à droite si vous partez plutôt vers Saint-Tropez. Il pourrait y avoir aussi un autre véhicule arrêté un petit peu plus loin dans cette bifurcation pour aller vers Saint-Tropez. Y a-t-il d'autres bouchons? Non, dans l'ensemble, d'ailleurs, ça se passe bien, mais il peut y avoir d'autres dépannages. Mais en tout cas, tout est fait à chaque fois pour guider votre passage à l'approche de ces véhicules qui sont en train d'être dépannés, puisqu'il y a des dépanneurs ou des patrouilleurs, Vinci Autoroute, hommes ou femmes. Il est important de réduire votre allure et surtout de conserver un bon corridor de sécurité.
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0: Des travaux prévus pour ce soir et cette nuit, le planning après Mathieu Chédid.

0: Bon après-midi avec Radio Vinci Autoroute, ça peut un petit peu freiner puisque vous êtes juste avant la bifurcation A57 A570, obligé de circuler sur les deux voies de droite après Valgora Université, avec les pompiers toujours présents au niveau d'un accident.
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0: On vous tient au courant de l'évolution des choses très très vite. Et puis donc l'info en plus entre Manosque et Sisteron à partir de 20h ce soir et au plus tard jusqu'à 6h du matin. La sortie Fort-Calquier numéro 19 de la 51 sera fermée dans les deux sens pour effectuer des travaux de fauchage et des travaux pour la végétation également dans le Var à partir de 21h ce soir et au plus tard jusqu'à 5h du matin. La sortie Lemuy numéro 36 de l'autoroute A8 sera fermée dans les deux sens.
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Bon après-midi, la chaleur au rendez-vous et un trafic qui peut être un petit peu ralenti à Toulon, mais l'accident se finit, donc toutes les voies sont maintenant utilisables après Valgora Université. Clean Bandit et le point trafic, juste après.

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1: Le trafic peut être un petit peu ralenti, la chaleur d'actualité, une partie de la région en vigilance orange canicule et un accident près d'Aix-en-Provence. À Aix-en-Provence, un accident s'est produit, une voiture tractant une remorque mais normalement sur la bande d'arrêt d'urgence après Aix-Val-Saint-André, 2 km après l'échangeur 31 en direction d'Aix-en-Provence et de Marseille. L'accident est fini à Toulon mais il peut y avoir encore un petit peu de monde, trafic un petit peu ralenti mais sachez que ça y est, le trafic devrait retrouver de sa fluidité puisque l'accident est totalement terminé, toutes les voies sont utilisables dans le sens Marseille. Nice à l'approche de la Farlède. Sinon, pour le moment, rien d'autre. Je vous rappelle quand même que la vigilance orange concerne aussi pour la canicule la région. Je vous rappelle les départements concernés où il faut limiter vos déplacements. Le Vaucluse, les Bouches-du-Rhône, le Var et les Alpes-Maritimes. Et ça va durer. Idée de sortie en famille, un musée de la lavande. Ça sent bon les tubes aussi chez nous. Jack et Carla, la recette.

0: Bon après-midi avec un accident près d'Aix-en-Provence, mais sur la bande d'arrêt d'urgence. Un accident fini à Toulon et le trafic reprend progressivement. On va s'écouter ensemble Clan ou encore Nathalie Cardone et le point trafic après les infos de 14h. Comme promis, direction la Provence, idée de sortie avec Mathilde Ferrière.
1: Aujourd'hui, j'ai rendez-vous dans un lieu dédié à cette plante emblématique au musée de la lavande à Coustelet. Max Linselet, le responsable du musée, m'y attend.
2: Bonjour.
1: Avant de commencer la visite, il est important de revenir sur les bases. Quelle est la différence entre le lavandin et la lavande fine?
2: Quand on parle de la lavande de Provence, c'est une variété spécifique, on parle de la lavande fine. Alors c'est une essence qui est très douce, qu'on peut appliquer pure sur la peau, qui sert pour soulager les démangeaisons des piqûres de moustiques. On s'en sert aussi pour apaiser la peau après un coup de soleil ou une brûlure. Le lavandin, il pousse partout entre 0 et quasiment 1000 mètres d'altitude. C'est pour ça qu'on en met dans les jardins, parce que c'est plus facile. Pour les anciens dans la région, c'était la plante de l'hygiène, hein, la lavande.
3: Avant, je ne connaissais pas la différence entre les deux, j'avais que du lavandin principalement, et je mettais que pour l'odeur, en fait, pour le parfum. Puis je suis là, j'utilise vraiment, et je suis contente, ça marche plutôt bien.
2: Donc en fait, la fine, on dit que c'est la lavande de Provence, parce qu'il y a encore 300 ans, le seul endroit au monde où on pouvait trouver un plant, c'était les montagnes de notre région.
1: Après ce petit cours théorique, il est l'heure de la pratique. La visite se poursuit à l'intérieur du musée, qui est séparé en deux parties. Parfumerie et patrimoine. Et d'ailleurs, dès le début, nous arrivons devant cet appareil qui sert à distiller la lavande.
2: Il date de 1626. C'est à ce moment-là que les Provençaux ont commencé à construire des alambics pour extraire l'essence. Et on retrouve, en fait, à la sortie du serpentin, un mélange d'eau et d'huile.
3: En fait, c'est hyper intéressant parce qu'on ne se rend pas compte de tout le travail qu'il y a derrière, de la complexité de la culture de la lavande fine et de la distillation aussi derrière.
4: Les alambics, on a adoré, surtout ceux avec les grosses roues. On adore, ça sent bon.
2: Donc on leur fait sentir l'huile essentielle de lavande fine. Une petite gousse sur le poignet. Elle était dans les fleurs il y a encore 3 semaines. C'est assez extraordinaire quand ça sort de l'alambic comme ça. Bon, on pourrait pas la vendre comme ça, il faut l'affiner pendant au moins 1 ou 2 ans pour que le parfum très vert en fait s'adoucisse un petit peu.
5: Comme on entend tellement parler de la lavande et puis que c'est vraiment un produit provençal, on voulait voir comment c'était distillé. Quoi.
6: On mettait des sachets de lavande dans les armoires, mais je ne savais pas que c'était aussi vertueux.
1: Pour accéder facilement au musée de la lavande de Luberon, sortez soit Avignon Sud ou Cavaillon sur l'autoroute A7 et suivez la direction d'Apt.
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0: Priorité à votre sécurité, un obstacle sur les voies, normalement sur l'autoroute A8 si vous roulez en direction de Marseille, et c'est 2 km après Aix-Val-Saint-André, la sortie numéro 31.

0: Service pour vous, Marie-Sara, également pour les musiques Chris Rea et puis surtout le point trafic complet, vous restez bien avec nous. Il peut y avoir des obstacles, des véhicules en panne ou alors un accident près d'Aix et puis ça peut être un petit peu ralenti encore, pas un moment, mais rien d'exceptionnel. Bon après-midi, vous écoutez Radio Vinci Autoroute, bon lundi, il est 14h.
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2: 49 départements en vigilance rouge canicule pour la première fois dans l'histoire du pays. 40 autres sont en vigilance orange. Les 41 degrés ont déjà été dépassés dans la Vienne et pourraient être aussi dépassés cet après-midi à Bordeaux, à Rennes ou encore à Tours. Face à cette chaleur, l'envie de se baigner est grande, mais la sécurité civile appelle à la plus grande prudence et à se baigner uniquement dans des lieux surveillés. Depuis samedi, 13 décès par noyade ont été recensés. Un rapport d'inspection remis au Premier ministre Sébastien Le Cornu ce matin. L'objectif est de faire la lumière sur les dysfonctionnements dans l'affaire Liana, cette collégienne de 11 ans violée et tuée dans le Gers il y a 3 semaines. Le chef de l'inspection générale de la justice a pris la parole, expliquant que la plainte pour viol d'août 2025 n'a pas été traitée comme une procédure prioritaire. Cette plainte avait été déposée contre le principal suspect de l'affaire Liana, Jérôme Barella, et le rapport relève un cumul de pertes de temps et une absence de suivi de procédure, tant de la part du parquet que de la gendarmerie à l'arrivée de la procédure au parquet d'Auch. On reparle aujourd'hui du scandale sanitaire du chlordécone. Après 20 ans de procédure judiciaire, la Cour d'appel de Paris doit se prononcer aujourd'hui sur la réouverture ou non de l'enquête pénale sur ce pesticide utilisé durant 20 ans dans les bananeraies des Antilles, malgré les alertes sur sa nocivité. L'Iran accepte d'inviter à nouveau des inspecteurs de l'Agence internationale de l'énergie atomique sur son territoire. C'est ce qu'annonce le vice-président américain J.D. Vance. Il s'agit d'une étape majeure et d'un premier pas vers la dénucléarisation définitive de l'Iran, assure J.D. Vance, alors que l'accord signé la semaine dernière entre l'Iran et les États-Unis prévoit la dilution des stocks d'uranium iranien sous supervision de l'organisation. Enfin, le deuxième match des Bleus dans le mondial de foot ce soir, les joueurs de Didier Deschamps affrontent l'Irak. Ce sera à partir de 23h. 14h02, prochain rendez-vous avec l'actu à suivre à 15h. On fait maintenant

0: un nouveau point sur vos conditions de circulation. Elles arrivent dans un petit instant, après quelques mots de météo.
1: Vous avez parlé de cette canicule donc à vigilance rouge et puis également orange et une partie de la région concernée par cette vigilance orange canicule. Et puis dans la région donc, soleil en ce moment, nuages aussi et orages sur les massifs alpins. Les maximales sont comprises actuellement entre 29 et 34 près de la Méditerranée, entre 28 et 30 en montagne, encore plus si vous êtes dans l'intérieur de la Provence avec aussi du vent. Et puis vigilance orange pour un risque élevé des départs de feux de forêt pour le centre-ouest de la France et une grande partie de l'arc méditerranéen. Et puis n'oubliez pas aussi, en raison de cette chaleur, la qualité de l'air est très mauvaise sur une grande partie de la région, donc réduisez votre allure et puis pensez aussi au covoiturage.
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1: Vigilance orange canicule pour une grande partie de la région et puis sinon dans l'ensemble, oui, ça peut être dense mais ça se passe quand même plutôt bien. Nouveau point trafic complet, donc les départements concernés pour la vigilance orange canicule, les Alpes-Maritimes, le Var, les Bouches-du-Rhône et le Vaucluse. Donc réduisez votre allure aussi si vous le pouvez avec la qualité de l'air et puis pensez à faire des pauses plus régulièrement pour chercher un peu de fraîcheur au niveau des bâtiments, des stations-service, bâtiments climatisés souvent et puis également pensez à boire régulièrement de l'eau. Un accident d'actualité à Aix-en-Provence met sur la bande d'arrêt d'urgence si vous voulez en direction d'Aix-en-Provence et de Marseille, avec aussi, donc après Aix-Val-Saint-André, un obstacle sur les voies de circulation. C'est peut-être un petit peu ralenti dans la région de Toulon, mais les choses s'arrangent depuis que l'accident est fini. Et puis sinon, ailleurs, dans l'ensemble, ça se passe plutôt bien. Il peut y avoir des dépannages d'actualité. C'est le cas, par exemple, si vous êtes vers Monaco, sur l'autoroute A8, au niveau de la Turbie également. Et puis un obstacle si vous êtes après Menton, 2 km après l'échangeur 59 en direction de Marseille. L'obstacle se situe sur la voie de droite.
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1: Le trafic est parfois quelque peu ralenti, puis une partie de la région en vigilance orange pour la canicule. Nouvel aperçu de vos conditions de circulation, plus en détail maintenant. Alors l'accident, je l'apprends, vient de se finir à Aix-en-Provence. À l'opposé, à Nice, vous avez un véhicule en panne sur la voie la plus à gauche ou sur la voie de droite. A priori, c'est plutôt sur la voie de droite, en direction donc de l'Italie. Et c'est 3 km après le péage de Nice-Saint-Isidore. Un dépannage a pu commencer. Sinon, tout ce que je rajoutais tout à l'heure n'est plus d'actualité. Et puis, la chaleur d'actualité aussi, ça il faut vous le rappeler, vigilance orange canicule pour les Alpes-Maritimes, le Var, les Bouches-du-Rhône et le Vaucluse. Robbie Williams, et juste avant, eh bien, je voulais vous préciser que tout à l'heure on sera aux côtés de Mentissa pour notre plus grand plaisir.

0: Merci de nous avoir choisis. Bon début d'après-midi. Je vous rappelle qu'un véhicule est en train d'être dépanné. Une voiture sur la voie de droite entre le péage de Nice-Saint-Isidore et Nice-Nord en direction de l'Italie. Sinon, dans l'ensemble, ça se passe bien, mis à part la chaleur.
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0: Avec celle qui vient de sortir son deuxième album, Perrine Martin l'a rencontrée pour nous dans un café parisien en pleine séance d'interview.
2: C'est une enfant difficile que j'ai en face de moi. Quoique, une jeune femme de plus en plus affirmée et qui se retourne sur son passé avec tendresse et objectivité. Bonjour Mentissa.
3: Bonjour.
2: Merci d'être au micro du 107.7 pour accompagner tous nos auditeurs sur la route, depuis Paris jusqu'à Biarritz, de Biarritz à Nice, de Marseille à Lyon. Vous connaissez, vous, la France, ses routes, parce que vous venez de Belgique, précisons-le.
3: C'est ça, je connais assez bien ces routes-là, les longs paysages où justement on emmène avec nous les chansons, des petites histoires. Moi j'adore aussi quand je suis sur la route, écouter des podcasts, écouter des émissions, c'est le moment quoi. C'est finalement je trouve qu'on a peu de temps dans nos vies aujourd'hui, tout va tellement vite que justement quand on fait de la route, c'est un peu le seul moment où on n'a pas trop le choix que d'accepter le temps en fait.
2: C'est pas faux.
3: Et de se laisser porter un peu par le temps.
2: Ouais. Je vous présentais comme une enfant difficile, alors je sais que vous ne m'en voulez pas puisque c'est le titre de votre nouvel album. Parmi ces enfants difficiles, il y a vous. En tout cas, cette étiquette que l'on vous a collée sur le front quand vous étiez plus jeune.
3: Oui.
2: Et c'est ce que vous expliquez dans cette chanson.
3: C'est ce que j'explique. Je pense qu'à travers cette chanson, j'avais aussi envie de faire la paix avec la petite moi et de lui dire à la petite Mentissa qu'en fait, elle n'a rien fait de mal. On mesure pas les dégâts quand un enfant de 6-7 ans est constamment pointé du doigt, constamment puni. En fait, en tant qu'enfant, on a l'impression qu'on a fait quelque chose de super grave, alors qu'en fait, faire des bêtises, c'est pas la fin du monde. Et moi, j'aurais aimé de temps en temps qu'on me dise, bon, ok, t'as fait ça, tu le refais plus, mais bon, c'est pas grave.
2: Et qu'est-ce que pourrait faire un enfant difficile à l'arrière d'une voiture ?
3: Jouer à des jeux, pourquoi pas, se disputer avec ses frères et sœurs, ça c'est quelque chose qu'on fait assez souvent.
2: Et on n'est pas forcément difficile.
3: Oui, et les parents qui crient arrêtez. Regarder par la fenêtre, moi je faisais ça beaucoup quand j'étais plus jeune. Je m'imaginais ma vie. Souvent j'aimais trop.
2: Vous projeter comme ça.
3: Je me suis toujours beaucoup projetée.
2: Et vous avez votre permis, vous d'ailleurs ?
3: Ah non, je n'ai pas mon permis.
2: Ah, donc vous êtes copilote ?
3: Je suis copilote, oui. Apparemment, on dit que je suis une très très mauvaise copilote.
2: Ah, mauvaise, c'est-à-dire ?
3: Bah, je sais pas.
2: Difficile.
3: C'est vrai que souvent je donne mon avis alors que c'est pas moi qui conduis.
2: Non, mais au contraire, vous participez au voyage.
3: J'essaie de contribuer à ma façon, mais souvent ma maman dit que je suis une très mauvaise copilote aussi pour l'aider parfois, pour être son GPS.
2: Vous voulez que je vous dise, il n'existe pas d'enfant difficile, il n'existe pas de mauvais copilote.
3: Ah.
2: Bon, on se retrouve après le prochain point trafic, Mentissa, pour parler de votre album. Vous restez avec nous ?
3: Oui, bien sûr.
2: À tout de suite.

0: Enfant terrible, c'est le nom du nouvel album de Mentissa qui est notre invité et qu'on retrouve tout à l'heure après le point trafic vers 14h30. Du nouveau sur la route près de Menton, des piétons aperçus entre Menton et Vintimille. Soyez attentifs dans les deux sens sur l'autoroute A8.
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0: Mentissa est notre invitée en ce moment et effectivement, la chanteuse de 27 ans a sorti son deuxième album. Nous l'avons bien sûr rencontrée pour vous et on va la retrouver juste après vos conditions de circulation.
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0: Tout va pour le mieux, mais la chaleur au rendez-vous, une partie de la région en vigilance orange canicule. Alors, pour commencer ce point trafic, je vous rappelle que ce sont les Alpes-Maritimes, le Var, les Bouches-du-Rhône et le Vaucluse. Pensez à limiter vos déplacements, surtout pendant les heures les plus chaudes. Notez également qu'il faut boire beaucoup d'eau pour la sécurité de tout le monde et pour votre santé. Sinon, pensez aussi à réduire vos déplacements parce que la qualité de l'air est très mauvaise. Pensez au covoiturage et puis le risque élevé aussi pour les départs de feux de forêt, vigilance orange également. Donc, ne jetez pas vos mégots de cigarettes par la fenêtre de votre véhicule. Pour l'écoulement du trafic en lui-même, pas de bouchons, pas de ralentissement aux quatre coins de la région Sud-Provence-Alpes-Côte d'Azur. Tout ce que je pouvais rajouter tout à l'heure mais n'est maintenant plus d'actualité.
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0: Retrouvons Mentissa au micro de Perrine Martin à l'occasion de la sortie de son nouvel album.
2: La vingtaine, c'était votre premier album qui a rencontré un beau succès. Oui. Voici donc le deuxième, forcément attendu au tournant. Vous le présentez comme étant encore plus personnel, vous vous livrez, vous employez beaucoup le jeu. On pourrait croire à une sorte de journal intime. Vous avez beaucoup parlé de votre enfance parce qu'on a évoqué enfant difficile, mais il n'est pas question que de l'enfance.
3: Non, il est question d'enfance, de l'adolescence aussi, et puis de la jeune femme que je suis aujourd'hui, et surtout la jeune femme que j'étais il y a 4 ans quand j'ai commencé ce métier, avec toutes les questions et les appréhensions et les peurs, qui se disaient waouh, je me suis tellement battue pour en arriver là, pour vivre de ma passion, maintenant j'ai vraiment pas le droit à l'erreur, quoi. Et donc je faisais hyper attention à tout ce que je faisais, à comment les gens pouvaient me percevoir, quitte à un peu m'enfermer dans un personnage qui n'était pas toujours très. Qui n'était pas moi.
2: Complètement en tout
3: pas
2: cas.
3: Pas complètement.
2: Ça veut dire qu'aujourd'hui, il n'y a plus du tout de filtre ?
3: Je pense que je commence, à être de plus en plus vrai. Tant pis, en fait, si dans, à un moment donné, j'ai dit un truc trop bizarre, trop weirdose. C'est pas grave.
2: Assumé, quoi.
3: C'est assumé, vraiment.
2: Et il y a eu ce passage aussi dans le jury de The Voice, la version belgique de l'émission de TF1.
3: Oui.
2: Vous l'avez fait en tant que candidate, mais là, c'est vraiment jury. Ça aussi, je pense que ça permet aussi d'asseoir qui on est, parce que là, vous avez donné votre avis.
3: Ah, bien sûr. Mais même, on se demande si on est vraiment légitime à le faire aussi.
2: Moi, si on vous l'a proposé, c'est que oui.
3: Bien sûr, et c'était un rêve moi d'être coach, mais je me souviens que parfois tu te retrouves face à un monsieur en fait qui a 15 ans d'expérience dans la musique, toi t'en as 4,
2: ouais.
3: Tu te dis mais je vais quand même pas avoir la prétention d'expliquer au monsieur son métier.
2: Son métier, ouais. Il y a une grande tournée qui se prépare, 24 dates d'ici au mois de décembre, France, Belgique, Luxembourg, là aussi tournée numéro 2.
3: Oui.
2: Vous avez travaillé différemment sûrement que pour la première tournée.
3: Oui, parce qu'il y a plus de chansons pop, il y a plus de chansons rythmées. Donc on va plus me voir danser, transpirer.
2: Mais vous aviez
3: aussi
2: envie de ça?
3: Je pense que j'avais envie de ça. En fait, je pense que le premier album, pour moi, il était parfait parce que j'ai raconté tout ce que j'avais envie de raconter, si ce n'est qu'il manquait mon petit grain de folie. Et sur ce répertoire-là, je vais pouvoir le faire.
2: Et Vianney, dans tout ça, est-ce qu'il a participé un peu à l'album?
3: Oui.
2: Est-ce que...
3: oui, il a participé à 3 chansons de l'album. Voilà, bon. Donc il n'est jamais très loin.
2: Celui qui avait craqué sur vous justement dans l'émission The Voice, vous l'embrasserez de la part de l'équipe du 107.7.
3: Ce sera fait.
2: L'album de Mentissa s'appelle Enfant difficile. Le prochain sera peut-être Trentenaire apaisé. Qui sait?
3: Qui sait?
2: En tout cas, cet album Mentissa, vous le proposez sur scène ces prochains mois, on le disait. Il y a un Olympia qui vous attend aussi le 5 novembre. Bravo pour tout ça.
3: Merci.
2: Et Mentissa, bien sûr, sur les réseaux sociaux.
3: Oui, merci beaucoup.
2: À très bientôt.
3: À très bientôt.
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0: Sur Radio 1, sur autoroute, priorité à votre sécurité. Un véhicule est tombé en panne au niveau de la Ciotat sur l'autoroute A50. Si vous roulez en direction de Toulon, au niveau de la sortie numéro 9. 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

Priorité à votre sécurité, un poids lourd roulerait très lentement, donc méfiez-vous. C'est sur l'autoroute A8 direction Marseille, une dizaine de kilomètres après Brayolles, sortie 35. Pensez à bien vous décaler sur les voies les plus à gauche. Anticipez.

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1: Vigilance orange canicule pour une grande partie de la région, donc méfiez-vous, pensez à limiter vos déplacements pendant les heures les plus chaudes et puis un trafic qui, pour l'instant, est plutôt fluide. Il est 14h46, alors je vous rappelle qu'il y a deux événements à vous rappeler. Deux véhicules en panne, ou plutôt un véhicule qui est en difficulté, qui roule très lentement, c'est un poids lourd, 10 km après Brignoles, sortie 35, direction Aix-Marseille. Et puis, une voiture en panne au niveau de la sortie 9, La Ciotat, sur l'autoroute A50, direction Toulon. Sinon, rien d'autre.

La chaleur au rendez-vous dans toute la région, quelques départements en vigilance orange. Alors sachez qu'on va vous le rappeler évidemment ces prochaines heures, on va parler de votre sécurité. Dans l'ensemble, la chaleur c'est vrai, mais un trafic fluide. Matt Pokora et Ronny Alter maintenant pour nous conduire jusqu'à 15h. À 15h, les infos, la météo et un nouveau point trafic complet.

0: top, la suite avec Michel Polnareff, avec Marguerite également, et puis surtout Sébastien Delahousse dans 2 minutes pour un nouveau point trafic complet. Rassurez-vous, dans l'ensemble, devant vous, ça roule bien. On va revenir sur la chaleur aussi. Bon après-midi, Radio Vinci Autoroute, les infos, il est 15h.
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2: 42 degrés dans le Limousin, dans la Vienne, en Vendée également cet après-midi. Rappelons cet épisode inédit de 49 départements en vigilance rouge, canicule, 40 autres en vigilance orange et cette phase caniculaire qui va se poursuivre jusqu'à ce week-end avec des nuits tropicales qui ne vont pas rafraîchir l'atmosphère. La nuit dernière, il a fait 25 degrés à Bordeaux. Cette canicule entraîne des perturbations dans les transports en commun. En Ile-de-France, par exemple, un train sur 10 a été supprimé et la présidente de la région Valérie Pécresse recommande aux usagers de ne pas se déplacer et de privilégier le télétravail. Le rapport d'inspection sur l'affaire Liana a été remis au Premier ministre. Sébastien Lecornu a ensuite pris la parole pour dénoncer une vérité d'une extrême gravité. La chaîne de protection a failli, insiste le chef du gouvernement, qui assure par ailleurs ne vouloir jeter l'opprobre ni sur la gendarmerie, ni sur l'autorité judiciaire. Le rapport identifie toutefois des dysfonctionnements à plusieurs niveaux, des pertes de temps, des absences de suivi de procédure. Rappelons que la petite Liana, 11 ans, a été violée et tuée il y a 3 semaines dans le Gers et que le principal suspect, Jérôme Barella, avait été visé par plusieurs signalements et des plaintes pour viol, mais n'a jamais été placé en garde à vue. Par ailleurs, depuis le début du réexamen des 70 000 plaintes ordonnées par Gérald Darmanin après le scandale de l'affaire, 134 personnes ont été placées en détention provisoire et mises en examen. La Cour d'appel de Paris confirme le non-lieu dans le scandale sanitaire du chlordécone. La justice ferme ainsi la porte à la réouverture d'une enquête pénale sur ce pesticide utilisé durant 20 ans en Guadeloupe et en Martinique. Malgré les alertes sur sa nocivité, ce pesticide est très persistant. Il continue à polluer les sols et l'eau. Aujourd'hui, il est impliqué notamment dans la survenue du cancer de la prostate et d'anomalies de la grossesse. On termine avec un mot de football. Bien sûr, deuxième match des Bleus ce soir dans le Mondial. Les joueurs de Didier Deschamps affronte l'Irak. Coup d'envoi à 23h. 15h02. Prochain rendez-vous avec l'actu en compagnie de Perrine Martin. Ce sera tout à l'heure à 16h. On fait maintenant un nouveau point sur vos conditions de circulation. C'est à suivre dans un instant, après quelques mots de météo.
3: Le temps en Provence-Alpes-Côte d'Azur avec toujours une vigilance orange canicule qui reste activée dans certains départements de la région sud. Les Alpes-Maritimes, le Var, les Bouches-du-Rhône et le Vaucluse, toujours de la chaleur attendue ces prochaines heures, ainsi qu'un risque d'instabilité sur les reliefs. Demain mardi, pas de changement côté vigilance, soleil et risque d'orage de chaleur l'après-midi avec entre 30 et 35 degrés à l'ombre encore demain dans la région sud. 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
1: Heureux de vous retrouver pour l'infotrafic. Bonjour, il est 15h03, changement de copilote pour ne rien rater de vos conditions de circulation dans la région sud de Provence-Alpes-Côte d'Azur où on roule ensemble en ce lundi après-midi et où ça se passe plutôt bien, pas de difficultés de circulation devant vous, même si le trafic est chargé par endroits, pas de difficultés en ce lundi après-midi. Uniquement deux infos pour votre sécurité. D'abord, un dépannage en cours près de La Ciotat sur l'autoroute A50 en direction de Toulon dans la sortie 9. La Ciotat avec un dépanneur qui est en train d'intervenir aux côtés d'une voiture en difficulté. Et puis dans le centre du Var, là c'est un poids lourd qui roulerait à très faible allure. Un poids lourd en difficulté à très faible vitesse sur la 8 en direction d'Aix et de Marseille. 10 km après Brignoles, la sortie 35, donc entre Brignoles et Saint-Maximin, avec un patrouilleur qui va arriver sur les lieux. Le poids lourd roule donc lentement entre Brignoles et Saint-Maximin sur la 8 en direction d'Aix et de Marseille. Pour l'instant, rien d'autre à ajouter à part du côté de la météo, cette vigilance orange canicule qui reste activée dans les Alpes-Maritimes, le Var, les Bouches-du-Rhône et le Vaucluse. Pensez à multiplier les pauses pour bien vous réhydrater. Il faut vous arrêter encore plus souvent que d'habitude sur une aire de repos ou de service pour boire beaucoup d'eau. Vous savez tout, fin de ce flash, bon après-midi.
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15h10, Radio Vinci Autoroute, bon après-midi avec un trafic normal en ce moment dans toute la région sud. Rien à signaler côté perturbation de circulation, mais pour votre sécurité, une nouvelle info me parvient au moment où j'ouvre le micro. Ça se passe sur l'autoroute A8 en direction d'Aix et de Marseille, et c'est dans le Var avec entre le Canet des Morts et Brignoles un poids lourd qui s'est immobilisé au niveau du kilomètre 77. Un poids lourd immobilisé sur la bande d'arrêt d'urgence et la voie la plus à droite, une vingtaine de kilomètres après le secteur du Canet des Morts, après la sortie vers la 57 et avant d'arriver au niveau de Brignoles, la sortie 35 sur l'autoroute A8 avec les services d'intervention qui ont été alertés. Le trafic revient très vite à 15h15, un nouveau flash. Et voici Marguerite en nouveauté.

Priorité à l'infotrafic avec un poids lourd qui est tombé en panne dans le Var sur l'autoroute A8, plutôt sur l'autoroute A57, dans une sortie de la 57, la sortie 13, le Canet des Morts, au tout début en direction de Nice et de l'autoroute A8. Si vous voulez utiliser la sortie 13, le Canet des Morts, un poids lourd pourrait vous gêner. 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
1: 15h16, vos conditions de circulation, l'infotrafic marqué par cette canicule qui s'est abattue sur le pays et notamment dans la région sud Provence-Alpes-Côte d'Azur avec plusieurs départements placés en vigilance orange canicule, les Alpes-Maritimes, le Var, les Bouches-du-Rhône, le Vaucluse, buvez régulièrement et surtout pensez à prévoir de l'eau dans votre véhicule, hein, même pour un trajet court sur autoroute, on peut se retrouver à l'arrêt à tout moment en cas d'événement, donc mieux vaut avoir de l'eau en quantité suffisante, surtout si vous voyagez avec des enfants ou des personnes âgées. Côté trafic, pour l'instant devant vous, pas de difficultés de circulation, mais pour votre sécurité, plusieurs infos, notamment plusieurs nouvelles infos, avec d'abord dans le Var, cette voiture immobilisée juste après le péage de Fréjus-Capitou sur l'autoroute A8 en direction de Nice et de l'Italie au kilomètre 133 dans la région de Fréjus. Et puis également dans le Var, ce poids lourd en difficulté sur la voie de droite et sur la bande d'arrêt d'urgence entre le Canet des Morts et Brignoles sur la 8 en direction d'Aix et de Marseille, kilomètre 77. C'est une vingtaine de kilomètres après le Canet des Morts et la sortie vers la 57. Enfin, une dernière info, une nouvelle info, là aussi avec un obstacle, peut-être un morceau de pneu qui a été repéré sur les voies de l'autoroute A51 au niveau du kilomètre 107. La 51, c'est l'axe entre Marseille et Gap. Et en direction de Gap, 8 km après la sortie 20, Perruis, il y aurait cet obstacle, peut-être sur la voie de droite. Avant d'arriver à Aubignosc et Digne, un patrouilleur a été alerté. Vous savez tout, rien d'autre à ajouter. Quelques infos concernant des travaux qui vont se dérouler sur autoroute dans les prochaines heures après Madonna.

0: 15h23, Radio Vinci Autoroute, retour à l'infotrafic, pas de bouchons en ce moment, pas de perturbation de circulation dans toute la région sud, mais une nouvelle info me parvient avec un accident qui se serait produit dans une sortie de l'autoroute A50 en direction de Marseille. En fait, c'est au tout début du tunnel de Toulon, juste avant d'arriver au niveau du tunnel de Toulon, dans la sortie 17 Toulon-Centre, en direction de Marseille, qu'un accident se serait produit avec plusieurs véhicules impliqués. Déjà un petit ralentissement en formation, donc à l'approche du tunnel de Toulon en direction de Marseille, restez prévoyants. Sinon, pour l'instant, ça roule plutôt bien dans le reste de la région sud. 15h23, bon après-midi avec Sophie Elise Bextor et le nouveau single de Mylène Farmer à suivre.
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0: Mais d'abord quelques infos travaux avec dans le Var, dès 22h ce soir et au plus tard jusqu'à 5h du matin sur l'autoroute A50, le tunnel de Toulon qui sera fermé dans les deux sens de circulation pour des travaux de maintenance. Dans le Var aussi, en fait, entre le Var et Bouches-du-Rhône, dès 21h ce soir et au plus tard jusqu'à 5h du matin, là c'est l'autoroute A50 qui sera fermée en direction de Marseille entre Bandol numéro 12 et La Ciotat numéro 9 pour effectuer des travaux d'entretien. Et dans l'autre sens de l'autoroute A50 en direction de Toulon uniquement, la sortie 9, La Ciotat qui sera fermée pour des travaux d'entretien.
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Priorité à l'infotrafic avec une voiture qui est tombée en panne sur l'autoroute A51 en direction de Gap, juste après la barrière de péage de Mérargues sur l'autoroute A51, près de la sortie 15, Pertuis, une voiture en difficulté. 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

0: Bienvenue sur Radio Vinci Autoroute. Dans un instant, vous allez tout savoir sur vos conditions de circulation. Un flash arrive dans 30 secondes.
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0: Quelques coups de frein inhabituels liés à un accident dans la région de Toulon. J'y viens dans un instant. Auparavant, un petit mot sur le reste de la région sud de Provence-Alpes-Côte d'Azur, où pour l'instant ça roule bien, même si par endroits le trafic est dense. Alors, on va zoomer sur la région de Toulon avec cet accident d'actualité tout au bout de l'autoroute A57 en direction du tunnel de Toulon. Et en fait, à l'entrée du tunnel de Toulon, très près de la sortie 17, il y a cet accident qui crée quelques centaines de mètres de ralentissement en amont. Ne vous laissez pas surprendre. Ça peut freiner d'un coup en arrivant près du tunnel de Toulon et de la sortie 17. Toulon centre, tout au bout de la 57, en direction de Marseille. Toujours dans le Var, il y a, vous indiquez, dans le Var, mais plus près de l'autoroute A8, plus près de Fréjus, cette voiture en difficulté en direction de Nice et de l'Italie, une voiture qui serait immobilisée juste après la barrière de péage de Fréjus-Capitou, près de la sortie 38 sur la 8 en direction de Nice, et dans l'autre sens de la 8 en direction d'Aix et de Marseille. Dans le centre du Var, il y aurait ce poids lourd toujours en difficulté sur la voie de droite et sur la bande d'arrêt d'urgence, kilomètre 77, entre le secteur du Canet des morts et la sortie 35 Brignoles, avec les services d'intervention qui ont été alertés. Pour l'instant, rien d'autre à évoquer côté trafic pour vos conditions de circulation, mais du côté de la météo, il y a toujours cette canicule qui sévit, avec dans la région sud plusieurs départements qui restent en vigilance orange canicule, les Alpes-Maritimes, le Var, les Bouches-du-Rhône, le Vaucluse. Pensez à boire encore plus d'eau que d'habitude, il faut bien vous réhydrater, pensez-y, c'est important.
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0: Et justement, avec les fortes chaleurs, le risque d'incendie augmente. Des départs de feu ont déjà été recensés dans l'Hérault et plusieurs hectares sont partis en fumée dans l'Aude et en Corse. Et il faut le rappeler, 9 feux sur 10 sont d'origine humaine, dont près d'un sur deux liés à une imprudence. Alors adoptez les bons réflexes comme consulter la météo des forêts. Elle existe depuis 2 ans et on va en parler dans un instant.

0: Retour à l'infotrafic, Radio Vinci Autoroute avec quelques coups de frein. Si vous approchez le tunnel de Toulon en direction de Marseille, un accident au tout début du tunnel de Toulon, ça perturbe un petit peu le trafic, mais pas plus de quelques centaines de mètres de ralentissement à l'approche du tunnel de Toulon en direction de Marseille et près de la sortie 17, Toulon Centre, tout au bout de l'autoroute A57. Ailleurs, ça roule bien dans la région sud. Il est 15h36, parlons de la météo des forêts maintenant, avec, c'est vrai, presque tout l'arc méditerranéen et tous les départements de l'arc méditerranéen qui sont placés aujourd'hui en vigilance orange concernant les départs de feux de forêt. Car oui, au même titre que la météo du ciel, il existe depuis 2 ans la météo des forêts, un dispositif mis en place pour vous indiquer des risques potentiels d'incendie. Les explications signées Perrine Martin.
1: Quand la température de l'air affiche 35, 36, 37, 38 degrés, la température du sol, elle, peut afficher jusqu'à 10 degrés supplémentaires. Voilà pourquoi le ministère a lancé, comme tous les étés depuis 2 ans, sa météo des forêts. Présentation Clarisse Durand du ministère de la Transition écologique.
2: Il y a 4 niveaux de danger, donc faible, modéré, élevé, très élevé. Et l'information est au niveau départemental. La météo des forêts va nous permettre d'adapter et d'adopter les bons comportements pour éviter les départs de feu. Et ça peut être éventuellement complété sur place, à l'orée de la forêt, par des dispositions plus précises. Dans certains cas, l'arrêté préfectoral peut aller jusqu'à interdire l'accès à la forêt.
1: Pour éviter les départs de feu, 9 fois sur 10 d'origine humaine en forêt, comme ailleurs, dans le sud de la France, mais pas seulement, Lionel Berthet, du même ministère.
3: Les massifs forestiers peuvent être touchés par un incendie, mais c'est aussi le cas, et on l'oublie parfois, des zones de végétation comme les champs et les prairies. Pour autant, le pourtour méditerranéen, le sud-ouest, présente un risque de départ de feu qui est plus élevé, notamment en raison des sécheresses qui sont plus fréquentes et surtout plus intenses. Avec le changement climatique, cependant, davantage de départements seront concernés par le risque dans le futur.
1: Quelques automatismes maintenant à bien avoir en tête.
2: Si on est fumeur, il faut jeter ses mégots dans un cendrier. Et il existe des cendriers portatifs. Si on organise un barbecue, le bon réflexe, c'est de faire le barbecue chez soi ou dans un espace qui est aménagé et surtout loin de toute végétation, puisque les herbes et les broussailles peuvent s'enflammer très facilement. Si on fait du bricolage, de même, il faut faire du bricolage loin des espaces sensibles et de la végétation. Il faut également penser à entretenir et débroussailler son jardin tout au long de l'année. Si on stocke du bois ou des bouteilles de gaz, le bon réflexe, c'est de les éloigner de son habitation et de les stocker dans un abri fermé.
1: 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Et si vous vous retrouvez à proximité d'un feu, écoutez toujours les consignes de sécurité des autorités.
0: Perrine Martin, Radio Vinci Autoroute, partenaire de la campagne de lutte contre les départs de feu. Tout au long de l'été, on est là pour vous rappeler les bons réflexes à adopter. Il est 15h39, vos conditions de circulation en temps réel avec plusieurs nouvelles infos. D'abord dans les Alpes-Maritimes, cette voiture en difficulté, cette voiture en panne dans l'entrée Cagnes-sur-Mer pour rejoindre l'A8 en direction de Nice et de l'Italie, ça pourrait vous gêner. Et puis dans le Var, 2 nouvelles infos également. D'abord sur l'A8 en direction de Nice et de l'Italie, cet obstacle aperçu 13 km après la sortie 35, Brignoles, peut-être un morceau ou des morceaux de pneus sur la voie, c'est un cône de chantier sur la voie la plus droite, mais il y a plus loin des morceaux de pneus sur les 2 voies les plus à droite, là au niveau du kilomètre 111, toujours en direction de Nice et de l'Italie. C'est 13 km après le Canet des Morts et avant d'arriver à la sortie 36, le Muy Saint-Tropez. Dans un instant, un nouveau flash infotrafic.
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1: 15h45, l'infotrafic de ce lundi après-midi. Pas de longs bouchons à traverser en ce moment dans la région sud de Provence-Alpes-Côte d'Azur. En attendant tout à l'heure les premières perturbations sur la route du retour à la maison après le travail. Mais plusieurs infos pour votre sécurité. Deux infos dans le Var avec d'abord ces obstacles, des morceaux de pneus aperçus sur l'autoroute A8 en direction de Nice et de l'Italie. 13 km après la sortie 35, Brignoles, les morceaux de pneus sur les deux voies de droite avec un poids lourd qui a été victime d'une crevaison. Le poids lourd est lui immobilisé dans un refuge. Et puis également à vous indiquer sur l'autoroute A8 en direction d'Aix et de Marseille, c'est entre le Canet des Morts et Brignoles, la sortie 35, ce dépannage en cours, un dépanneur présent aux côtés d'un poids lourd en difficulté sur l'autoroute A8 en direction d'Aix et de Marseille. Et puis, pour le moment, c'est tout, j'allais vous dire que c'est tout, et puis une nouvelle info me parvient avec cet accident qui se serait produit sur l'autoroute A8 en direction de Nice et de l'Italie, entre Les Adrets et Mandelieu, 2 km après la sortie 39, Les Adrets de l'Estérel au niveau du kilomètre 147, pas plus d'infos pour l'instant, mais un accident serait d'actualité entre Les Adrets et Mandelieu sur la 8 en direction de Nice et de l'Italie. Et puis du côté des fortes chaleurs, la canicule continue avec plusieurs départements de la région sud en vigilance orange canicule. Le Vaucluse, les Bouches-du-Rhône, le Var et les Alpes-Maritimes. Pensez à multiplier les pauses pour bien vous réhydrater, c'est important. La musique continue avec The Verve et très vite on revient sur vos conditions de circulation.

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Des nouvelles infos à vous indiquer sur l'autoroute A8 en direction de Nice et de l'Italie, dans la région de Fréjus. Plusieurs obstacles après la barrière de péage de Fréjus-Capitaux. Au niveau du kilomètre 135, des obstacles sur les voies les plus à droite. Et un petit peu plus loin, kilomètre 137, là aussi des obstacles repérés sur les voies après la barrière de péage de Fréjus-Capitaux et avant d'arriver au niveau des adrets de l'Estérel sur la 8 en direction de Nice et de l'Italie. Pas de bouchon pour l'instant. En ce lundi après-midi, on verra après les infos de 16h comment la situation évolue. Roulez prudemment pendant cette chaude après-midi. On reparlera aussi de la météo, évidemment, après les infos de 16h.

0: L'incroyable gala à l'instant sur Radio Vinci Autoroute pour encourager les Bleus qui vont jouer ce soir en Coupe du Monde contre l'Irak. Début du match à 23h. C'est pas bleu, c'est plutôt orange en ce moment, la couleur de la vigilance canicule. On en parle dans deux minutes après vos infos. Il est 16h.
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2: Bonjour à tous. Les prévisions de Météo France parlent d'elles-mêmes. Les températures resteront globalement à un niveau caniculaire une grande partie de la semaine sur l'ensemble du pays. Nous connaissons un épisode caniculaire d'intensité exceptionnelle similaire à celle de la canicule d'août 2003, mais de durée encore incertaine. Des départements en vigilance orange aujourd'hui pourraient même passer en rouge dans les prochaines heures. Et on apprend ce drame dans le Vaucluse. Deux enfants de 2 et 4 ans ont été retrouvés morts dans la voiture familiale sur un parking de Carpentras. La piste de la canicule est privilégiée d'après la procureure de la ville. Conséquence de cette canicule, le report aussi de certains examens. Plus de 5000 candidats ont été reconvoqués en matinée alors qu'ils s'apprêtaient à passer des oraux, soit cette semaine, soit en début de semaine prochaine. C'est ce qu'a affirmé le ministre de l'Éducation nationale lors d'un point presse en ce début d'après-midi. 1352 écoles sont restées porte-close aujourd'hui. Le rapport d'inspection sur l'affaire Liana, remis au Premier ministre, Sébastien Lecornu, a pris la parole pour dénoncer une vérité d'une extrême gravité. La chaîne de protection a failli, insiste le chef du gouvernement, qui assure par ailleurs ne vouloir jeter l'opprobre ni sur la gendarmerie, ni sur l'autorité judiciaire. Le rapport identifie des dysfonctionnements à plusieurs niveaux, des pertes de temps, des absences de suivi de procédure. Rappelons que la petite Liana, 11 ans, a été violée et tuée il y a 3 semaines dans le Gers, et que le principal suspect, Jérôme Barella, avait été visé par plusieurs signalements et des plaintes pour viol, mais qu'il n'a jamais été placé en garde à vue. Le deuxième match des Bleus dans le mondial de foot, c'est ce soir. Les joueurs de Didier Deschamps affrontent l'Irak à 23h. Les autres rencontres de cette deuxième journée de la phase de groupe pour aujourd'hui: Argentine-Autriche à 19h, Norvège-Sénégal à 2h du matin et Jordanie-Algérie, ça ce sera à 5h demain matin. Il est 16h, passé de 2 minutes, c'est la fin de ce flash et nous allons bien sûr nous intéresser à la météo.
0: Le temps en Provence-Alpes-Côte d'Azur avec toujours une vigilance orange canicule qui reste activée dans certains départements de la région sud, les Alpes-Maritimes, le Var, les Bouches-du-Rhône et le Vaucluse. Toujours de la chaleur attendue ces prochaines heures ainsi qu'un risque d'instabilité sur les reliefs. Demain mardi, pas de changement côté vigilance, soleil et risque d'orage de chaleur l'après-midi avec entre 30 et 35 degrés à l'ombre demain dans la région sud.
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0: 16h03, vos conditions de circulation dans toute la région sud avec un accident d'actualité, mais pas de bouchons en ce moment dans le reste de la région. Là où vous êtes, là où vous vous rendez sur la route, déjà peut-être du retour à la maison après le travail, pas encore de perturbation de circulation. Alors on va zoomer sur cet accident qui s'est produit entre Les Adrets et Mandelieu sur l'autoroute A8 en direction de Nice et de l'Italie. 2 kilomètres après la sortie 39, Les Adrets de l'Estérel, il y aurait sur la bande d'arrêt d'urgence uniquement un accident. Les services d'intervention sont arrivés sur les lieux. On attend aussi la

0: Arrivée d'un dépanneur sur les lieux dans les prochaines secondes. Toujours dans le Var, dans la région de Fréjus, attention à ces obstacles, peut-être plusieurs obstacles de nature indéterminée sur la 8 en direction de Nice et de l'Italie, 3 km après le péage de Fréjus-Capitaux et un petit peu plus loin, 5 km après ce péage de Fréjus-Capitaux. Peut-être plusieurs obstacles sur les voies les plus à droite avec un patrouilleur qui va arriver sur les lieux. Enfin, dans l'autre sens de la 8, en direction d'Aix et de Marseille, dans le centre du Var, un dépannage est en cours avec un dépanneur qui intervient aux côtés d'un poids lourd en difficulté sur la voie de droite et sur la bande d'arrêt d'urgence entre le Canet des Morts et Brignoles, la sortie 35 au niveau du kilomètre 77. Pour l'instant, rien d'autre à ajouter. Roulez prudemment et surtout pensez à multiplier les pauses pour bien vous réhydrater avec cette très forte chaleur. Je vous rappelle cette vigilance orange canicule activée dans les Alpes-Maritimes, dans le Var, dans les Bouches-du-Rhône et dans le Vaucluse.
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0: 16h08, Radio Vinci Autoroute, pas de long bouchon dans la région, mais déjà quelques coups de frein qui se forment entre Antibes et Nice, avec un trafic de plus en plus chargé, déjà à cette heure-ci sur la route du retour à la maison après le travail. Et donc quelques coups de frein sont possibles entre Antibes et Nice dans les deux sens de l'autoroute A8. Trafic très dense pour l'instant, ailleurs ça roule plutôt bien encore sur le reste du réseau Vinci Autoroute. Dans toute la région sud, on verra dans le prochain flash vers 16h15 comment la situation évolue.
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1: Comme tous les quarts d'heure, l'infotrafic, il est 16h15 dans la région sud de Provence-Alpes-Côte d'Azur. Le trafic s'intensifie près des grandes agglomérations et il est même ralenti. Quelques minutes de ralentissement sur la Côte d'Azur entre Antibes et Nice dans les deux sens de l'autoroute A8 avec un trafic de plus en plus chargé après la fin de journée. Également, vous indiquez pour votre sécurité ce qui se passe dans le Var avec d'abord ces obstacles aperçus près de Fréjus sur la 8 en direction de Nice et de l'Italie. 5 km après le péage de Fréjus-Capitaux au niveau du kilomètre 137 et puis un petit peu plus loin, 2 km après les Adrets, la sortie 39, toujours en direction de Nice. Un accident d'actualité sur la voie la plus à droite et sur la bande d'arrêt d'urgence avec les services d'intervention qui sont sur les lieux. Et puis dans l'autre sens de la 8, un dépannage en cours, un poids lourd en difficulté avec un dépanneur sur place au kilomètre 77 en direction d'Aix et de Marseille, entre le Quai des Morts et Brignoles, la sortie 35. Et puis au chapitre météo, toujours cette vigilance orange canicule activée sera aussi le cas demain dans les Alpes-Maritimes, dans le Var, dans les Bouches-du-Rhône, dans le Vaucluse. La chaleur fatigue l'organisme et avec les nuits tropicales en hausse, la récupération est plus difficile. Donc pensez à faire des pauses fréquentes, notamment sur les aires de service où les bâtiments sont climatisés. On va parler travaux dans un instant. Quelques travaux pour ces prochaines heures sur le réseau Vinci Autoroute. Et voici un des meilleurs titres du légendaire Prince.

0: 16h22, retour à l'infotrafic, Radio Vinci Autoroute. En ce lundi après-midi, le trafic s'intensifie près de certaines grandes agglomérations, notamment si vous êtes à l'approche de Toulon, mais aussi si vous êtes dans les Alpes-Maritimes, avec quelques minutes de circulation en accordéon qui se sont formées entre Antibes et Nice dans les deux sens de l'autoroute A8.
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0: L'infotrafic revient très vite, mais d'abord un petit mot sur des travaux qui vont se dérouler dans les prochaines heures. D'abord dans le Var, dès 21h tout à l'heure et au plus tard jusqu'à 5h, la sortie Lemuy-Saint-Tropez numéro 36 de la 8 sera fermée dans les deux sens pour entretenir la végétation. Dans la région de Cannes, dès 21h et au plus tard jusqu'à 5h, la sortie Mandelieu-Centre numéro 40 sera fermée sur la 8 en direction de l'Italie pour des travaux d'entretien. Enfin, dans la région de Nice, dès 21h aussi, au plus tard jusqu'à 5h30, c'est la sortie Nice-Ouest 50 de l'autoroute A8 qui sera fermée direction Italie pour des travaux de rénovation de la chaussée.
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0: On se retrouve très vite pour l'infotrafic en détail. Un nouveau flash dans quelques minutes. Bon après-midi.
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0: Bienvenue sur Radio Vinci Autoroute. Vous allez tout savoir sur vos conditions de circulation en région sud dans 30 secondes.
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0: C'est l'heure de l'infotrafic, vos conditions de circulation en direct, en détail comme tous les quarts d'heure dans toute la région sud, Provence-Alpes-Côte d'Azur, et on sent déjà l'effet de la fin de journée sur le trafic avec des bouchons qui sont en train de se former dans la région de Toulon ainsi que sur la Côte d'Azur. J'y viens dans un instant. Auparavant, un petit mot sur ces fortes chaleurs qui continuent avec cette vigilance orange canicule qui reste activée dans les Alpes-Maritimes, dans le Var, dans les Bouches-du-Rhône, dans le Vaucluse pour toute la journée. Ce sera aussi le cas demain, donc pensez à multiplier les pauses lors de votre trajet pour bien vous réhydrater, c'est important. Côté perturbation de circulation, si vous approchez Toulon en ce moment, tout au bout de l'autoroute A50, il y a déjà une bonne dizaine de minutes de trafic difficile pour approcher le tunnel de Toulon, comme d'habitude sur la route de la fin de la journée. Après la sortie 14 de Château-Vallon, ça va commencer à coincer tout au bout de l'autoroute A50. Et puis, toujours dans le Var, il y aurait toujours un obstacle présent sur l'autoroute A8 en direction de Nice et de l'Italie. Plusieurs obstacles, même au niveau du kilomètre 137, 5 km après le péage de Fréjus-Capitou. Et puis un petit mot sur les Alpes-Maritimes, avec des coups de frein dans les deux sens de circulation entre Antibes et Nice. Quelques minutes pour l'instant seulement de circulation en accordéon, après Antibes en direction de Nice et après Cagnes-sur-Mer en direction de Cannes et à l'approche d'Antibes. Et puis un petit mot, si votre destination c'est l'Italie, sachez que 5 km après la frontière, l'autoroute en Italie est coupée en raison d'un accident grave près de Ventimiglia, donc différez votre départ vers l'Italie pour l'instant, au tout début de l'autoroute italienne, après avoir laissé Menton derrière vous, eh bien vous allez être arrêté puisque l'autoroute est coupée en Italie. On vous tient au courant de l'évolution des choses.
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0: L'été est de retour et avec lui les feux de forêt. Et en 2025, selon l'ONF, près de 15 000 départs de feux ont été recensés durant la saison estivale, avec 30 000 hectares détruits, dont un tiers dans l'Aude. Bien souvent, un mégot de cigarette est à l'origine de ces incendies. Pour limiter les risques, notamment au bord de l'autoroute, il est essentiel de réduire les jets de mégots. On va en parler dans votre question d'autoroute dans un instant.

0: Retour à l'infotrafic, Radio Vinci Autoroute, environ un quart d'heure de difficulté pour prendre le tunnel de Toulon en direction de Nice, de Hyères, de l'autoroute A8, tout au bout de l'autoroute A50, une difficulté habituelle. Et puis dans les Alpes-Maritimes aussi, les coups de frein habituels de la fin de journée entre Antibes et Nice, dans les deux sens de l'autoroute A8, quelques minutes de circulation en accordéon, dans un sens comme dans l'autre. Si vous vouliez aller en Italie, essayez de différer votre départ vers l'Italie, puisque l'autoroute A10 en Italie, dans le prolongement du réseau Vinci Autoroute, est coupée à la circulation en raison d'un accident grave. Et donc si vous passez la frontière, vous allez être complètement à l'arrêt. Donc essayez de différer votre arrivée en Italie ou votre départ en Italie en raison de cet accident côté italien.
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0: Il est 16h38, c'est l'heure de questions d'autoroute. Sur autoroute, la plupart des incendies sont liés aux jets de mégots. Les explications de Quentin Lachaise.
2: Comment stopper les jets de mégots sur l'autoroute ? En France, en 2025, on compte environ 100 mégots de cigarettes jetés par jour sur chaque kilomètre d'autoroute. Alors pour inciter les fumeurs à ne plus avoir ce geste, les campagnes de sensibilisation se multiplient et cela peut passer directement par celui qui vous vend la cigarette. Serdar Kaya est le président de la Confédération des Buralistes de France.
3: On a de vraies campagnes de sensibilisation par de l'affichage extérieur et intérieur. Je pense que même si les consommateurs le savent, eh bien cette piqûre de rappel est toujours bienvenue. Et d'une manière aussi conviviale, c'est toujours bien perçu, parce qu'à chaque fois qu'on a une petite sympathie avec nos clients, leur souhaitant une bonne journée en disant « Soyez prudents, vous voyez, en ce moment, on est en période de canicule. Eh bien, évitons et soyons responsables pour éviter d'avoir des feux de forêt à cause d'un mégot de cigarette. »
2: Même si toutes les aires de repos et aires de service sont équipées en cendriers, pour Éric Brocardi, le porte-parole de la Fédération nationale des sapeurs-pompiers de France, il faut aussi militer pour le retour d'un équipement directement dans les voitures.
4: Aujourd'hui, on fait l'appel aux constructeurs d'automobiles de remettre les cendriers à l'intérieur des véhicules. Quel que soit, on va dire, le niveau de demande de prévention ou de bon comportement, il faut aussi permettre aux concitoyens de pouvoir savoir où poser le papier, où poser la cigarette. Aujourd'hui, l'objectif, il faut donner les moyens aux concitoyens et permettre justement de remettre ces cendriers à l'intérieur du véhicule.
2: En attendant le retour des cendriers à bord de nos voitures, vous trouverez des cendriers de poche gratuitement lors d'opérations de prévention sur l'autoroute, mais aussi chez certains de vos buralistes.
0: Merci Quentin. Toutes nos questions d'autoroute sont sur notre site radiovinciautoroute.com. Il est 16h40. Dans 5 minutes, le prochain flash info trafic. Pas de bouchon inhabituel pour l'instant sur le réseau Vinci Autoroute. On fera le point dans quelques minutes.
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1: L'infotrafic de cette fin d'après-midi en direct, en détail dans toute la région sud, avec des infos dans le Var et dans les Alpes-Maritimes pour votre sécurité. Et puis des infos aussi concernant cette vigilance orange canicule qui reste activée dans plusieurs départements de la région sud, les Alpes-Maritimes, le Var, les Bouches-du-Rhône et le Vaucluse. Pensez à multiplier les pauses pour bien vous réhydrater très fréquemment, c'est important. Et la vigilance sera aussi activée demain, vigilance orange canicule sur une partie de la région sud. Côté trafic maintenant, comment ça roule devant vous? Ça roule plutôt bien, mais les bouchons habituels sont en train de se former près de Toulon ainsi que dans les Alpes-Maritimes. Si vous êtes à Toulon, vous approchez le tunnel de Toulon en direction de Hyères, Nice, Draguignan. La régulation de trafic est activée dans le tunnel de Toulon. Comptez un bon quart d'heure pour y arriver avec les derniers kilomètres de l'autoroute A50 qui sont très embouteillés pour approcher le tunnel de Toulon. Et puis dans les Alpes-Maritimes, les bouchons habituels sont en train de se former entre Antibes et Nice dans les deux sens de l'autoroute A8. Si vous êtes d'abord en direction de Cannes et d'Aix-en-Provence, quelques coups de frein sur quelques kilomètres entre Villeneuve-Loubet et la sortie 44 Antibes. Comptez moins de 10 minutes pour traverser cette difficulté. Puis dans l'autre sens, dès la barrière de péage d'Antibes, ça va commencer à ralentir. Là aussi, une dizaine de minutes de circulation en accordéon jusqu'à Villeneuve-Loubet en direction de Nice et de l'Italie. Et puis si vous allez en Italie, notez que 5 km après la frontière, l'autoroute A10 en Italie est coupée en raison d'un accident grave qui s'est produit près de Ventimiglia. Donc différez votre départ vers l'Italie, car si vous passez la frontière, vous allez être complètement à l'arrêt. On vous tient au courant de l'évolution des choses, mais pour l'instant, l'autoroute côté italien est coupée. Pour l'instant, rien d'autre à ajouter pour votre sécurité. 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

16h53, Radio Vinci Autoroute. Je reviens sur vos conditions de circulation. Les bouchons habituels sont en train de prendre de l'ampleur, surtout dans les Alpes-Maritimes. Un bon quart d'heure de circulation en accordéon maintenant, après Antibes, en direction de Nice. Dans l'autre sens aussi, de plus en plus de monde, avec une bonne dizaine de minutes de circulation en accordéon entre Villeneuve-Loubet et Antibes. Et puis si vous approchez Toulon, et en tout cas si vous approchez le tunnel de Toulon, là aussi c'est assez long et ça augmente, une vingtaine de minutes maintenant pour approcher le tunnel de Toulon en direction de Hyères, Nice, Draguignan, où la régulation de trafic est activé, mais c'est plutôt un bouchon habituel sur la route de la fin de journée. On va reparler évidemment après les infos de 17h, un nouveau flash info trafic complet. Restez branchés sur le 107.7, vous ne ratez rien de vos conditions de circulation ici.

0: Bonne fin d'après-midi avec Radio Vinci Autoroute. Dans deux minutes, vous allez tout savoir sur vos conditions de circulation. Après les infos et la météo, il est 17h.
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2: Bonjour à tous, la vigilance rouge canicule concernera demain près de 39 millions de Français. Au total, 90% de la population va se retrouver sous vigilance orange ou rouge, du jamais vu, avec des précautions à prendre, que vous preniez la route ou non. On a appris ce milieu d'après-midi la mort de deux enfants dans une voiture sur un parking dans le Vaucluse. Âgés de 2 et 4 ans, ils ont été retrouvés morts dans la voiture familiale à Carpentras. La piste de la canicule est privilégiée d'après la procureure de la ville. Le report de certains examens, plus de 5000 candidats ont été reconvoqués en matinée alors qu'ils s'apprêtaient à passer des oraux, soit cette semaine, soit en début de semaine prochaine. C'est ce qu'a affirmé le ministre de l'Éducation nationale lors d'un point presse en ce début d'après-midi. 1352 écoles sont restées portes closes aujourd'hui. Le rapport d'inspection sur l'affaire Liana a été remis au Premier ministre. Sébastien Lecornu a pris la parole pour dénoncer une vérité d'une extrême gravité. La chaîne de protection a failli, c'est ce qu'a dit le chef du gouvernement, qui assure par ailleurs ne vouloir jeter l'opprobre ni sur la gendarmerie, ni sur l'autorité judiciaire. Le rapport identifie des dysfonctionnements à plusieurs niveaux. Si je vous dis Étienne, vous pensez à la chanson et à son interprète Gesh Paty. Eh bien, elle est décédée la nuit dernière à l'âge de 80 ans d'une longue maladie. Nous écouterons Étienne justement dans un très court instant. Et puis, nous découvrirons aussi le chiffre du jour.
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2: Le chiffre du mondial en ce jour de deuxième match pour les Bleus. Les joueurs de Didier Deschamps affrontent l'Irak. Coup d'envoi du match à 23h. Bon, on se reparle de football, vous l'aurez compris, après la météo et après le trafic.
0: C'est l'heure de la météo, le temps en Provence-Alpes-Côte d'Azur avec toujours une vigilance orange canicule qui reste activée dans certains départements de la région sud, les Alpes-Maritimes, le Var, les Bouches-du-Rhône et le Vaucluse, toujours de la chaleur attendue ces prochaines heures, ainsi qu'un risque d'instabilité sur les reliefs. Demain mardi, pas de changement côté vigilance, soleil et risque d'orage de chaleur l'après-midi avec entre 30 et 35 degrés à l'ombre demain dans la région sud.
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0: Bienvenue dans le 17-20 de ce début de semaine, votre rendez-vous de fin de journée, le 17-20, trafic, info, musique en continu. Et un des rendez-vous de ce 17-20, ce sera Play Replay tout à l'heure, ce qu'il ne faut pas manquer sur les plateformes. Et on parlera à 17h20 d'Avatar, le dernier maître de l'air. Il y a la saison 2 qui arrive sur Netflix. Tout de suite le trafic.
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0: 17h03, bienvenue sur l'autoroute, vos conditions de circulation, rien d'exceptionnel pour l'instant sur la route de la fin d'après-midi d'un lundi, des bouchons habituels aux endroits habituels, sauf si vous allez en Italie, j'y vais dans un instant, mais auparavant un petit mot donc sur cette vigilance orange canicule qui reste activée, ça doit vous obliger à redoubler de prudence et à multiplier les pauses pour bien vous réhydrater. Si vous êtes dans les Alpes-Maritimes, le Var, les Bouches-du-Rhône et le Vaucluse, voilà les départements de la région sud où la vigilance orange canicule est activée, et ce sera à nouveau le cas demain. Côté bouchons, en ce moment, ça coince pour rejoindre le tunnel de Toulon. C'est plutôt habituel sur la route d'une fin de journée. Tout au bout de l'autoroute A50, les derniers kilomètres sont difficiles. Comptez une bonne vingtaine de minutes pour traverser le tunnel de Toulon où la régulation de trafic est activée. Et lorsque vous en sortez, vous débouchez sur l'A57, direction hier, Nice, Draguignan. Quelques coups de frein sont possibles après la Valette du Var et avant de rejoindre la Farlède. Rien d'autre à évoquer dans le Var, alors on va se décaler dans les Alpes-Maritimes où les

0: Bouchons habituels sont là aussi entre Antibes et Nice, surtout dans les deux sens. Alors d'abord, si vous êtes sur l'A8 en direction de Monaco et de l'Italie, dès la barrière de péage d'Antibes, ça va commencer à freiner et ensuite un bon quart d'heure de circulation en accordéon vous attend avant que le trafic redevienne un petit peu plus normal jusqu'à Nice. Dans l'autre sens de circulation, si vous êtes sur l'A8 en direction d'Aix et de Marseille, d'abord cette nouvelle info, cet accident qui se serait produit juste après Nice Nord, la sortie 54, avec presque toute les voies de circulation paralysées par les voitures accidentées. Vous passez pour l'instant, d'après mes toutes dernières infos, sur la voie la plus à droite, uniquement après Nice Nord, la sortie 54. Plus de détails à suivre. Dans la continuité du monde dans le contournement de Nice, avec pour rejoindre le viaduc de Magnan 10-15 minutes de perturbation de circulation en accordéon, puisqu'ensuite l'autoroute A8 passe naturellement de 3 à 2 voies avant d'aborder le viaduc de Magnan. Prochain coup de frein, c'est sur le secteur de Saint-Laurent-du-Var, avec la sortie 49 Saint-Laurent-du-Var, qui est également la bretelle d'accélération Nice-Ouest, et quand le trafic est chargé, ça peut remonter en amont sur les voies de circulation. Et puis après Villeneuve-Loubet, entre Villeneuve-Loubet et Antibes, la dernière perturbation, une dizaine de minutes de circulation en accordéon. Voilà pour les Alpes-Maritimes. Si vous allez en Italie, le conseil du moment, c'est de ne pas aller en Italie, justement, puisque 5 km après la frontière, en Italie, l'autoroute est coupée. L'A10 est coupée en Italie en raison d'un accident grave près de Vintimille. Donc, différez votre départ vers l'Italie, car sinon, vous allez être complètement à l'arrêt après avoir passé la frontière. Donc, n'hésitez pas à différer votre départ vers l'Italie. Voilà pour le conseil du moment. Pour l'instant, rien d'autre à ajouter côté trafic.
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0: Il est 17h06.
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0: Eh oui! Et tout au long de ce mondial, on vous propose sur le 107.7 d'évoquer la compétition à travers des chiffres marquants. Et aujourd'hui, c'est le chiffre 4 milliards 500 millions. On en parle tout de suite avec vous, Charles Dodon. C'est quoi ce chiffre?
3: C'est bien simple. Parmi les 10 pays les plus peuplés de la planète, seuls 2 jouent cette Coupe du Monde. Il s'agit des États-Unis et du Brésil, un peu plus de 550 millions d'habitants à eux deux. Les 8 autres ne sont pas là et c'est notamment le cas du pays le plus peuplé au monde. L'Inde est juste derrière de la Chine, soit 2 milliards 800 millions d'habitants, 2 nations éliminées lors des qualifications et qui ont pourtant essayé ces dernières années de développer ce sport et leur championnat, tout particulièrement la Chine, en dépensant des fortunes sans résultat. Pas de Coupe du Monde non plus pour l'Indonésie, le Pakistan, le Bangladesh. Culturellement, là encore, le football n'est pas le sport qui domine. La Russie non plus n'est pas là, exclue en raison de l'invasion de l'Ukraine. Enfin, le pays le plus peuplé d'Afrique, le Nigeria, et ses 238 millions d'habitants, n'a pas réussi à se qualifier pour cette Coupe du Monde. Il avait déjà manqué le rendez-vous au Qatar.
0: Merci Charles, et vous retrouvez chaque jour un chiffre marquant de cette Coupe du Monde sur Radio Vinci Autoroute, sans oublier les résultats, bien sûr, dans nos flashs d'actualité. Et justement, on en parlait dans les infos, la disparition de la chanteuse Gesh Patti. On l'a appris il y a quelques minutes, elle est morte la nuit dernière. On réécoute son tube Étienne, maintenant dans le 17-20.

0: On remet sur Radio 28 Autoroute à Gesh Paty. On a appris sa disparition il y a quelques minutes. Gesh Paty avec son tube des années 80, Étienne, dans le 17-20. Retour à l'infotrafic, retour sur une difficulté inhabituelle en ce moment dans le contournement de Nice. C'est vrai que le trafic est très chargé dans le contournement de Nice sur la 8 en direction d'Aix-en-Marseille. Un accident est d'actualité, ça complique encore plus les choses dans le tunnel de Las Planas. Alors c'est le premier tunnel après la sortie 54 Nice-Nord avec des véhicules accidentés sur les deux voies les plus à gauche. Les services d'intervention sont sur les lieux, mais forcément, avec le trafic très important de cette fin d'après-midi et une seule voie pour avancer, ça crée un bouchon qui va remonter pour l'instant sur 2 km en amont de la sortie 54 Nice-Nord. Surtout, restez bien sur vos gardes ensuite, le trafic reste très chargé dans le contournement de Nice. Ailleurs, là où vous nous écoutez, c'est plutôt des bouchons habituels sur la route de la fin de la journée. On en parle en détail dans le prochain flash dans quelques minutes.
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1: Toute l'infotrafic maintenant dans toute la région sud et j'ai beaucoup beaucoup de choses à vous dire avec une fin de journée très chargée, surtout dans le Var et dans les Alpes-Maritimes, là où il y a d'importants bouchons. Ailleurs, dans le reste de la région sud, dans les Bouches-du-Rhône, dans les Alpes de Haute-Provence, dans les Hautes-Alpes, dans le Vaucluse, ça roule plutôt bien. Notez que la vigilance orange canicule reste activée dans la région sud avec plusieurs départements en vigilance orange. Les Alpes-Maritimes, le Var, les Bouches-du-Rhône, le Vaucluse, pensez à multiplier les pauses si vous partez pour un long trajet. C'est important, il faut vous réhydrater très régulièrement. Soyez prévoyants. Pour l'instant, du côté de la météo, rien d'autre à ajouter. Alors parlons des bouchons. Les bouchons du moment dans le Var, dans les Alpes-Maritimes. D'abord dans le Var, comptez une trentaine de minutes pour rejoindre le tunnel de Toulon. Trafic très chargé comme tous les soirs pour approcher le tunnel. Direction hier, Nice, Draguignan, avec la régulation de trafic qui est activée dans le tunnel de Toulon. Et le trafic chargé continue ensuite de l'autre côté du tunnel lorsque vous allez dépasser la Valette du Var jusqu'à la Farlède. Direction hier, Nice, Draguignan. Dans les Alpes-Maritimes, il y a toujours ces perturbations de circulation entre Antibes et Nice, dans les deux sens de circulation plutôt habituels. Dans un sens comme dans l'autre, un quart d'heure environ de perturbation. C'est-à-dire que si vous êtes en direction de l'Italie et juste après la barrière de péage d'Antibes, ça va commencer à coincer. Comptez un quart d'heure environ avant que le trafic redevienne un peu plus normal. Et dans l'autre sens, en direction de Cannes et d'Aix-en-Provence, entre Villeneuve-Loubet et Antibes, là, il y a une dizaine de minutes de perturbation. Mais la principale difficulté, c'est dans le contournement de Nice en ce moment, avec cet accident qui est d'actualité qui complique le trafic dans la région de Nice Nord. Si vous êtes sur la 8 en direction d'Aix et de Marseille, un accident s'est produit juste après la sortie 54 à Nice Nord dans le tunnel de Las Planas avec une seule voie pour avancer dans ce tunnel et en à l'approche de l'heure de pointe. Voilà pourquoi ça crée ce bouchon, un long bouchon pour l'instant, une vingtaine de minutes. Ça reste une estimation bien sûr. Une vingtaine de minutes, c'est ce qu'il faut pour traverser toute la zone avec le bouchon qui remonte presque jusqu'à la sortie d'avant, la sortie 55 Nice-Est. Si vous êtes sur le réseau secondaire, le bouchon a aussi des conséquences dans Nice Nord, hein, sur le réseau secondaire, avec des axes embouteillés. Vous avez du mal à vous insérer et à rentrer sur la 8 au niveau de Nice Nord en direction d'Aix et de Marseille. Et lorsque vous passez la zone de cet accident, le trafic reste chargé ensuite, mais ça roule beaucoup mieux avec un dernier ralentissement uniquement près de Saint-Laurent-du-Var. Pour l'instant, rien d'autre à évoquer dans les Alpes-Maritimes. Si vous allez en Italie, des nouvelles de cet accident dont je vous parlais tout à l'heure avec l'autoroute A8 qui était coupée un très long moment en Italie, donc il faut différer votre arrivée en Italie. Après la frontière, vous allez être complètement à l'arrêt dans un très très long bouchon, même si l'accident est presque terminé, ou en tout cas, les opérations se poursuivent et le trafic a pu reprendre au niveau de l'accident. Il reste énormément de véhicules à évacuer. Ça prend plus d'une heure pour traverser ce bouchon si vous allez en Italie. Donc, essayez encore de différer votre arrivée en Italie. Ce n'est que mieux de patienter avant sur une aire de repos ou de service, par exemple. Pour l'instant, rien d'autre à ajouter. Votre rendez-vous Play Replay dans un instant. Coup de projecteur sur Avatar, le dernier maître de l'air, une série très attendue. À l'approche des vacances d'été, la saison 2 arrive sur Netflix. Présentation dans un instant.

0: 17h24, Radio Vinci Autoroute, retour à l'infotrafic et retour sur ce bouchon inhabituel à cette heure-ci dans le contournement de Nice et qui est lié à un accident qui s'est produit après Nice-Nord sur la 8 en direction d'Aix et de Marseille, après la sortie 54 et Nice-Nord dans le tunnel de Las Planas. Beaucoup de monde en intervention sur les deux voies les plus à gauche. Vous passez au ralenti sur une seule voie et à l'approche de l'heure de pointe, eh bien ça crée ce long bouchon qui remonte bien en amont de la sortie 54 et Nice-Nord. Comptez environ une demi-heure. Ça reste une estimation bien sûr pour traverser ce bouchon et continuer votre route dans le contournement de Nice. Ça a des conséquences aussi sur le réseau secondaire, dans Nice-Nord même, avec plusieurs axes vraiment saturés pour entrer ensuite sur l'autoroute A8 en direction d'Aix et de Marseille. Ailleurs, les bouchons habituels aux endroits habituels dans les Alpes-Maritimes et dans le Var. On détaille tout ça dans le prochain Flash Info Trafic. Mais d'abord, voici Play Replay. Mathilde Ferrière, vous nous parlez aujourd'hui du retour d'une série très attendue, c'est Avatar, le dernier maître de l'air.
1: Avatar, le dernier maître de l'air, raconte l'histoire d'Aang, un jeune garçon capable de maîtriser les quatre éléments. L'eau, l'air, la terre et le feu. Dans un monde divisé, il est le seul à pouvoir rétablir l'équilibre.
2: Ça, c'est l'Avatar. Zouzou, ce n'est qu'un gamin.
3: Si on veut parvenir à les vaincre, j'ai besoin que tu m'apprennes la maîtrise de la terre. Tu es la meilleure maître de la terre que je connaisse.
1: Dans la saison 2, la série poursuit ce voyage. Aang continue d'apprendre, le monde s'élargit et les enjeux deviennent plus complexes pour lui comme pour ceux qui l'accompagnent.
4: Je suis navré, Avatar. Je pense que vous faites erreur. Nous ne sommes pas en guerre à Ba Sing Se.
3: Ça fait 100 ans que la Nation du Feu se bat pour conquérir le monde. Dans tout le royaume de la Terre, la guerre fait rage.
1: Adapté de la série culte du même nom, Avatar le dernier maître de l'air est proposé ici en version live-action. Une série pensée aussi bien pour les fans de la première heure que pour ceux qui la découvrent.
5: Le royaume de la Terre est sur le point de tomber.
6: La victoire nous est acquise. La vraie question c'est, quel sacrifice es-tu prêt à faire ?
1: Avatar le dernier maître de l'air saison 2 à découvrir sur Netflix dès le 25 juin.
0: Et vous retrouvez tous nos rendez-vous Play Replay sur notre site radiovinciautoroute.com. 17h26, on est à quelques minutes du prochain Flash Info Trafic. Des bouchons habituels aux endroits habituels, plus un accident dans le contournement de Nice, près de Nice-Nord, voilà qui complique vraiment le trafic sur la 8 en direction d'Aix et de Marseille. À tout de suite pour tout savoir.
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0: Radio France Côte d'Or, beaucoup de monde ce soir sur la route du retour à la maison après le travail. Le point complet dans 30 secondes à peine.
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0: Beaucoup de choses à vous dire dans ce flash infotrafic qui démarre avec des difficultés inhabituelles dans les Alpes-Maritimes. J'y viens dans un instant. Auparavant, un petit mot sur le reste de la région sud où on roule ensemble aussi avec dans les Bouches-du-Rhône, les Alpes de Haute-Provence et les Hautes-Alpes. Pour le moment, un trafic plutôt normal, ça roule plutôt bien même si il est chargé près des grandes villes. Et puis dans le Var, une seule difficulté, une difficulté habituelle comme tous les soirs pour rejoindre le tunnel de Toulon où la régulation de trafic est activée direction hier Nice-Draguignan. Comptez au moins une demi-heure pour traverser cette perturbation sur les derniers kilomètres de l'autoroute A50 avant d'approcher le tunnel de Toulon et de l'autre côté de la ville lorsque vous arrivez sur l'A57 direction hier Nice-Draguignan. Là aussi, quelques coups de frein sont possibles car le trafic reste très chargé. On va aller maintenant dans les Alpes-Maritimes pour évoquer d'abord cette difficulté inhabituelle dans le contournement de Nice et c'est lié à un accident, c'est sur l'autoroute A8 en direction d'Aix et de Marseille. Vous êtes très nombreux à l'arrêt sur les hauteurs de Nice, près de Nice-Est, près de Nice-Nord puisque juste après la sortie 54 Nice-Nord, un accident s'est produit dans le tunnel de Las Planas. C'est le premier tunnel après la sortie 54 et Nice-Nord. Dans ce tunnel, une seule voie pour avancer, la voie la plus à droite avec les opérations et les interventions qui se poursuivent sur les deux voies les plus à gauche au côté de, au niveau de cet accident dans ce tunnel. Et conséquence, on approche de l'heure de pointe, ça crée un long bouchon qui remonte en amont sur plusieurs kilomètres et le temps de trajet augmente pour traverser cette perturbation. Comptez, et ça reste une estimation bien sûr, une quarantaine de minutes pour traverser ce bouchon qui remonte bien avant Nice-Est, maintenant la sortie 55. Et puis ça a des conséquences aussi dans Nice-Nord, hein, sur le réseau secondaire puisque vous avez beaucoup de mal à vous insérer dans ce bouchon, vous qui entrez sur l'autoroute A8 au niveau de Nice-Nord en direction d'Aix et de Marseille. Je vous tiens évidemment au courant de l'évolution des choses. Ailleurs dans les Alpes-Maritimes, c'est un petit peu plus habituel. Si vous êtes sur la 8 en direction d'Aix et de Marseille, toujours quelques coups de frein vous attendent près de Saint-Laurent-du-Var. Ensuite, ça roulera un petit peu mieux. Et puis, nouvelle difficulté entre Villeneuve-Loubet et la sortie 44 Antibes, une dizaine de minutes de circulation en accordéon. C'est plus long de l'autre côté de la 8, dans l'autre sens, en direction de Nice et de l'Italie, avec un bon quart d'heure de circulation en accordéon. Une fois que vous passez la barrière de péage d'Antibes, où il y a de l'attente, d'ailleurs, ce ne sont pas les voies T30 les plus à gauche qui sont les plus rapides en ce moment. Donc un quart d'heure ensuite de perturbation, ça roulera un petit peu mieux et nouvelle difficulté sur les 2 à 3 derniers kilomètres avant d'arriver à la sortie 50 Nice-Ouest. Et puis un dernier mot, si vous allez en Italie avec l'autoroute en Italie qui a été coupée un très long moment, n'allez pas en Italie encore, c'est le conseil du moment car le bouchon est très très long une fois que vous arrivez côté italien. Ça remonte même en France sur l'autoroute A8, un très très long bouchon à traverser, au moins une heure de bouchon lorsque vous passez la frontière avec l'Italie. Puisque même si l'accident est terminé, il peut y avoir encore des opérations qui se poursuivent, des micro-coupures de l'autoroute A10 côté italien pour faciliter l'évacuation des véhicules. Donc, différez encore votre arrivée en Italie si c'est votre destination. Et puis au niveau de la météo, toujours cette vigilance orange canicule activée dans les Alpes-Maritimes, le Var, les Bouches-du-Rhône et le Vaucluse, les départements de la région sud concernés. Là aussi, il faut être prévoyant.
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0: Avant 18h, un des rendez-vous du 17-20, votre rendez-vous conso, zoom sur le plastique, encore très présent en grande surface. Reportage à suivre vers 17h50. Et bien sûr, l'infotrafic en temps réel continue d'ici là.

0: 17h38, Radio Vinci Autoroute, retour à l'infotrafic avec des bouchons habituels aux endroits habituels si vous êtes notamment dans la région de Toulon pour rejoindre le tunnel de Toulon en direction de Hyères, Nice, Draguignan. Comptez une trentaine de minutes avec la régulation de trafic qui est activée dans le tunnel de Toulon. Sur la Côte d'Azur aussi, des bouchons habituels aux endroits habituels entre Antibes et Nice dans les deux sens de l'autoroute A8 et des bouchons plus exceptionnels notamment dans le contournement de Nice. Comptez une quarantaine de minutes, ça reste une estimation bien sûr, une quarantaine de minutes pour traverser un bouchon dans le contournement de Nice est lié à un accident après Nice Nord sur l'autoroute A8 en direction d'Aix et de Marseille. Un accident dans un tunnel, une seule voie pour avancer dans le tunnel de Las Planas, la voie la plus à droite, et le bouchon remonte sur plusieurs kilomètres en amont avec des conséquences sur le réseau secondaire. Vous avez du mal à vous insérer au niveau de Nice Nord et au niveau de Nice Est, les entrées 54 et 55. Et puis si vous allez en Italie, le conseil c'est de ne pas aller en Italie puisqu'il y a un très très long bouchon avec l'autoroute A10 en Italie qui a été coupée un long moment tout à l'heure en raison d'un accident et on en vit encore les conséquences avec trois quarts d'heure de bouchon côté italien, mais le bouchon remonte maintenant côté français sur l'autoroute A8 et sur le réseau Vinci Autoroute. Et donc ça donne en tout au moins une heure de bouchon pour laisser derrière vous cette zone difficile si vous allez en Italie. Donc le mieux étant de différer votre arrivée côté italien.
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0: Quelques infos travaux avec d'abord dans les Alpes-Maritimes, dès 21h et au plus tard jusqu'à 5h, la sortie Roquebrune-Cap-Martin numéro 58 de l'A8 qui sera fermée en direction d'Aix pour effectuer des travaux dans un tunnel. Au nord d'Aix-en-Provence, dès 20h tout à l'heure et au plus tard jusqu'à 5h, la sortie Aix-les-Platanes numéro 12 de l'A51 sera fermée dans les deux sens pour des travaux. Enfin, entre Manosque et Sisteron, dès 20h ce soir et au plus tard jusqu'à 6h demain, c'est la sortie Fort-Calquier numéro 19 qui sera fermée sur l'A51 dans les deux sens pour des travaux de fauchage.
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0: Bon courage dans les bouchons du soir, bon retour à la maison, le trafic revient dans 5 minutes.
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priorité à l'infotrafic avec un obstacle aperçu dans les Bouches-du-Rhône sur l'A52 en direction d'Aubagne et de Toulon. 2 km après la Bouilladis, la sortie 33.1 peut être des morceaux de pneus sur les voies de circulation après la Bouilladis sur l'A52. Au niveau du kilomètre 14 en direction de Toulon et d'Aubagne, Radio Vinci Autoroute.

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1: 17h45, on ne sait jamais combien de temps on va être à l'arrêt dans un bouchon, donc pensez à prévoir de l'eau dans votre véhicule, hein, même pour un trajet court sur autoroute. Vous pouvez vous retrouver à l'arrêt à tout moment en cas d'événement, donc mieux vaut avoir de l'eau en quantité suffisante, surtout si vous voyagez avec des enfants ou des personnes âgées. Nous sommes en alerte orange canicule dans plusieurs départements de la région sud, les Alpes-Maritimes, le Var, les Bouches-du-Rhône et le Vaucluse. Soyez prévoyants. Beaucoup de choses à vous dire côté trafic sur la route du retour à la maison après cette journée de travail en ce début de semaine. Des bouchons plutôt habituels dans le Var, plutôt inhabituel dans les Alpes-Maritimes, et puis dans les Bouches-du-Rhône, dans les Alpes de Haute-Provence et les Hautes-Alpes, ça roule plutôt bien. Uniquement à vous indiquer, et cette info me fait peut-être mentir, sur l'A51 en direction de Gap, cet accident, 4 km après la sortie 18, Manosque, au niveau du kilomètre 74, entre Manosque et Fort-Calquier, peut-être un accident, pas plus d'infos pour l'instant. Et puis dans les Bouches-du-Rhône, sur l'A52, il y aurait un obstacle et peut-être un morceau de pneu sur l'A52 en direction de Toulon et d'Aubagne, 2 km après la Bouille à 10, la sortie 33.1 au niveau du kilomètre 14. À chaque fois, un patrouilleur a été alerté et va se rendre sur place. On va se décaler dans le Var avec l'arrivée sur Toulon. Si vous voyagez sur l'autoroute A50, en ce moment, les derniers kilomètres avant d'arriver dans le tunnel de Toulon sont difficiles, comme tous les jours. Comptez une trentaine de minutes pour arriver au niveau du tunnel de Toulon où la régulation de trafic est activée, direction Nice, hier, Draguignan. Et lorsque vous en sortez, le trafic reste ensuite chargé près de la Valette du Var, mais surtout à l'approche de la Farlède, quelques coups de frein possibles. On se décale enfin dans les Alpes-Maritimes avec d'abord la perturbation inhabituelle du moment qui se trouve dans le contournement de Nice et c'est lié à un accident. Voilà pourquoi c'est très long d'avancer à l'approche de Nice-Est, à l'approche de Nice-Nord, la sortie 54 sur la 8 en direction d'Aix et de Marseille, puisqu'un accident est d'actualité dans le tunnel de Las Planas. C'est le premier tunnel après Nice-Nord. Dans ce tunnel, une seule voie pour avancer, la voie la plus à droite, avec beaucoup de monde en intervention au niveau de l'accident sur les deux voies les plus à gauche et à l'approche de l'heure de pointe. Eh bien, ça crée tout de suite un très long bouchon. Comptez au moins, ça reste une estimation, au moins 3 quarts d'heure pour traverser ce bouchon de plusieurs kilomètres, qui a des conséquences aussi au niveau des entrées 54 Nice-Nord avec des embouteillages sur le réseau secondaire dans Nice et au niveau de Nice-Est, hein, l'entrée 55 aussi qui est très difficile puisque vous avancez directement dans le bouchon. Voilà pour l'évolution des choses. Et puis un petit mot aussi, si vous allez en Italie, essayez de différer votre arrivée en Italie avec un très très long bouchon côté italien qui remonte depuis tout à l'heure en France. Également, comptez plus d'une heure de bouchon puisque l'autoroute A10 en Italie a été coupée tout à l'heure un très long moment en raison d'un accident et on en vit encore les conséquences. Ça va être un petit peu long avant que le trafic redevienne totalement normal côté italien. Donc essayez de différer votre arrivée en Italie. Il y a plus d'une heure de bouchon en ce moment entre les derniers kilomètres français et 20. Et puis il y a aussi des bouchons plus habituels dans les Alpes-Maritimes. C'est ce qui se passe entre Saint-Laurent-du-Var et Antibes en direction d'Aix et de Marseille avec quelques coups de frein près de Saint-Laurent-du-Var et puis ensuite entre Villeneuve-Loubet et Antibes. Quelques minutes de circulation en accordéon et puis dans l'autre sens, dès Antibes, comme tous les soirs, ça va commencer à freiner. Comptez un bon quart d'heure de perturbation une fois que vous passez le péage d'Antibes. Un bon quart d'heure de difficulté avant qu'ensuite le trafic redevienne un petit peu plus normal mais soit à nouveau perturbé sur les derniers kilomètres avant d'arriver à Nice. Voilà pour l'infotrafic, vous savez tout, roulez prudemment évidemment pour arriver en sécurité à la maison. Votre rendez-vous Que choisir arrive dans un instant. Les emballages en plastique restent omniprésents dans les grandes surfaces. Produits frais sous film transparent, bouteilles d'eau, boissons. Constat dressé par l'association de consommateurs Que choisir ensemble, anciennement UFC Que choisir, qui a visité plus de 1500 moyennes et grandes surfaces. On en parle dans un instant.

0: Retour à l'infotrafic, Radio Vinci Autoroute avec deux difficultés inhabituelles. Les deux difficultés inhabituelles du moment se trouvent dans les Alpes-Maritimes. D'abord dans le contournement de Nice, c'est lié à un accident. Comptez au moins 45 minutes pour traverser un bouchon qui se trouve dans le contournement de Nice en direction d'Aix et de Marseille sur la 8. Avec l'accident qui s'est produit juste après Nice Nord, la sortie 54, et le bouchon qui remonte bien avant la sortie 55, Nice Est, Nice Centre. Et ça a des conséquences aussi pour vous qui voulez entrer sur la 8 au niveau de l'entrée 55 ou de l'entrée 54. Et puis si vous allez en Italie, essayez de différer votre arrivée en Italie puisqu'il y a un très très long bouchon à traverser côté italien qui remonte aussi maintenant jusque sur le réseau Vinci Autoroute en France. Ça fait suite à un accident grave qui s'est produit tout à l'heure en Italie et l'A10 qui a été coupé un très long moment. Et donc avant que le trafic redevienne normal, ça va prendre encore un petit peu de temps. Donc essayez de différer votre arrivée côté italien. Et puis j'apprends à l'instant cette nouvelle info. Cette voiture qui s'est immobilisée au niveau du péage de Bandol sur l'A50 en direction de Toulon juste après la sortie 12 et qui pourrait vous gêner. 17h50 de votre rendez-vous Que Choisir, maintenant votre rendez-vous conso. Et Charles Dodon, vous êtes aux côtés de Lucille Buisson, chargée d'études pour Que Choisir Ensemble, et vous nous révélez une des dernières enquêtes de l'association.
1: Bonjour Lucille Buisson.
2: Bonjour.
1: Le plastique est encore roi dans les rayons des supermarchés, les bouteilles d'eau, les fruits, les légumes emballés. Votre constat, il est sans appel.
2: Oui, on a enquêté avec l'association No Plastique in My Sea dans plus de 1600 magasins en France, et le plastique reste omniprésent. Et pourtant, il y a des objectifs assez clair de réduction, notamment de la mise sur le marché de bouteilles, mais également de plastique à usage unique de manière plus générale à l'échéance 2030-2040. Et donc on voit qu'on n'est pas sur la bonne trajectoire.
1: Et c'est particulièrement visible, hein, quand on voit les rayons, notamment ceux des eaux en bouteille, en plastique.
2: Oui, pour bien se rendre compte, on a pu référencer plus de 180 références distributeurs d'eau et boissons. Donc ça montre bien à quel point la stratégie des distributeurs ne va pas dans le sens d'une réduction du nombre de boissons embouteillées dans du plastique mises à disposition des consommateurs.
1: Et autre chiffre fort dans votre enquête, il concerne les fruits et les légumes qui sont pour la plupart emballés.
2: On a d'abord le rayon fruits et légumes classiques, vrac. Sur les 5 légumes et fruits les plus consommés, 60% d'emballés. Et c'est très vrai pour le bio avec plus de 90% d'emballage plastique. Et oui, cette tendance des fruits et légumes prédécoupés, puisque 2/3 des magasins en proposent. Donc ça a même été une surprise puisqu'en plus, ils sont plus chers pour les consommateurs et ils se conservent moins longtemps puisqu'ils sont déjà découpés.
1: Et d'ailleurs, à un moment, on a beaucoup parlé de la vente de produits en vrac. On a l'impression qu'on a totalement reculé là-dessus.
2: Oui, c'est un résultat de l'enquête qui nous a surpris, puisqu'on passe de 58% en 2023 de magasins de grande surface qui proposent un rayon vrac à 38% en 2026. Donc le recul est très net et c'est d'autant plus surprenant au vu des objectifs qui existent et au vu de la potentialité du vrac pour réduire les emballages de pâtes, de riz, d'amandes. Donc voilà, une solution qui trouve pas sa place en grande surface. En revanche, en magasin bio, c'est très disponible. 95% des magasins en proposent, avec un nombre de références d'ailleurs bien supérieur à la grande surface traditionnelle. Donc, on voit aussi que le modèle est possible.
1: Le plastique est loin d'avoir disparu des rayons des grandes surfaces. Bien au contraire, l'association Que Choisir Ensemble le regrette et appelle donc à agir. Merci Lucille Buisson.
2: Merci à vous.
0: 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Vous retrouvez aussi le dernier flash infotrafic de la zone qui vous intéresse en France. Et on reparle trafic justement maintenant puisque la situation évolue. Des nouvelles de cet accident dans le contournement de Nice après Nice Nord, la sortie 54 sur la 8 en direction d'Aix et de Marseille. Un accident qui perturbe fortement le trafic en ce niveau dans le contournement de Nice. Au niveau de l'accident, tous les véhicules ont maintenant été évacués. Il reste sur place un patrouilleur qui est en train de vous rendre les voies les plus à gauche. Donc dans les prochaines minutes, vous allez à nouveau pouvoir rouler sur les trois voies de circulation dans le tunnel de Las Planas, là où s'est produit l'accident, juste après la sortie 54 Nice Nord. Pour le moment, il faut au moins, ça reste une estimation, 45 minutes pour parcourir la totalité de ce bouchon qui remonte sur plusieurs kilomètres en amont de la sortie 54 Nice Nord. Ça paralyse aussi les entrées dans le secteur, l'entrée 54 Nice Nord, l'entrée 55 Nice Est. Et puis, autre bouchon inhabituel, si vous allez en Italie, essayez de différer votre arrivée en Italie avec un très long bouchon à traverser côté italien qui remonte aussi côté français. Ça fait suite à un accident qui s'était produit tout à l'heure en Italie avec la coupure de l'A10 pendant un très long moment. On en vit encore les conséquences, même si l'autoroute A10 a pu rouvrir tout à l'heure. Donc essayez de différer votre arrivée en Italie pour éviter ce très long bouchon et pour qu'il se résorbe un petit peu. Le point complet sur vos conditions de circulation après les infos de 18h. À tout de suite.
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0: Retour à l'infotrafic, Radio Vinci Autoroute, avec une évolution favorable de la situation dans le contournement de Nice. L'accident est totalement terminé maintenant. Vous roulez à nouveau sur les trois voies de circulation dans le tunnel de l'Esplanade sur l'autoroute A8 en direction d'Aix de Marseille. Juste après la sortie 54 et Nice Nord, ça va aider un petit peu à fluidifier le trafic. On va en reparler évidemment. Tous les bouchons du moment sont détaillés dans le prochain flash. Il arrive dans deux minutes. Bonsoir, bienvenue, il est 18h.
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2: Bonjour à tous, 36 degrés à Évreux, 38 à Dijon, 39 à Ambérieu, 41 à Châteauroux, 42 au Pays Basque. Les températures grimpent et ne vont que très peu baisser la nuit prochaine. Demain, mardi, 39 millions de Français vont souffrir de la chaleur et se retrouveront dans un des départements placés en vigilance rouge. Une extension de cette vigilance est possible pour la journée de mercredi sur certains départements actuellement en orange. C'est dans ce contexte d'extrême chaleur que deux enfants ont été retrouvés morts dans une voiture sur un parking de Carpentras dans le Vaucluse. Selon une source policière, les deux enfants se seraient introduits dans la voiture de leur mère sans qu'elle ne s'en aperçoive. Le décès de la chanteuse et danseuse Gesh Pathy, interprète du tube Étienne à la fin des années 80. Elle est morte à l'âge de 80 ans. C'était la nuit dernière des suites d'une longue maladie. Un rapport d'inspection a été remis au Premier ministre Sébastien Lecornu. Son objectif étant de faire la lumière sur les dysfonctionnements dans l'affaire Liana. Cette collégienne de 11 ans violée et tuée dans le Gers il y a 3 semaines, le chef de l'inspection générale de la justice a pris la parole. Il explique que la plainte pour viol d'août 2025 n'a pas été traitée comme une procédure prioritaire dans le Gers. Cette plainte avait été déposée contre le principal suspect de l'affaire, Jérôme Barreda, et le rapport relève un cumul de pertes de temps, d'absence de suivi de procédure, tant de la part du parquet de la gendarmerie, tant de la part du parquet que de la gendarmerie, et ce à l'arrivée de la procédure au parquet d'Auch. Un groupe émirati à la rescousse de Pierre et Vacances et de Center Parks, la société d'investissement Mubadala Capital, a déposé une offre de rachat pour le groupe, offre soutenue par le conseil d'administration et les actionnaires principaux.
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2: Allez, place au très attendu deuxième match des Bleus dans le Mondial de foot. Ce soir, les joueurs de Didier Deschamps affrontent l'Irak à 23h. Les autres rencontres de cette journée, deuxième journée de la phase de groupe pour aujourd'hui, Argentine-Autriche à 19h, Norvège-Sénégal à 2h du matin et Jordanie-Algérie. 5h demain matin. Il est 18h passé de 2 minutes. On va bien sûr s'intéresser maintenant à la météo dans vos régions.
0: Le temps en Provence-Alpes-Côte d'Azur avec toujours une vigilance orange canicule qui reste activée dans certains départements de la région sud, les Alpes-Maritimes, le Var, les Bouches-du-Rhône et le Vaucluse. Toujours de la chaleur attendue ces prochaines heures ainsi qu'un risque d'instabilité sur les reliefs. Demain, mardi, pas de changement côté vigilance, soleil et risque d'orage de chaleur l'après-midi avec entre 30 et 35 degrés à l'ombre dans la région sud.
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0: Bienvenue dans le 17-20 de ce début de semaine, votre rendez-vous de fin de journée, trafic, info, musique en continu, avec aussi vos rendez-vous qui sont là, ce sera le Mobilimag qui arrive dans une vingtaine de minutes. On va évidemment parler de vos conditions de circulation et de la météo en temps réel tout au long de ce 17-20, restez bien sur le 107.7.
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0: 18h03, vos conditions de circulation avec des bouchons dans le Var et dans les Alpes-Maritimes. Ce soir, on va les évoquer dans un instant. Auparavant, un petit mot sur ce qui se passe ailleurs dans le reste de la région sud, de Provence-Alpes-Côte d'Azur, avec notamment cet accident qui est d'actualité sur l'A51 entre Manosque et Fort-Calquier, en direction de Gap. Au niveau du kilomètre 74, une seule voie pour avancer. Les services d'intervention sont arrivés en nombre sur les lieux, aux côtés de la voiture accidentée, 4 km après Manosque, la sortie 18, sur l'A51 en direction de Gap. Et puis prend cette nouvelle info, cet obstacle dans les Bouches-du-Rhône, près de La Ciotat, sur l'A50 en direction de Toulon. Obstacle repéré dans la sortie 9, La Ciotat. Et puis, on va aussi parler évidemment de cette canicule, de cette vigilance orange canicule qui est activée dans plusieurs départements de la région sud. Pensez à emporter de l'eau avec vous, hein, même pour de courts trajets, on sait jamais combien de temps on va être à l'arrêt dans un bouchon. Et il y a les Alpes-Maritimes, le Var, les Bouches-du-Rhône et le Vaucluse qui restent en vigilance orange canicule. Et ce sera également le cas demain. Parlons des bouchons maintenant. Dans le Var, des bouchons habituels si vous approchez Toulon sur l'autoroute A50. Les

0: Dernier kilomètre avant le tunnel de Toulon. Direction hier, Nice d'Aguignan sont difficiles comme tous les soirs. Comptez une trentaine de minutes pour traverser le tunnel de Toulon où la régulation de trafic est activée. Et puis dans les Alpes-Maritimes, des bouchons alors déjà inhabituels si vous êtes dans le contournement de Nice sur l'autoroute A8 en direction d'Aix et de Marseille avec un très long bouchon à traverser près de Nice Nord. L'accident est totalement terminé, celui qui a été la cause de cette perturbation dans le tunnel de Las Planas. Vous roulez à nouveau depuis quelques minutes sur les trois voies de circulation après la sortie 54 et Nice Nord, mais évidemment, le trafic ne va pas redevenir normal comme ça, surtout que le flux de véhicules va se déplacer vers le viaduc de Magnan ou l'autoroute de Magnan où l'autoroute A8 passe de 3 à 2 voies, donc ça va à nouveau créer un effet entonnoir. Donc pour l'instant, comptez encore une bonne quarantaine de minutes pour traverser tous ces kilomètres difficiles près de Nice Est, la sortie 55, près de Nice Nord, la sortie 54, et si vous êtes sur le réseau secondaire, vous n'en voyez pas encore les effets, puisque au niveau des entrées 55 et 54, vous avez bien du mal à vous insérer dans le trafic perturbé de la 8 et ça crée des bouchons jusque sur les axes du réseau secondaire dans le nord de Nice. Si vous allez en Italie, essayez de différer votre arrivée côté italien. Il y a un très long bouchon à traverser. Ça fait suite à un accident qui s'était produit tout à l'heure sur l'A10, l'autoroute italienne, qui avait été longtemps coupée à la circulation tout à l'heure. Et on en vit encore les conséquences avec un long bouchon côté italien qui remonte jusque côté français, même dans la région de Menton. Donc pour éviter ça, essayez de différer votre arrivée en Italie lorsque le trafic sera un petit peu plus apaisé. Et puis sinon, dans le reste des Alpes-Maritimes, c'est plutôt des bouchons habituels. Si vous êtes sur l'A8 en direction d'Aix et de Marseille, quelques minutes de perturbation entre Villeneuve-Loubet et Antibes, et dans l'autre sens, en direction de Monaco et de l'Italie. Un quart d'heure habituel de bouchon après le péage d'Antibes, mais la barrière est déjà embouteillée, et c'est pas forcément les voies T30 situées les plus à gauche qui seront les plus rapides. Une fois que vous passez le péage, un quart d'heure de perturbation, ça roulera un petit peu mieux, et avant d'arriver à Nice, à nouveau, une dizaine de minutes de difficulté. Voilà pour l'infotrafic, vous savez tout pour l'instant concernant votre retour à la maison.
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0: 18h10, Radio Vinci Autoroute, la circulation se fluidifie un petit peu dans le contournement de Nice sur la 8 en direction d'Aix et de Marseille avec la fin de l'accident qui s'était produit dans le tunnel de Las Planas juste après la sortie 54 Nice-Nord. Alors le trafic reste encore perturbé sur quelques kilomètres et puis ça peut encore freiner d'un coup devant vous, donc ça devient un trafic en accordéon. Et puis un petit peu plus loin, lorsque vous allez aborder le viaduc de Magnan, la 8 passe de 3 à 2 voies, donc ça va refreiner à ce niveau. Mais en tout cas, le temps de trajet est en train de diminuer pour traverser tout le contournement de Nice. On parlera dans le prochain Flash Info Trafic, évidemment. Ça reste aussi difficile si vous êtes entre Antibes et Nice, dans les deux sens de circulation de l'autoroute A8. Ça, c'est plutôt habituel. Même chose à Toulon, pour rejoindre le tunnel de Toulon, là aussi, rien d'exceptionnel pour un lundi soir. Comptez entre 20 et 30 minutes pour approcher le tunnel de Toulon, maintenant tout au bout de l'autoroute A50, direction hier, Nice, Draguignan. On reparle de vos conditions de circulation en détail dans le prochain Flash. Il arrive dans quelques minutes, dans le 17-20.
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2: 18h15, vos conditions de circulation de ce lundi soir avec des difficultés inhabituelles, surtout dans les Alpes-Maritimes, moins ailleurs dans le reste de la région sud. On va évoquer tout ça maintenant. Auparavant, un petit mot sur la météo et ses fortes chaleurs qui continuent avec une vigilance orange canicule qui reste activée dans certains départements de la région, les Alpes-Maritimes, le Var, les Bouches-du-Rhône, le Vaucluse. Pensez à multiplier les pauses pour bien vous réhydrater et pensez surtout à emporter de l'eau avec vous dans le véhicule. On ne sait jamais combien de temps on va être à l'arrêt, dans un bouchon par exemple, si un événement se produit sur autoroute. Et c'est le cas en ce moment dans les Alpes-Maritimes. Avec ce bouchon, alors la tendance est vraiment à l'amélioration, mais tout le contournement de Nice reste perturbé en ce moment sur l'autoroute A8 en direction d'Aix et de Marseille. On a quand même, d'après les dernières estimations, un temps de trajet qui a été divisé par deux, puisque l'accident cause de cette perturbation est terminé depuis tout à l'heure. Maintenant, après Nice Nord, la sortie 54 en direction d'Aix et de Marseille. Et c'est plutôt donc un trafic en accordéon qui s'est formé maintenant. Comptez une vingtaine de minutes pour traverser plusieurs kilomètres est difficile. Ça va démarrer à l'approche de la sortie 54. Nice-Est et continuer ensuite jusqu'au viaduc de Magnan en direction d'Aix et de Marseille avant d'arriver à Nice-Saint-Isidore. Plusieurs kilomètres est difficile avec vraiment des à-coups successifs, donc attention aux distances de sécurité, ça peut freiner d'un coup dans un tunnel devant vous dans le contournement de Nice. Un petit mot aussi sur ce qui se passe pour aller en Italie. Essayez encore de différer votre arrivée en Italie. Je vous rappelle qu'un accident a longtemps perturbé le trafic tout à l'heure avec côté italien, avec le trafic qui était totalement interrompu côté italien sur l'autoroute A10. On en vient encore les conséquences avec un long bouchon côté italien qui remonte jusque sur le réseau Vinci Autoroute en France, dans la région de Menton. Donc si vous allez en Italie, essayez encore de différer votre départ et surtout votre arrivée côté italien le temps que la situation s'apaise un petit peu. Toujours dans les Alpes-Maritimes, en direction d'Aix et de Marseille, ça roule de mieux en mieux entre Saint-Laurent-du-Var et Antibes, mais le trafic reste très chargé. Et puis dans l'autre sens, en direction de Monaco et de l'Italie, ça reste encore difficile dès la barrière de péage d'Antibes qui reste embouteillée. Une fois que vous la passez, il y a un bon quart d'heure de difficulté à traverser, ça roulera un petit peu mieux, et ensuite, nouvelle difficulté entre Cagnes-sur-Mer et Nice, là c'est plutôt une circulation en accordéon qui se traverse en moins de 10 minutes. Et puis on n'oublie pas aussi ce qui se passe du côté de Monaco avec ce piéton qui se met en danger, il a été vu sur l'A500, alors dans un sens comme dans l'autre, ouvrez l'œil, puisque près du tunnel de Monaco ou dans le tunnel, ce piéton pourrait traverser les voies sur l'autoroute A500, il a été vu au niveau du kilomètre 1. On va quitter maintenant la Côte d'Azur pour aller sur l'autoroute A51 dans la vallée de la Durance où un accident est d'actualité. Alors ça n'engendre pas de bouchons, mais il n'y a qu'une seule voie pour avancer entre Manosque et Fort-Calquier sur l'A51 en direction de Gap. 4 km après la sortie 18, Manosque au kilomètre 174 avec beaucoup de monde en intervention sur la voie de droite et sur la bande d'arrêt d'urgence. Et donc la seule voie de gauche pour vous, roulez prudemment à ce niveau. Enfin, dans la région de Toulon, alors d'abord un petit mot sur La Ciotat où un obstacle a été vu. Dans la sortie 9, La Ciotat sur l'A50 en direction de Toulon, et justement si vous êtes sur l'A50 en direction de Toulon, ça commence à aller un petit peu mieux, mais la régulation de trafic reste activée dans le tunnel de Toulon. Comptez une petite vingtaine de minutes maintenant pour faire les derniers kilomètres de l'A50 et arriver au niveau du tunnel direction hier Nice-Draguignan, mais c'est plutôt habituel sur la route du retour à la maison après la journée de travail. Pour l'instant, rien d'autre à évoquer, restez prudents bien sûr. On va partir à la plage dans quelques secondes, un lieu où les risques augmentent fortement en été. L'an dernier, 50% des décès par noyade ont eu lieu pendant cette période. Il est donc primordial de prendre ces précautions. On va en parler dans un instant après This Is.

0: 18h21, retour à l'infotrafic. Une nouvelle info qui me parvient, ça se passe sur l'autoroute A8 en direction de Nice et de l'Italie. C'est dans le centre du Var avec un obstacle qui aurait été vu après la sortie vers l'A57. Pas plus d'infos pour le moment. Et puis les bouchons habituels sont là sur la route du retour à la maison, surtout dans la région de Toulon et entre Antibes et Nice dans les deux sens de l'autoroute A8. Et un peu plus inhabituel, mais ça commence à aller de mieux en mieux dans le contournement de Nice si vous êtes sur l'A8 en direction d'Aix et de Marseille. Encore une circulation perturbée liée à un accident qui est maintenant totalement terminé. Comptez 15-20 minutes de circulation difficile dans tout le contournement de Nice, entre Nice-Est et l'arrivée sur Nice-Saint-Isidore. Il fait beau, il fait chaud, même très chaud. Vous serez en bord de mer dans les prochains jours peut-être, dans les prochaines semaines, et vous devrez ne pas oublier quelques réflexes de sécurité. Radio Vinci Autoroute est partenaire de la campagne Sécurité Loisirs Nautiques, car en mer comme sur la route, Perrine Martin, on doit adopter des bons réflexes.
1: En mer comme sur la route, le trafic est beaucoup plus dense en été. Et en mer comme sur la route, les risques sont connus. Le capitaine Guillaume Leral, porte-parole de la préfecture maritime de l'Atlantique, vous les passe en revue.
2: On a très régulièrement des estivants qui sont isolés par la marée, c'est-à-dire qu'ils partent à la pêche à pied ou en randonnée le long du littoral, sans surveiller les horaires de marée et se retrouvent isolés par un bras de mer et donc font appel à des secours pour venir les tirer d'affaire. Un autre risque plus significatif en mer, c'est le risque de chute à mer, qui peut entraîner évidemment la noyade. Et le troisième risque sur lequel je voulais insister, c'est le risque des baïnes, notamment sur la côte aquitaine et l'ensemble des côtes du sud-ouest. Les baïnes sont un phénomène de courant qui entraîne vers le large le nageur qui se fait prendre dans une baïne. Et donc, pour éviter ça, il faut nager parallèle à la plage, ce qui n'est pas forcément un réflexe naturel pour des personnes non sensibilisées.
1: Face à ces nombreux risques, chacun doit prendre ses dispositions.
2: Il y a des bons réflexes à adopter pour éviter de se faire piéger. Le premier réflexe, c'est s'informer. Donc s'informer de la météo, s'informer des marées avant toute activité nautique, avant toute activité sur le littoral. Le deuxième réflexe, c'est prévenir. Donc prévenir ses proches de ses intentions, sa destination, ses heures de retour. Ensuite, deux éléments techniques, c'est avoir un moyen de communication avec soi, donc son téléphone chargé avec une pochette étanche, et porter un gilet. Dès qu'on est en mer, il faut porter un gilet, même s'il fait beau, même si la mer bouge pas. On a chaque année des personnes qui tombent à la mer, notamment sur des embarcations semi-rigides par exemple, qui se retrouvent isolées parce que le coupe-circuit du véhicule n'a pas fonctionné, et on les récupère plusieurs heures après, et elles ne survivent que parce qu'elles ont un gilet. Donc le gilet est vraiment vital. Dernier point, si vous cherchez à joindre les secours en mer, un seul numéro de téléphone, le 196, c'est un numéro qui permet de joindre directement les centres de coordination des secours et qui permet votre géolocalisation immédiatement. Donc un numéro à retenir, le 196.
1: Et pour les pratiquants de sport nautique, pensez à marquer votre matériel. Indiquez votre nom, votre numéro de téléphone. Comme ça, en cas de perte, cela permettra aux sauveteurs de ne pas déclencher inutilement des opérations de sauvetage qui les mettraient en danger si, en fait, vous êtes joignable.
0: Et vous retrouvez tous nos rendez-vous sur notre site radiovinciautoroute.com. C'était Perrine Martin, il est 18h25. Côté trafic, pour l'instant, très peu d'évolution. Même si dans le contournement de Nice, c'est vrai que ça roule de mieux en mieux. C'est une circulation en accordéon qui vous attend maintenant sur 15-20 minutes consécutifs à l'accident qui s'était produit tout à l'heure et qui est maintenant totalement terminé. Je vous le rappelle, juste après Nice Nord, la sortie 54, mais ça reste encore perturbé entre Nice Est et Nice Saint-Isidore sur la 8 en direction d'Aix et de Marseille. Ailleurs, les bouchons sont plus habituels. Et puis des nouvelles aussi de ce qui se passe en Italie où un accident a longtemps perturbé le trafic côté italien. Tout à l'heure, l'autoroute A10 a même été coupée avec le trafic interrompu. Le bouchon s'est bien résorbé. Si vous voulez aller en Italie, il y a maintenant uniquement un bon quart d'heure de bouchon à la fois côté français qui continue ensuite sur le secteur italien, mais rien à voir avec ce qu'on a connu tout à l'heure, et donc vous pouvez prendre la route pour aller en Italie si c'est votre destination. À tout de suite avec l'infotrafic en détail.
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0: Bon retour à la maison avec Radio Vinci Autoroute. Vos conditions de circulation en détail dans 30 secondes.
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0: 18h30, bonsoir, bienvenue sur l'autoroute. On a passé l'heure de pointe, on a passé le pic du trafic, donc lentement, les bouchons habituels sont en train de se résorber. Avant de les aborder, un petit mot sur le reste des perturbations du moment dans les Alpes-Maritimes. Avec, si vous voulez aller en Italie, encore une difficulté de circulation, rien à voir avec ce qu'on a connu tout à l'heure. Après Menton, encore un quart d'heure de bouchons jusqu'en Italie. C'est vrai que le trafic a longtemps été perturbé tout à l'heure côté italien en raison d'un accident et de la disque qui avait été coupée dans le prolongement du réseau Vinci Autoroute, mais ça roule beaucoup mieux si vous voulez aller en Italie. Dans le contournement de Nice, sur la 8 en direction d'Aix et de Marseille, là aussi ça roule mieux, même si le trafic reste perturbé entre les sorties 55 Nice-Est et 52 Nice-Saint-Isidore, avec encore au moins un bon quart d'heure de circulation en accordéon dans le contournement de Nice jusqu'au viaduc de Magnan. C'est fait suite à un accident qui s'était produit là aussi tout à l'heure, qui est maintenant terminé, mais le trafic a du mal encore à être totalement normal à ce niveau. Ensuite, dans la continuité, un petit peu de monde près de Saint-Laurent-du-Var. Et puis ensuite, le trafic reste très chargé pour rejoindre Antibes, dans l'autre sens de la 8, en direction de Monaco et de l'Italie. Le bouchon habituel au niveau de la barrière de péage d'Antibes, qui continue après le péage. Et une fois que vous passez le péage, c'est un quart d'heure de perturbation qui vous attend, avant ensuite de retrouver un trafic un petit peu plus normal et d'être à nouveau ralenti sur les derniers kilomètres avant d'atteindre la sortie 50 Nice-Ouest. Voilà pour ce qui se passe dans les Alpes-Maritimes. On va se décaler dans le Var avec la région de Toulon sur l'A50. Les derniers kilomètres sont difficiles avant d'arriver au niveau du tunnel de Toulon, direction hier, Nice, Draguignan. Comptez encore, ça roule de mieux en mieux, mais encore 15-20 minutes de circulation perturbée pour approcher le tunnel de Toulon et le traverser où la régulation de trafic d'ailleurs est activée dans ce tunnel de Toulon. Et puis ailleurs, dans les Bouches-du-Rhône, les Alpes d'Haute-Provence ou les Hautes-Alpes, ça roule plutôt bien sur le réseau Vinci Autoroute. Uniquement, cette info sur l'A51, cet accident, une seule voie pour avancer, mais ça n'engendre pas de bouchon. Sur l'A51 en direction de Gap, la voie de gauche seulement pour vous, avec un accident sur la voie de droite et sur la bande d'arrêt d'urgence, 4 km après Manosque, la sortie 18, entre Manosque et Fort-Calquier. Et puis on a toujours cette alerte orange canicule, cette vigilance orange canicule qui est activé dans plusieurs départements de la région sud, les Alpes-Maritimes, le Var, les Bouches-du-Rhône, le Vaucluse. Ce sera à nouveau le cas demain, donc soyez prévoyants, pensez à prendre de l'eau avec vous dans la voiture, même pour des petits trajets, car il y a toujours un événement sur autoroute et on ne sait jamais combien de temps on va être à l'arrêt dans un bouchon. Pensez-y.
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0: Un des rendez-vous du 17-20 avant 19h vers 18h50, ce sera Monter le son, votre rendez-vous des découvertes musicales, et on va monter le son pour du rock celtique. Tout à l'heure, le trafic en temps réel d'ici là, et voici Mylène Farmer.

0: 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Nouvelle information dans les Bouches-du-Rhône. Une voiture est immobilisée près d'Aix-en-Provence sur l'autoroute A8 en direction de Nice et de l'Italie au niveau de la grande barrière de péage d'Aix-en-Provence-la-Barque. Une voiture est en panne au niveau de ce péage d'Aix-la-Barque. Et puis comptez maximum 15-20 minutes pour traverser les perturbations du moment qui se trouvent dans le Var, dans les Alpes-Maritimes. On les évoque dans le prochain flash. C'est vers 18h45.
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0: Deux infos travaux dans la région de Cannes, tout d'abord dès 21h et au plus tard jusqu'à 5h, la sortie Mandelieu Centre numéro 40 de l'A8 sera fermée en direction de l'Italie pour effectuer des travaux. Et dans la région de Nice, dès 21h et au plus tard jusqu'à 5h30, c'est la sortie Nice-Ouest 50 de l'A8 qui sera fermée en direction de l'Italie pour des travaux de rénovation de la chaussée.
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0: Taylor Swift arrive dans le 17-20 et un nouveau flash info trafic, à tout de suite.
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priorité à l'infotrafic avec près d'Aubagne, des obstacles sur les deux voies les plus à gauche. Sur l'A50, en direction de Marseille, 3 km après la sortie 7, Roquefort-la-Bédoule-Nord. Des obstacles et des morceaux de pneus sur les deux voies les plus à gauche, au kilomètre 26, Radio Vinci Autoroute.

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1: 18h45, comme tous les quarts d'heure, vos conditions de circulation dans la région sud, Provence-Alpes-Côte d'Azur, et on a passé l'heure de pointe, on a passé le pic du trafic sur la route du retour à la maison, donc les bouchons sont en train de se résorber, mais il en reste surtout dans les Alpes-Maritimes, si vous êtes sur l'A8, en direction d'Aix et de Marseille, encore du monde dans le contournement de Nice, entre Nice-Nord et Nice-Saint-Isidore, comptez une difficulté sur plusieurs kilomètres, un quart d'heure de circulation en accordéon environ, et puis quelques coups de frein aussi plus loin, près de Saint-Laurent-du-Var. Dans l'autre sens de l'A8, en direction de Nice et de l'Italie, un quart d'heure de difficulté juste au niveau du péage d'Antibes, alors un petit peu d'attente au niveau de la barrière de péage, et une fois que vous passez le péage d'Antibes, un quart d'heure de circulation compliquée, ensuite ça roulera un petit peu mieux, et puis encore quelques coups de frein près de Saint-Laurent-du-Var et près de Nice-Ouest sur la 8, hein, toujours en direction de Monaco et de l'Italie. On va quitter les Alpes-Maritimes pour aller dans le Var. Ça roule de mieux en mieux là aussi si vous voulez prendre le tunnel de Toulon tout au bout de l'autoroute A50, direction hier Nice-Draguignan, avec une circulation en accordéon sur une dizaine de minutes seulement maintenant pour reprendre le tunnel de Toulon où la régulation de trafic n'est plus activée. Et puis ailleurs dans le reste de la région sud, il y a alors d'abord cet accident qui est d'actualité. Plusieurs dépanneurs sont sur les lieux sur l'A51. Ça n'engendre pas de bouchon, mais ouvrez l'œil puisque vous roulez sur une seule voie en direction de Gap. Entre Manosque et Fort-Calquier, la voie la plus à gauche uniquement pour vous, 4 km après la sortie 18 Manosque, avec beaucoup de monde en intervention sur la voie de droite et sur la bande d'arrêt d'urgence. Et puis il y a également à vous indiquer, et je l'apprends à l'instant, retour dans les Alpes-Maritimes près d'Antibes, une voiture est en panne sur la 8 en direction de Nice et de l'Italie dans la sortie 44 Antibes, et ça pourrait vous gêner. Pour l'instant, rien d'autre à évoquer côté trafic. Et puis du côté de la météo, on vous rappelle que cette vigilance orange canicule reste activée dans certains départements de la région sud, les Bouches-du-Rhône, le Vaucluse, le Var et les Alpes-Maritimes. Il faut penser à multiplier les pauses le long de votre trajet pour bien vous réhydrater, c'est important. Dans un instant, direction la Bretagne pour Monter le son. Monter le son, c'est votre rendez-vous des découvertes musicales. Et on va monter le son pour un collectif de musiciens qui écument les scènes de l'Ouest, du rock celtique au programme dans un instant.

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0: 18h49, Radio Vinci Autoroute, maximum un quart d'heure maintenant pour traverser les perturbations du moment sur la route du retour à la maison.
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0: C'est l'heure de monter le son. On va monter le son pour le collectif breton que nous présente Christelle Mollon.
2: On monte le son pour un groupe de rock celtique qui fait grand bruit dans le Grand Ouest et ailleurs. Breton est un collectif de 14 musiciens qui mêle hymne rock, composition en breton et chants irlandais. Jessica Delot est pour le moment la seule chanteuse du collectif qui parfois donc chante en langue bretonne.
3: Il nous arrive parfois en concert d'expliquer un petit peu le texte en fait au début de la chanson, pour ceux qui n'ont pas la chance d'être bretonnant ou bretonnante. Si le thème général est acquis pour tout le monde, voilà, ça reste quand même quelque chose de très fédérateur et de très festif, même si la langue n'est pas connue. Donc c'est une forme d'acte militant pour nous de continuer à transmettre et à chanter dans cette belle langue bretonne. On peut à la fois s'inspirer d'airs traditionnels qui finalement ne sont plus vraiment connus de nos jours pour les remanier dans une sauce plus rock et beaucoup plus moderne aujourd'hui, donc une manière finalement de transmettre un peu notre héritage et à la fois de composer nos propres thèmes très engagés, comme par exemple un titre qui s'appelle Peine Sardine, qui parle des sardinières de Douarnenez, premier mouvement féministe en Bretagne, qui est vraiment un symbole fort des mobilisations sociales en Bretagne. Le deuxième album de Breton s'appelle Daou, et donc Daou, ça veut dire deux en breton.
2: Vous pouvez applaudir et chanter avec Breton cet été dans l'ouest de la France. Le nouvel album du collectif s'appelle Daou, et on y trouve notamment cette reprise de Christophe Miossec, Brest.

Le collectif breton dans notre rendez-vous Montez le son, et tous nos rendez-vous Montez le son sont à retrouver sur notre site radio-vinci-autoroute.com. 18h53 pour le trafic. En ce moment, maximum 15 minutes maintenant pour traverser les perturbations du moment dans le Var et dans les Alpes-Maritimes, plutôt habituelles sur la route du retour à la maison après le travail. On va vous détailler tout ça ainsi que la météo après les infos de 19h.

0: Heure battue ce lundi dans l'ouest, dans des villes comme Rennes, Angers ou encore Bordeaux, où le mercure a dépassé les 40 degrés. La valeur la plus élevée relevée sur la journée était à Châteaumeillan, dans le Cher, où le mercure a atteint 43,3 degrés. De nouveaux départements pourraient passer en vigilance rouge canicule dès mercredi. Ils sont pour l'heure ces départements au nombre de 49 et seront 54 demain, soit 90% de la population française concernée par du rouge ou par du orange. Sébastien Lecornu présidera demain matin une nouvelle cellule interministérielle de crise sur cette canicule. 13 personnes ont perdu la vie par noyade ce week-end en France et 2 enfants ont été retrouvés morts dans une voiture à la mi-journée. Elle était stationnée dans la cour de la maison familiale à Carpentras dans le Vaucluse. Âgés de 2 et 4 ans, ils auraient échappé à la vigilance de leur mère. Les deux petits ont été retrouvés en arrêt cardiovasculaire. Un pré-rapport sur l'affaire Liana montre les défaillances de la justice et plus particulièrement du parquet d'Auch, mais aussi de la gendarmerie de Lectoure. Il a été rédigé, ce rapport, par des membres de l'Inspection générale de la justice et de celle de la gendarmerie nationale et remis au Premier ministre ce début de semaine. Sébastien Lecornu dénonce une vérité d'une extrême gravité. Je vous propose de parler football maintenant.
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0: Deuxième match des Bleus ce soir dans cette Coupe du Monde et il va falloir veiller. Coup d'envoi à 23h. L'adversaire du soir est l'équipe d'Irak. Nous avons aussi appris le décès de la chanteuse et danseuse Gesh Pati, interprète du tube des années 80, Étienne. Elle avait 80 ans. Nous écouterons d'ailleurs Étienne dans un très court instant sur le 107.7. Et puis, l'ancien patron de Columbia Records, découvreur de talents comme Whitney Houston, Aretha Franklin, Bruce Springsteen ou encore Santana, est mort également. Le producteur de musique américain Clive Davis s'est éteint à l'âge de 94 ans. Il est 19h passé de 2 minutes. Nous allons bien sûr nous intéresser à vos conditions de circulation. Mais d'abord, la météo.
2: Et même avant la météo, Périne, le trafic, puisqu'il y a une nouvelle info me parvient. Ça se passe dans la traversée d'Aix-en-Provence et il s'agirait d'un piéton qui se met en danger très près des voies de circulation. Il aurait même été vu sur le terre-plein central, sur l'autoroute A8, dans la traversée d'Aix, en direction de Nice comme en direction de Lyon. Ouvrez l'œil au niveau du kilomètre 20 lorsque vous êtes à Aix-en-Provence sur l'autoroute A8. Il faut anticiper. Tout de suite le temps. Le temps en Provence-Alpes-Côte d'Azur avec toujours une vigilance orange canicule qui reste activée dans certains départements de la région sud, les Alpes-Maritimes, le Var, les Bouches-du-Rhône et le Vaucluse. Toujours de la chaleur attendue ces prochaines heures ainsi qu'un risque d'instabilité sur les reliefs. Demain, mardi, pas de changement côté vigilance, lance du soleil et un risque d'orage de chaleur l'après-midi avec entre 30 et 35 degrés à l'ombre encore demain dans la région sud.
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2: Le 17-20 de ce début de semaine, la dernière heure, votre rendez-vous de fin de journée, le 17-20, trafic, actu, musique en continu, avec un de nos rendez-vous à suivre vers 19h20. Ce sera votre rendez-vous santé avec au menu la migraine, mieux comprise, mieux traitée. Votre rendez-vous santé sur la migraine, c'est dans une vingtaine de minutes. D'ici là, l'infotrafic, bien sûr, comment ça roule, on va tout savoir.
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2: 19h04, bonsoir, bienvenue. Vos conditions de circulation sur la route de cette fin de journée. Après le travail, ça roule beaucoup, beaucoup mieux que tout à l'heure. Avant d'aborder les perturbations de circulation encore d'actualité, un petit mot sur votre sécurité. Alors d'abord sur ce piéton qui se met en danger. Il a été vu très près de l'échangeur 30A dans la traversée d'Aix-en-Provence sur la 8, dans un sens comme dans l'autre, en direction de Nice, comme en direction de Lyon. Attention à ce piéton au comportement dangereux et imprévisible qui pourrait traverser les voies de la 8 dans la traversée d'Aix-en-Provence entre l'échangeur 30A et l'échangeur 31 ex-Val-Saint-André. Et puis également à vous indiquer cet accident qui est d'actualité entre Manosque et Fort-Calquier. On est là sur l'A51, l'axe entre Marseille et Gap, en direction de Gap, avec 4 km après la sortie 18, Manosque, encore des services en intervention, mais les deux voitures accidentées, tout comme les blessés, ont pu être évacuées. Vous roulez encore sur une seule voie, la voie la plus à gauche, ça ne crée pas de bouchon, c'est sur l'A51 en direction de Gap, 4 km après Manosque, la sortie 18. Parlons maintenant des bouchons du moment. Il reste encore quelques difficultés de circulation, notamment, alors c'est vrai que dans le Var ça roule mieux que tout à l'heure, hein. C'est vrai que si vous approchez le tunnel de Toulon, il n'y a plus de perturbations. C'est uniquement maintenant dans les Alpes-Maritimes que se concentrent encore quelques coups de frein, notamment dans la région d'Antibes. Une fois que vous passez la barrière de péage d'Antibes sur la 8 en direction de Nice et de l'Italie, il reste encore une petite

0: dizaine de minutes de circulation en accordéon qui devrait se résorber. On a passé le pic du trafic. Et puis le trafic qui a longtemps été difficile aussi tout à l'heure dans le contournement de Nice en direction d'Aix et de Marseille, ce n'est plus le cas. Ça roule beaucoup mieux que tout à l'heure maintenant entre Nice Nord et Nice Saint-Isidore sur la 8 en direction d'Aix et de Marseille. Mais le trafic restait très chargé, c'est vrai, sur la Côte d'Azur. J'ajoute, si vous êtes sur la Côte d'Azur, cette voiture en difficulté sur l'autoroute A500 en revenant de la Principauté de Monaco en direction de l'autoroute A8 à la sortie du tunnel de Monaco ou près de la sortie 57, laguée. Peut-être cette voiture en difficulté sur la voie la plus à droite. Et puis autre voiture en difficulté dans la sortie 44 Antibes sur la 8 en direction de Nice et de l'Italie. Voilà, vous savez tout côté trafic. Et puis côté météo, une vigilance orange qui reste activée, vigilance orange canicule dans les Alpes-Maritimes, le Var, les Bouches-du-Rhône et le Vaucluse. Il faut multiplier les pauses pour vous réhydrater.
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0: On en parlait dans le Flash Info il y a quelques secondes. On a appris en cette fin d'après-midi la disparition de la chanteuse Gesh Pathy la nuit dernière. On réécoute son tube Étienne, maintenant hommage à Gesh Pathy dans le 17-20.

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Retour à l'infotrafic, Radio Vinci Autoroute, avec un piéton qui se met en danger dans la traversée d'Aix-en-Provence au niveau du kilomètre 20 entre les échangeurs 30 et 31 sur l'autoroute A8, dans un sens comme dans l'autre. Ouvrez l'œil, attention à ce piéton qui se met en danger. Dans un instant, vos conditions de circulation, mais presque plus de bouchons en ce moment devant vous dans la région sud.

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1: Vos conditions de circulation en direct en détail dans le 17-20, presque plus de bouchons dans la région sud, mais le trafic restait chargé sur la route du retour à la maison, avec encore quelques coups de frein possibles si vous êtes sur la côte d'Azur, sur la 8, entre Antibes-Nice en direction de Monaco et de l'Italie. Trafic chargé, quelques coups de frein possibles après la barrière de péage d'Antibes jusqu'à Villeneuve-Loubet, mais à part ça, dans le reste de la région sud, plus de bouchons à signaler, même si le trafic peut rester dense par endroits près de certaines grandes agglomérations. Pour votre sécurité, attention d'abord sur la côte d'Azur à ces obstacles aperçus sur les deux voies du milieu sur l'autoroute A8 entre Cagnes-sur-Mer et Nice, là où la 8 est à 4 voies de circulation. Il y a 3 km après la sortie 47 Villeneuve-Loubet, cet obstacle ou ces obstacles, kilomètre 182 sur les deux voies du milieu. Regardez loin devant vous pour anticiper, un patrouilleur va arriver sur les lieux. Et puis il y a aussi sur la côte d'Azur cette voiture immobilisée tout près de la principauté de Monaco, en fait en quittant la principauté pour aller vers l'autoroute A8 sur l'A500 lorsque vous sortez du tunnel de Monaco près de la sortie 57 Laguet, une voiture en difficulté sur la voie de droite avec un patrouilleur en protection. Puis de l'autre côté de la région, il y a dans les Bouches-du-Rhône, en Provence, dans la traversée d'Aix, toujours ce piéton qui se mettrait en danger encore près des voies de circulation de l'autoroute A8, près du kilomètre 20 entre les échangeurs 30 et 31, un piéton qui pourrait traverser les voies devant vous, dans un sens comme dans l'autre. Piéton, comportement dangereux et imprévisible dans la traversée d'Aix-en-Provence. Il a été vu près des voies de l'autoroute A8. Puis au chapitre météo, toujours de très fortes chaleurs ce soir et cette nuit avec plusieurs départements de la région sud qui restent en vigilance orange canicule. Les Alpes-Maritimes, le Var, les Bouches-du-Rhône et le Vaucluse. Il faut penser à boire régulièrement et surtout à prévoir de l'eau dans votre véhicule, même pour un trajet court. Sur autoroute, on ne sait jamais si on va se retrouver à l'arrêt dans un bouchon par exemple lié à un événement. Donc mieux vaut avoir de l'eau en quantité suffisante, surtout si on voyage avec des enfants ou des personnes âgées. Vous savez tout, fin de ce flash. Votre rendez-vous santé arrive dans le 17-20 au menu. La migraine, mieux comprise, mieux traitée que par le passé. On va y revenir avec notre partenaire, le magazine Bien-être et Santé, dans quelques secondes.
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0: 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Nouvelle information avec un véhicule qui est tombé en panne sur l'autoroute A50 en direction de Toulon. L'A50, c'est l'axe entre Marseille et Toulon. En direction de Toulon, 3 km après Cassis, la sortie 8 au niveau du péage de La Ciotat. Il y aurait un véhicule en difficulté, un fourgon immobilisé en panne et ça pourrait vous gêner. Plus de longs bouchons sinon ce soir dans la région sud, même si le trafic reste chargé par endroits. 19h23, c'est l'heure de votre rendez-vous santé en partenariat avec le magazine Bien-être et Santé. Juliette Legros, la directrice de la rédaction du magazine, nous parle de la migraine. On la comprend mieux aujourd'hui et Charlotte Latour, de nouveaux médicaments font leur apparition.
1: La migraine peut désormais se traiter de façon très ciblée, ce qui n'était pas le cas il y a encore quelques années. Les médecins n'hésitent pas à parler de traitements révolutionnaires. Avant de les évoquer, posons déjà le diagnostic de la migraine, Juliette Legros.
2: Alors, il repose sur des critères qui sont assez précis. Il s'agit d'une personne, le plus souvent une femme parce qu'elles sont plus touchées, qui a eu au moins 5 crises identiques d'un seul côté de la tête, avec une douleur qui s'intensifie notamment en cas d'activité physique et une sensibilité particulière à la lumière et au bruit. Et c'est même parfois accompagné de troubles digestifs.
1: Ces dernières années, des chercheurs ont réussi, cela dit, à comprendre comment naît une crise.
2: C'est vrai, alors c'est un petit peu technique. Tout part du nerf crânien trijumeau, qui est le nerf de la sensibilité du visage et de la tête. Il libère un peptide, le CGRP, qui est un messager pour envoyer un signal douloureux au cortex, l'endroit du cerveau où se trouvent les neurones. Et ce peptide, ce messager, donc, il est relié à un gène qui est un vasodilatateur de l'organisme, c'est-à-dire qui dilate les vaisseaux. Du coup, le sang circule plus vite et la douleur avec. Et le message de douleur peut aller jusqu'aux terminaisons nerveuses qui gèrent la respiration, la digestion. En résumé, c'est cette autoroute de la douleur qui a été identifiée.
1: Et c'est grâce à cette identification qu'on traite mieux la migraine aujourd'hui ?
2: Voilà. Avant, les traitements de crise visaient à rétrécir les vaisseaux sanguins pour inhiber ou diminuer la libération du CGRP, notre peptide qui envoie le signal douloureux. Et aujourd'hui, il y a donc une nouvelle génération de médicaments qui bloquent la réception du message douloureux et neutralise ce peptide. Il s'agit du rimegepant qui lui prévient et traite les crises et de l'atogepant qui est un traitement de fond.
1: J'ai aussi entendu parler d'un stylo injecteur de médicaments. Il s'agit de quoi là ?
2: Alors là, c'est encore un autre médicament de nouvelle génération. Lui, il diffuse des anticorps monoclonaux qui sont dirigés toujours contre notre peptide, le CGRP. Mais ce médicament-là, il est quand même destiné aux patients qui sont sujets à au moins 4 migraines par mois et chez qui les traitements de fond qu'on a évoqués à l'instant ne marchent pas et ils ne sont pas remboursés non plus.
1: La voix des migraineux.fr, c'est l'association de référence pour les personnes souffrant de migraines et leurs proches. Merci Juliette Legros, Bien-être et Santé, magazine à retrouver dans toutes les pharmacies partenaires.
0: Et tous nos rendez-vous santé sont à retrouver sur notre site radiovinciautoroute.com. Il est 19h25, dans quelques minutes un nouveau flash info trafic, mais plus de longs bouchons en ce moment sur la route du retour à la maison après le travail. On va reparler trafic très vite, à tout de suite.
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0: Bienvenue sur Radio Vinci Autoroute. Dans un instant, le point complet sur vos conditions de circulation sur la route de ce lundi soir.
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0: Vos conditions de circulation de ce lundi soir dans la région sud de Provence-Alpes-Côte d'Azur. Plus de bouchons, ça roule très bien maintenant auprès des grandes agglomérations sur la route du retour à la maison après le travail. Alors c'est vrai que le trafic peut être un petit peu dense encore près de certaines grandes villes, mais plus de bouchons à traverser d'après mes dernières infos. Aucune autre info pour votre sécurité. En revanche, du côté de la météo, il faut encore se méfier de ces fortes chaleurs avec une vigilance orange canicule activée dans certains départements de la région. C'est le cas pour les Alpes-Maritimes, le Var, les Bouches-du-Rhône, le Vaucluse. Ce sera également le cas demain. Toute la journée, une vigilance orange canicule activée. Alors autant que possible, évitez de prendre la route aux heures les plus chaudes de la journée, demain notamment entre 12h et 16h, alors que les températures dépassent souvent les 30 à 35 degrés sur une grande partie du pays. Et pensez à vous réhydrater très régulièrement, c'est important. Pour l'instant, rien d'autre à ajouter.
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0: Un des rendez-vous du 17-20 avant 20h, ce sera l'heure de l'automobile et la loi. On parlera véhicules thermiques et électriques. Est-ce qu'on peut les garer sur des places situées devant les bornes de recharge? La réponse de notre consultant tout à l'heure vers 19h50. Le trafic en temps réel d'ici là. Et voici M. Pokora.

0: 19h35, Radio Vinci Autoroute, plus de bouchons en ce moment dans la région sud.
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0: Deux infos travaux d'abord dans le Var, dès 22h tout à l'heure et au plus tard jusqu'à 5h sur l'A50, le tunnel de Toulon sera fermé dans les deux sens pour des travaux de maintenance. Et puis dans le Var, dans les Bouches-du-Rhône, dès 21h et au plus tard jusqu'à 5h, l'autoroute A50 sera fermée en direction de Marseille entre Bandol numéro 12 et La Ciotat numéro 9 pour des travaux d'entretien, soyez prévoyants.
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0: À suivre Trinix, le nouveau single, et on va se retrouver évidemment pour vos conditions de circulation. On verra comment ça évolue dans le prochain flash.
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1: Vos conditions de circulation avec encore de fortes chaleurs en cette fin de journée, la nuit prochaine et une vigilance orange canicule qui reste activée dans plusieurs départements de la région, les Alpes-Maritimes, le Var, les Bouches-du-Rhône et le Vaucluse. Ce sera encore le cas demain, donc pensez à vous réhydrater très régulièrement, pensez à prendre de l'eau aussi en quantité dans votre véhicule. On ne sait jamais combien de temps on va être à l'arrêt. Si par exemple un événement se produit avec un long bouchon, c'est très important, pensez-y. Côté trafic, pour ce lundi soir, ça roule très bien maintenant. Le trafic reste un petit peu dense par endroits, mais plus de bouchons dans la région sud et plus rien à signaler pour votre sécurité. D'après mes dernières infos, roulez prudemment. Peut-on se garer avec un véhicule thermique ou électrique sur les places situées devant les bornes de recharge? C'est la question qu'on va poser dans un instant à notre consultant juridique, maître Éric de Caumont. C'est l'automobile et la loi qui arrive après le duo Zawi et Stéphane. Une nouveauté 107.7 à découvrir maintenant.

0: Le 17-20 de Radio Vinci Autoroute, avec aucun bouchon en ce moment, ça roule beaucoup mieux que tout à l'heure. On a passé le pic du trafic et donc sur la route du retour à la maison, ça roule beaucoup mieux maintenant. Plus de longs bouchons dans la région sud. C'est l'heure de l'automobile et la loi et on s'intéresse ce soir aux places situées devant les bornes de recharge. Francine Thomas est avec notre consultant.
1: Bonjour Maître de Caumont.
2: Bonjour à toutes et à tous.
1: Question très simple, peut-on se garer sur les places de stationnement situées devant les bornes de recharge pour véhicules électriques si justement on n'est pas en train de charger ? Autrement dit, est-ce que ce sont des places comme les autres ?
2: Alors ce ne sont absolument pas des places comme les autres, ce sont des places réservées à la recharge. Attention, pas aux véhicules électriques, à la recharge. C'est-à-dire que si
1: oui,
2: vous gardez.
1: Si j'ai un véhicule électrique mais qu'il ne charge pas, je ne peux pas y aller.
2: Exactement, vous êtes en infraction comme quelqu'un qui aurait un véhicule thermique parce que ce que veulent les pouvoirs publics, c'est que les véhicules puissent être rechargés. Pas que des petits malins sous prétexte qu'ils ont un véhicule électrique s'imaginent qu'ils ont des places réservées, un peu comme par exemple pour des personnes à mobilité réduite ou autre.
1: Donc il faut qu'il y ait le câble branché.
2: Il faut qu'il y ait le câble branché, qu'on soit en train de recharger et de payer. Alors vous me direz, quelqu'un qui est déjà complètement chargé, oui, si j'ose dire, et qui branche son câble, je pense pas que ça va lui être refusé, je pense pas que le policier verra la différence, le contractuel verra la différence, mais quoi qu'il en soit, c'est pour la recharge. Vous n'avez donc pas le droit de vous y mettre, que vous soyez avec un véhicule thermique ou avec un véhicule électrique, uniquement pour stationner. La loi le prévoit expressément, hein. Ça rentre dans le cadre de l'arrêt ou du stationnement gênant, et il y a l'hypothèse de se garer devant un dispositif destiné à la recharge en énergie des véhicules électriques. J'ajoute que si vous n'êtes pas là quand le policier verbalise, ou que vous êtes là mais que vous voulez pas vous en aller, ça peut être mis en fourrière, votre véhicule. Et donc, vous allez vous retrouver avec, bon, une amende modique de deuxième classe, effectivement, mais vous allez être pénalisé, vous allez être verbalisé, ça, vous n'y couperez pas.
1: D'accord. Et je signale au passage qu'il y a également une tarification supplémentaire qui peut être appliquée sur certaines bornes de recharge rapide si on est garé plus d'un certain temps, souvent au-delà de 45 minutes ou une heure. Il y a un tarif de stationnement qui est appliqué en plus du tarif de charge. Donc, ça revient au même, en fait. C'est vraiment des zones pour charger et pas pour faire autre chose.
2: On est d'accord, mais il restera la double question, effectivement, d'abord de l'uniformisation de cette réglementation qui devait, a priori, des règlements, une réglementation locale.
1: Oui.
2: Donc ça veut dire qu'il faut qu'elle soit portée à la connaissance des, oui, usagers à proximité de la place en question. Puis après ça, se posera la question, bien entendu, de la preuve de la durée pendant laquelle vous avez stationné, qui doit avoir, effectivement, des justifications pour que la verbalisation tienne debout. Sinon, les avocats sont là.
1: Merci beaucoup Maître de Caumont, et pour retrouver sans cesse de nouvelles informations sur nos droits d'automobiliste, on peut consulter votre site internet à l'adresse maître-de-caumont.fr. À bientôt Maître.
2: À très bientôt.
0: Et vous retrouvez nos rendez-vous juridiques sur notre site radiovinciautoroute.com. Côté trafic, pas d'évolution, ça roule plutôt bien maintenant dans la région sud. Alors la musique continue avec un classique signé Fox de Fox.

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1: Bon début de soirée avec Radio Vinci Autoroute. Un début de soirée sans problème pour l'instant devant vous. Ça roule très bien dans la région sud. On a laissé le pic du trafic derrière nous depuis un long moment maintenant. Et donc le trafic est beaucoup plus apaisé près des grandes agglomérations. Ça roule très bien. Pas de bouchons, mais encore de très fortes chaleurs. Trafic et météo à suivre après les infos de 20h.

0: Bonne soirée avec Radio Vinci Autoroute. Dans un instant, changement de copilote pour ne rien rater du trafic. C'est Thibault Luc qui vous dit tout sur vos conditions de circulation sur un très large quart sud-est du pays. 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
2: Bonsoir à tous, la soirée est déjà bien entamée et le mercure affiche toujours 35 degrés à Évreux, 36 à Dijon, 37 à Ambérieu. Bien entamée et le mercure affiche toujours 35 degrés à Évreux, 36 à Dijon, 37 à Ambérieu, 38 à

0: que deux enfants ont été retrouvés morts dans une voiture sur un parking de Carpentras, le parking de leur maison. Selon une source policière, les deux enfants se seraient introduits dans la voiture de leur maman sans que celle-ci ne s'en aperçoive. L'affaire Liana et le pré-rapport rendu au Premier ministre ce matin, il met en lumière de nombreux dysfonctionnements, et notamment autour du traitement de la plainte d'une autre petite fille contre Jérôme Barella, le principal suspect du meurtre de Liana. La petite fille en question, c'est Rosa. Ce pré-rapport révèle qu'elle aurait subi une cinquantaine de viols de la part de Jérôme Barella. Le ministre de l'Intérieur, Laurent Nunez, demande une enquête de commandement pour faire la lumière sur les responsabilités de chaque intervenant dans le traitement de sa plainte déposée en août l'année dernière. Du football et le mondial 2026, l'Argentine joue en ce moment, c'est la mi-temps, et mène l'Argentine face à l'Autriche 1-0, mais c'est surtout le match France-Irak que tout le monde attend, coup d'envoi dans 3 heures. Vous avez le temps avant Norvège-Sénégal autour de 2 heures du matin en l'occurrence, et Jordanie-Algérie pour les plus courageux, ce sera demain matin à 5 heures. Enfin, nous avons appris la mort de la chanteuse Gesh Patti, l'interprète du tube des années 80, Étienne, s'est éteinte la nuit dernière des suites d'une longue maladie. Elle avait 80 ans. Et lui, il était producteur américain, découvreur de talents tels que Whitney Houston, Aretha Franklin ou encore Santana. Clive Davis est mort, il avait 94 ans. Il est 20h, passé de 2 minutes. Dans une heure, ne manquez pas le début de votre émission préférée. Les routiers sont toujours aussi sympas. Je vous souhaite une très belle soirée et je vous laisse en compagnie de vos copilotes pour parler météo.
1: Alors la météo, ça va attendre quelques instants parce que j'ai une toute nouvelle info qui me parvient et qui vous concerne sur l'autoroute A9 en direction de Barcelone. Vous avez passé Roquemort, échangeur numéro 22, un véhicule qui pourrait être en feu. On reste vigilant. Allez, on y vient, cette météo. Eh bien, les températures qui restent exceptionnellement élevées de jour comme de nuit. Vigilance rouge, canicule pour 54 départements. 35 ans également, vigilance orange, canicule. Pour demain, donc, le soleil règne sur le pays et maintient une chaleur accablante. Au lever, quelques grisailles traînent sur le littoral de l'Aquitaine et autour du golfe du Lion. Elles se dissipent en matinée. L'après-midi, les massifs du sud se coiffent de nuages menaçants, donnant des orages en fin de journée. Orages parfois forts, sur les Alpes du Sud. Et puis, les températures nocturnes qui ne descendent pas en dessous de 18 à 24 degrés sur la majeure partie du pays. En journée, prévoyez des maximales de 29 à 34 degrés sur certaines plages méditerranéennes, 35-39 partout ailleurs et parfois jusqu'à 40-42 sur l'ouest. Vous notez également un certain nombre de départements vigilance orange feu de forêt. Ne jetez jamais vos mégots par la fenêtre de votre véhicule, cela pourrait dévaster des hectares de végétation.
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1: 20h03, l'infotrafic sur un très large quart sud-est avec un trafic qui s'écoule quasiment normalement partout, mais il y a quand même quelques événements qui sont venus mettre un petit peu à mal justement ces temps de parcours. Alors tout d'abord, je vous retrouve du côté de Lyon. Vous roulez sur l'autoroute A7 Nord. Vous notez que l'A7 Nord est fermée en direction de Lyon-Centre au niveau de la bifurcation A7 Nord à 47. En fait, c'est le temps de du dépannage d'une voiture qui est tombée en panne dans cette bifurcation. Donc évidemment, vous restez patient. Direction le plus au sud, en tout cas, direction Salon de Provence. Vous roulez sur l'A7 et vous êtes en direction de Marseille après Salon Nord. Salon Nord, c'est l'échangeur 27. Plus qu'une voie pour circuler, la voie la plus à gauche. Toutes les autres sont neutralisées. Il y a un accident en cours. Alors à l'arrière, pour le moment, ça se passe pas trop mal finalement en temps de parcours parce que c'est 3-4 minutes, un grand maximum, d'après les derniers indicateurs. Direction donc cette information que vous avez peut-être entendue justement juste avant la météo sur l'autoroute A9 en direction de Barcelone. Après Roquemort, échangeur 22, c'est bien confirmé, ça y est, il y a bien un véhicule qui est en feu au niveau du kilomètre 24, vous restez extrêmement attentif, peut-être de la fumée et donc une visibilité réduite, en tout cas évidemment les secours qui se rendent sur place. Un point trafic pas totalement terminé, parce que j'ai une toute nouvelle info qui me parvient sur la 54 en direction de Nîmes, après le péage d'Arles, 7 km après ce péage, il y a une voiture qui est en panne, c'est confirmé, malheureusement sur la voie de droite au kilomètre 16, on s'en écarte bien. Allez, voilà pour les infos à retenir à cette heure-ci. Le prochain point trafic, 20h15.
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1: À Whitney Houston pour entamer cette nouvelle heure. Bonne route. Et

Etienne Dao sur le 107, restez attentif du côté de l'autoroute A9 en direction de Barcelone après Roquemort, échangeur 22, car une voiture est en feu sur la bande d'arrêt d'urgence. Il y a de grosses flammes, il y a de beaucoup de fumée. Donc prudence au niveau du kilomètre 24. Et je vous en reparle bien évidemment dans le prochain point trafic. Ça arrive vite, c'est dans 3 minutes.

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1: 20h16, l'infotrafic sur un très large quart sud-est. Pensez à faire des pauses vraiment régulières, hein. Très très chaud. De l'orange, du rouge, hein, c'est la couleur des vigilances, notamment sur un très large quart sud-est. Hein. Donc vraiment, pensez à bien vous hydrater. Allez, les infos à prendre en compte. Un accident qui pourrait se terminer dans les prochaines minutes, c'est sur l'A7 en direction de Marseille, après Salon Nord, échangeur 27. Toujours qu'une voie hein, pour circuler, la voie la plus à gauche, les autres sont neutralisées, mais la voiture accidentée a été dépannée et les services de secours qui progressivement sont en train de repartir. Il reste le patrouilleur sur place. C'est pour ça que je vous dis que pour le moment, une seule voie pour circuler, la voie la plus à gauche, à l'arrière. Un tout petit ralentissement, allez, 3-4 minutes, grand maximum hein, pour traverser la difficulté. Pour vous qui circulez du côté d'Arles, vous roulez sur l'A54 en direction de Nîmes, vous avez passé le péage d'Arles, c'est le kilomètre après, au kilomètre 16 de l'A54, il y a une voiture qui est en panne, c'est confirmé sur la voie de droite. On s'en écarte bien. L'info à prendre en considération, pour vous qui circulez entre Roquemort et Romoulin, vous roulez sur l'A9, vous êtes en direction de Barcelone. Après Roquemort, c'est échangeur 22, voie de droite neutralisée, une voiture en feu sur la bande d'arrêt d'urgence, il y a de grosses flammes, il y a beaucoup de fumée, donc vraiment, on reste très attentif dans ce secteur. Une info pratique hein, pour vous qui circulez sur l'autoroute A9, mais dans l'autre sens, en direction d'Orange, il n'y a plus de ravitaillement sur l'aire de Mont-Blanc-Sud. Pensez évidemment à ravitailler en amont ou en aval hein, sur l'aire de Fabrègues-Sud ou alors sur l'aire de Vinassant-Sud. Un véhicule en difficulté, que ça vous concerne, à l'ouest de Lyon, sur la 89, en direction de Bordeaux, après Tarare-Centre, échangeur numéro 34, une voiture qui est en panne sur la voie la plus à droite, kilomètre 507 de la 89. Allez, voilà pour ce point trafic partout ailleurs où je n'ai pas mentionné votre secteur, je vous ai pas oublié, c'est que tout va bien. Dans un instant, votre rendez-vous sur la route avec, eh bien, ce sera avec une chanteuse. On sera en compagnie de la chanteuse Mantissa. Alors, nous serons donc avec elle, mais est-ce une bonne idée quand elle se décrit elle-même comme une mauvaise copilote? À vous de juger, ce sera juste après Chris Isaac.

0: Chris Isaac sur le 107.7 et ça se passe quand même plutôt pas trop mal sur un très large quart sud-est, mais on reste très attentif, notamment du côté de l'autoroute A9 en direction de Barcelone. Après Roquemaure échangeur 22, il y a une voiture qui est en feu sur bande d'arrêt d'urgence et la voie de droite est neutralisée.
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0: Avec celle qui vient de sortir son deuxième album, Perrine Martin l'a rencontrée pour le 107.7 dans un café parisien, en pleine séance d'interview.
2: C'est une enfant difficile que j'ai en face de moi. Quoique, une jeune femme, de plus en plus affirmée et qui se retourne sur son passé avec tendresse et objectivité. Bonjour Mentissa.
3: Bonjour.
2: Merci d'être au micro du 107.7 pour accompagner tous nos auditeurs sur la route, depuis Paris jusqu'à Biarritz, de Biarritz à Nice, de Marseille à Lyon. Vous connaissez, vous, la France, ses routes, parce que vous venez de Belgique, précisons-le.
3: C'est ça, je connais assez bien ces routes-là, les longs paysages où justement on emmène avec nous les chansons, des petites histoires. Moi j'adore aussi quand je suis sur la route, écouter des podcasts, écouter des émissions. C'est le moment quoi, c'est finalement je trouve qu'on a peu de temps dans nos vies aujourd'hui, tout va tellement vite que justement quand on fait de la route, c'est un peu le seul moment où on n'a pas trop le choix que d'accepter le temps en fait.
2: C'est pas faux.
3: Et de se laisser porter un peu par le temps.
2: Ouais. Je vous présentais comme une enfant difficile, alors je sais que vous ne m'en voulez pas puisque c'est le titre de votre nouvel album. Parmi ces enfants difficiles, il y a vous. En tout cas, cette étiquette que l'on vous a collée sur le front quand vous étiez plus jeune.
3: Oui.
2: Et c'est ce que vous expliquez dans cette chanson.
3: C'est ce que j'explique. Je pense qu'à travers cette chanson, j'avais aussi envie de faire la paix avec la petite moi et de lui dire à la petite Mentissa qu'en fait, elle n'a rien fait de mal. On mesure pas les dégâts quand un enfant de 6-7 ans est constamment pointé du doigt, constamment puni. En fait, en tant qu'enfant, on a l'impression qu'on a fait quelque chose de super grave, alors qu'en fait, faire des bêtises, c'est pas la fin du monde. Et moi, j'aurais aimé de temps en temps qu'on me dise, bon, ok, t'as fait ça, tu le refais plus, mais bon, c'est pas grave.
2: Et qu'est-ce que pourrait faire un enfant difficile à l'arrière d'une voiture ?
3: Jouer à des jeux, pourquoi pas, se disputer avec ses frères et sœurs, ça c'est quelque chose qu'on fait assez souvent.
2: Et on n'est pas forcément difficile. Hein.
3: Oui, et les parents qui crient arrêtez. Regarder par la fenêtre, moi je faisais ça beaucoup quand j'étais plus jeune. Je m'imaginais ma vie. Souvent j'aimais trop.
2: Vous projeter comme ça.
3: Moi je me suis toujours beaucoup projetée.
2: Et vous avez votre permis vous d'ailleurs ?
3: Ah non, je n'ai pas mon permis.
2: Ah donc vous êtes copilote ?
3: Je suis copilote, oui. Apparemment on dit que je suis une très très mauvaise copilote.
2: Ah, mauvaise, c'est-à-dire ?
3: Bah je sais pas.
2: Difficile
3: là aussi. C'est vrai que souvent je donne mon avis alors que c'est pas moi qui conduis. Je dis ah mais non, là t'aurais pu
2: Non mais au contraire, vous participez au voyage.
3: J'essaie de contribuer à ma façon, mais souvent ma maman dit que je suis une très mauvaise copilote aussi, pour l'aider parfois pour être son GPS.
2: Vous voulez que je vous dise, il n'existe pas d'enfant difficile, il n'existe pas de mauvais copilote.
3: Ah.
2: Bon, on se retrouve après le prochain point trafic, Mentissa, pour parler de votre album. Vous restez avec nous?
3: Oui, bien sûr.
2: À tout de suite.

Enfant terrible, c'est le nom du nouvel album de Mantissa, notre invité. On la retrouve juste après le point trafic, sera juste après Félix Jen et Robin Schuld. C'est dans deux minutes, à tout de suite.

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1: À 20h30 pile, l'infotrafic sur un très large quart sud-est, il fait très chaud. Du rouge et de l'orange pour les vigilances canicules, pensez évidemment à faire des pauses très régulièrement. En ce qui concerne le trafic en lui-même, ça se passe quand même plutôt pas mal à cette heure-ci. Alors je vous rappelle tout de même, sur la 9, en direction de Barcelone, après Roquemaure, échangeur 22, il y a une voiture qui est en feu, il y a les pompiers qui sont en train de l'éteindre, beaucoup de fumée, voie de droite neutralisée, écartez-vous bien, ne cédez pas à la curiosité, hein. Restez bien concentrés sur ce qui se passe droit devant vous. Et puis à l'ouest de Lyon, une voiture qui elle aussi est en difficulté sur la 89 en direction de Bordeaux après Tarare Centre, échangeur 34. Voiture en panne sur voie de droite au kilomètre 507. Et vous savez déjà tout hein, à cette heure-ci. Plus rien d'autre à évoquer. C'est pour ça que je vous disais dès l'intro qu'au niveau du trafic, ça se passait quand même plutôt très bien. Et donc sans plus attendre, on retrouve Mantissa au micro de Perrine Martin pour le 107.7 à l'occasion de la sortie de son tout nouvel album.
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3: La vingtaine, c'était votre premier album qui a rencontré un beau succès. Oui. Voici donc le deuxième, forcément attendu au tournant. Vous le présentez comme étant encore plus personnel, vous vous livrez, vous employez beaucoup le jeu. On pourrait croire à une sorte de journal intime. Vous avez beaucoup parlé de votre enfance parce qu'on a évoqué enfant difficile, mais il n'est pas question que de l'enfance.
4: Non, il est question d'enfance, de l'adolescence aussi, et puis de la jeune femme que je suis aujourd'hui, et surtout la jeune femme que j'étais il y a 4 ans quand j'ai commencé ce métier, avec toutes les questions et les appréhensions et les peurs, qui se disaient waouh, je me suis tellement battue pour en arriver là, pour vivre de ma passion, maintenant j'ai vraiment pas le droit à l'erreur, quoi. Et donc je faisais hyper attention à tout ce que je faisais, à comment les gens pouvaient me percevoir, quitte à un peu m'enfermer dans un personnage qui n'était pas toujours très.
3: N'était pas vous.
4: Qui n'était pas moi.
3: Complètement, en tout
4: pas
3: cas.
4: Pas complètement.
3: Ça veut dire qu'aujourd'hui, il n'y a plus du tout de filtre.
4: Je pense que je commence, à être de plus en plus vrai. Tant pis, en fait, si dans, à un moment donné, j'ai dit un truc trop bizarre, trop weirdose. C'est pas grave.
3: Assumé, quoi.
4: C'est assumé, vraiment.
3: Et il y a eu ce passage aussi dans le jury de The Voice, la version belgique de l'émission de TF1.
4: Oui.
3: Vous l'avez fait en tant que candidate, mais là, c'est vraiment jury. Ça aussi, je pense que ça permet aussi d'asseoir qui on est, parce que là, vous avez donné votre avis.
4: Ah, bien sûr. Mais même, on se demande si on est vraiment légitime à le faire aussi.
3: Moi, si on vous l'a proposé, c'est que oui.
4: Bien sûr, et c'était un rêve moi d'être coach, mais je me souviens que parfois tu te retrouves face à un monsieur en fait qui a 15 ans d'expérience dans la musique, toi t'en as 4,
3: ouais.
4: Tu te dis mais je vais quand même pas avoir la prétention d'expliquer au monsieur son métier.
3: Son métier, oui. Il y a une grande tournée qui se prépare, 24 dates d'ici au mois de décembre, France, Belgique, Luxembourg, là aussi tournée numéro 2.
4: Oui.
3: Vous avez travaillé différemment sûrement que pour la première tournée.
4: Oui, parce qu'il y a plus de chansons pop, il y a plus de chansons rythmées. Donc on va plus me voir danser, transpirer.
3: Mais vous aviez
4: aussi
3: envie de ça.
4: Je pense que j'avais envie de ça. En fait, je pense que le premier album, pour moi, il était parfait parce que j'ai raconté tout ce que j'avais envie de raconter, si ce n'est qu'il manquait mon petit grain de folie. Et sur ce répertoire-là, je vais pouvoir le faire.
3: Et Vianney, dans tout ça, est-ce qu'il a participé un peu à l'album?
4: Oui.
3: Est-ce que...
4: oui, il a participé à 3 chansons de l'album. Voilà, bon. Donc il n'est jamais très loin.
3: Celui qui avait craqué sur vous justement dans l'émission The Voice, vous l'embrasserez de la part de l'équipe du 107.7.
4: Ce sera fait.
3: L'album de Mantissa s'appelle Enfant difficile. Le prochain sera peut-être Trentenaire apaisé. Qui sait?
4: Qui sait?
3: En tout cas, cet album Mantissa, vous le proposez sur scène ces prochains mois, on le disait. Il y a un Olympia qui vous attend aussi le 5 novembre. Bravo pour tout ça.
4: Merci.
3: Et Mantissa, bien sûr, sur les réseaux sociaux.
4: Oui, merci beaucoup.
3: À très bientôt.
4: À très bientôt.
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0: Cosiers sur le 107.7. Allez, ça se passe bien. Cette heure-ci, il n'y a pas de grosses difficultés. Des services, des autoroutes en intervention. Hein, dès que vous les voyez, hein, pensez évidemment au corridor de sécurité. Quasiment pas de difficultés, hormis évidemment la météo, la canicule, cette chaleur étouffante. Pensez évidemment faire des pauses très, très, très régulièrement. Angèle et Justice, OMC. Ça, c'est le programme des artistes jusqu'au prochain point trafic. Je vous dis à tout de suite.
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2: Quasiment 20h45, à une poignée de secondes près, l'infotrafic en détail. Évidemment, on parle de cette chaleur vraiment oppressante, hein, du rouge, du orange, pour la couleur des vigilances concernant la canicule, notamment sur un très large quart sud-est, et faites des pauses très régulièrement. N'oubliez pas d'en porter de l'eau, hein, dans votre véhicule en quantité suffisante. On ne sait jamais ce qui peut arriver sur l'autoroute, hein, surtout si vous êtes accompagné de jeunes enfants ou de personnes âgées. Hein, pensez à bien vous hydrater. Allez, pour ce qui est des infos, trafic en elle-même sur la 9 en direction de Barcelone après Roquemaure, échangeur 22, une intervention en cours. Alors des pompiers qui sont en train d'éteindre et qui ont d'ailleurs circoncis le feu sur une voiture, voie de droite neutralisée au kilomètre 24. Et puis une info qui vous concerne à l'ouest de Lyon sur l'A89 pour vous qui roulez en direction de Bordeaux après Tarare-Sainte, c'est l'échangeur 34, une voiture en panne sur voie de droite, kilomètre 500 7. Allez, voilà pour ce point trafic. Vous l'avez dit, ça se passe quand même plutôt très bien à cette heure-ci. Bon, il suffit que je dise ça pour que j'ai une toute nouvelle info qui me parvienne. Je la développe immédiatement sur l'autoroute A7 Nord en direction de Lyon-Centre après le péage de Vienne-Romantin, kilomètre après sur l'aire de Vienne-Est. Sur la voie de décélération, il y a un poids lourd qui est arrêté, voie de décélération. Donc quand vous arrivez sur cette aire de Vienne-Est, vous restez extrêmement vigilant. Allez, c'est sûr, maintenant vous savez tout. Allez, Beach Boys, mais aussi Jack et Carla pour les prochains kilomètres. Bonne route.

Jack et Carla sur le 107.7, tout va bien. À cette heure-ci, il n'y a pas de grosses difficultés, hormis évidemment la chaleur. On y reviendra dans les prochains instants. On termine cette heure tranquillement avec Estelle, mais aussi Paula Abdoul. Et puis, vous le savez, dans la foulée, l'émission. Les routiers sont toujours aussi sympas. On vous donne rendez-vous évidemment dans quelques instants. Tout de suite.

0: Voilà Abdoul, pour refermer cette heure, restez bien à l'écoute, on va reparler du trafic, ce sera après la météo, il est 21h.
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2: Bonsoir, bonsoir à toutes et à tous. Très très heureux de vous retrouver. J'espère que vous allez bien, en tout cas le mieux possible, hein, avec cette météo caniculaire. Hein, première journée d'une longue série où les températures vont rester très élevées de jour comme de nuit. Hein. C'est là aussi la grosse particularité de cet épisode. En fait, ce sont les températures de nuit qui vont être exceptionnellement chaudes. Et on va pouvoir avoir l'occasion de s'en parler ce soir, évidemment. Mais c'est surtout votre playlist. Une première playlist pour cette semaine un peu particulière, car c'est la dernière semaine de la saison 6, et oui, déjà, qui est en train de démarrer. Alors, on commence avec tous vos choix musicaux, avec vos messages et vos dédicaces. N'hésitez pas, n'hésitez plus, faites-vous plaisir, hein, comme on dit. Allez, d'abord, l'infotrafic sur un peu plus de 4600 km d'autoroute, et l'infotrafic est chaude aussi dans le sud-ouest du Dij. Allez, d'abord, l'infotrafic sur un peu plus de 4600 km d'autoroute, et l'infotrafic est chaude aussi dans le sud-ouest du pays.

0: Lisa, elle aurait pris un sacré coup de froid sur la gorge, hein, quand même. Hein.
1: C'est sûr. Avec la climat, ah, on sait jamais.
0: Bonsoir à tout le monde. Salut, salut.
1: Ça va bien?
0: Ouais, super, ça va.
1: Bon, parfait. Allez, je vous retrouve tous les deux dans moins d'une minute. Nous sommes aujourd'hui, c'est bien le lundi 22 juin 2026. Bienvenue à toutes et tous. La météo tout de suite. 54 départements en vigilance rouge canicule, 35 en vigilance orange, c'est du jamais vu. Ce soir et cette nuit, quelques orages de chaleur sont possibles, alors vraiment quelques, hein. En Normandie, en centre-val de Loire, Limousin et sur le massif armoricain, ailleurs ciel calme, température nocturne, écoutez bien, comprise entre 21 et 28 au nord, et c'est la même chose au sud, entre 21 et 28 au sud, et localement, plus chaud sera possible dans le courant de la nuit. Demain, du soleil pour tout le monde, mais toujours un risque orageux sur la Normandie, les pays de la Loire et le centre-val de Loire. Les 40 degrés vont de nouveau être franchis dans l'ouest du pays, jusqu'à 42 degrés à Bordeaux, et frôlés d'ailleurs aujourd'hui. 43 ou 44 degrés localement ne sont pas exclus.
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1: Bienvenue à vous si vous venez de nous rejoindre à l'instant sur les antennes de Radio Vinci Autoroute et de Radio Atlante Autoroute. Déjà, deux infos à retenir. À nouveau, la circulation différenciée qui sera reconduite, eh bien, demain en Ile-de-France avec un périmètre délimité par la 86, toujours interdit aux vignettes critères 3, 4 et 5 et les 100 vignettes aussi. Chose nouvelle, demain, la circulation différenciée sera mise en place à Marseille pour la journée de demain avec, pareil, selon le périmètre délimité par la préfecture des Bouches-du-Rhône, eh bien ce sera autorisé uniquement aux véhicules munis de vignettes critères 1, 2 et 0. Alors Marielle, dans le sud-ouest, pas mal d'activités actuellement.
3: Voilà, tout le monde est en surchauffe. D'ailleurs, j'ai des véhicules qui sont en feu du côté de Toulouse. Un premier véhicule sur au niveau de la bretelle d'entrée du Palais, numéro 19, pour rejoindre le périphérique extérieur. Donc c'est confirmé, le patrouilleur est sur place, les forces de l'ordre sont arrivées, vous êtes très méfiant, vous passez tout doucement. Ensuite, un autre véhicule est signalé en feu au niveau du périphérique extérieur de Toulouse, donc en direction de Bordeaux. C'est 1 km après la bifurcation du Palais, au kilomètre 238. Le patrouilleur a neutralisé la voie de droite. Il y a du monde qui intervient dans cette zone-là. Voilà, donc des véhicules en feu de ce côté-là. Ensuite, eh bien, au sud de Toulouse, nous avons des cônes de chantier qui sont signalés sur l'autoroute A61. Vous êtes dans le sens de Narbonne vers Toulouse, c'est une dizaine de kilomètres après Montgiscard, la sortie 19.1, et c'est vers le kilomètre 243, ouvrez l'œil, le patrouilleur est en route. On bifurque sur l'extrême sud-ouest du pays, avec un camion qui est arrêté sur l'A63, vous êtes dans le sens Bordeaux vers l'Espagne, c'est à peu près 6 kilomètres après la barrière de péage de Biarritz-la-Négresse, que ce camion est arrêté au kilomètre 188. Alors le patrouilleur est sur place, ce qui veut dire qu'il a bien neutralisé la voie de droite et la bande d'arrêt d'urgence, mais il faut ralentir pour passer uniquement sur les deux voies les plus à gauche. Et puis, je vous rejoins un petit peu plus au nord, du côté de l'autoroute A62, dans le sens Bordeaux vers l'Espagne. Nous avons d'abord un obstacle sur voie de gauche, 14 km après Marmande, la sortie numéro 5. Au kilomètre 84, le patrouilleur vient d'arriver sur place. Attention à sa sécurité, il est en train d'intervenir. Nous avons plus loin, toujours en direction de Toulouse, 7 km après Castel-Sarrazin, la sortie numéro 9, un accident au kilomètre 175. Toutefois, les deux voitures accidentées ont été évacuées. Tout le monde est en train de repartir, mais pour l'instant, l'événement n'est pas terminé. Et puis, une dernière information, c'est plus au nord, sur la partie de la 89, Bordeaux vers Brive, 2 km après la barrière de péage d'Arvers, il y a des morceaux de pneus sur la voie de droite de l'autoroute vers le kilomètre 22. Le patrouilleur, donc, est en route. Vous restez extrêmement vigilant. Le secteur n'est pas encore sécurisé. Voilà ce qu'il en est des événements. Il y en a pas mal. Pour les chantiers, ils sont en train de se mettre en place. Donc, c'est à venir.
1: Sur les autoroutes de l'Ouest et du Centre, Chevreuil signalé près des voies de la 11, autoroute entre Paris et Nantes, non loin de la sortie 11 d'Urtal, kilomètre 228, méfiance dans les deux sens. Même événement, même conseil, même consigne sur la 83, autoroute entre Niort et Nantes, Chevreuil aperçu entre les sorties 10 Niort Nord et 9 Niort Ouest, kilomètre 125, des travaux qui s'installent à Angers, j'y reviens tout à l'heure. Thibaut, dans le Grand Quart Sud-Est.
0: Moi, si je vais vous parler de feu avec ce véhicule, alors feu maîtrisé, hein, sur l'autoroute A9 en direction de Barcelone après Roquemort, échangeur 22, il y avait une voiture en feu, c'est le feu, il est maîtrisé, neutralisation de la voie de droite au kilomètre 24.

0: 4, on s'écarte bien. Information plus récente, c'est un feu qui lave, un feu de végétation qui aurait pu se déclarer. C'est sur l'A9 en direction d'Orange, après Béziers-Ouest, échangeur 36. On reste vigilant, c'est une toute première information, kilomètre 164. Et puis pour le reste, bah écoutez, tout se passe bien au niveau du trafic. Quelques travaux qui se mettent en place, je vais faire très vite. Dans le Var, c'est la sortie Lemuy 36 de la 8 qui est fermée en direction de l'Italie. Vous pouvez sortir à Puget-sur-Argens 37 ou Canet-des-Morts 13 sur la 57. Au nord d'Aix-en-Provence, c'est la sortie Aix-les-Platins numéro 12 de la 51 qui est fermée en direction d'Aix-et-de-Marseille. Vous pouvez sortir à Venelle numéro 13. Et puis du côté de Nîmes, c'est la sortie Garon numéro 2 de la 54 qui est fermée en direction de Marseille. Vous pouvez sortir avant à Nîmes Centre numéro 1. Vous savez tout.
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2: Et jusqu'à 23h, une première playlist pour cette dernière semaine de la saison. Alors, c'est vous qui faites la programmation musicale durant les deux prochaines heures. Comment tout cela fonctionne? Radio177.fr. Quand vous êtes à l'arrêt, vous cliquez sur la bulle bleue Messenger et vous pourrez m'écrire directement dans ce studio l'interprète, la chanson que vous souhaitez entendre, accompagnée d'un message, d'une dédicace ou de la raison de ce choix. Et tiens, en profitez-en pour nous dire dans quel coin vous êtes, avec quelle température possiblement, comment vous avez vécu cette journée, comment vous vous apprêtez à vivre cette nuit particulièrement chaude. Ça va être l'occasion d'en parler ensemble. Franck nous a écrit, nous dit, pour t'énerver un peu, 31 à Rochefort. Oui, parce que du coup, il fait moins chaud qu'en région parisienne et que dans d'autres secteurs. Franck qui nous dit donc 31 degrés à Rochefort. Photo à l'appui. Et puis on a Sylvain, dit tonton, qui nous dit 36 degrés encore au nord de Lyon. Tout à l'heure, un petit peu avant au nord de Lyon avec 36 degrés, c'était aux alentours de 20h15, c'est dire qu'il fait encore très chaud. Et nous allons commencer très fort cette playlist. Marielle, Thibault, les amis, c'est Emeline qui nous a écrit: bonjour pour la playlist des routiers, j'aimerais bien que vous mettiez une de mes musiques suivantes, et du coup ça sera Ultra Vomit avec Kantar, ben oui. Avec un petit message pour mon chéri: je t'aime très fort mon amour. Bah sur Kantar, c'est, oui, c'est détonnant, hein. Voilà, il va encore faire bien chaud là dans les prochaines minutes.
3: C'est ça.
2: Je crois que c'est un groupe nantais où il a fait plus de 40 degrés aujourd'hui.

0: L'avantage, c'est qu'ils sont polyglottes dans cette chanson, hein, voilà. Ultra Vomit avec Amtar, ça met en forme, hein, hein.
1: Ah oui.
0: Hein,
1: oui, oui.
0: Thibaut.
1: Très, très bien.
0: Thibaut,
2: j'étais pas prêt, là.
0: Ah bah, je me doute. Ah
2: non, j'étais pas encore prêt, là. Il n'y a pas de warm-up, quoi. Il n'y a pas,
0: pas
2: d'échauffement.
0: Ah non, maintenant, c'est la dernière semaine.
2: Pas de tour de chauffe,
0: non, d'accord. J'en vois. C'est la dernière semaine, j'en vois.
2: On crame les pneus direct, quoi.
0: Voilà, c'est ça, exactement. En même temps, quand Natouche nous dit qu'il fait coucou à tous, 37 degrés à Tours, on peut dire que, voilà, on est encore bien, quoi. Tu vois, on est dans l'ambiance, hein. Bon, prudence, hein, évidemment, et on boit de l'eau. Voilà, je le précise. D'ailleurs, Arnaud, salut Sebamax et à toute l'équipe de la discothèque du 107.7. Pour la playlist de ce soir, je propose Mylène Farmer avec l'horloge pour rappeler qu'il est l'heure de boire de l'eau. Oui, oui, j'en vois venir certains, nous dit-il. C'est comme un pastis, mais sans pastis. Voilà, la bonne route et la prudence à tous. Alors là, il m'a mis corridor de sécurité en polonais. Je vais peut-être éviter. Hashtag respectons les routiers, hashtag 2 heures de plus d'émission. Merci en tout cas Arnaud pour le message. Vous connaissez l'horloge de Mylène Farmer ?
1: Je ne crois pas.
0: Thibaut ?
2: Ah non. Non.
0: Alors c'est dans son album Ainsi soit je, déjà, ce titre de mémoire. Et en fait, c'est un texte de Charles Baudelaire. C'est tiré du spleen de Baudelaire, hein, de son recueil de poèmes. Mmh. Et l'horloge est en fait un des poèmes de Charles Baudelaire. Voilà, qu'elle a mis en musique tout simplement. Voici Mylène Farmer avec son horloge qui m'indique 21h12.

0: Ah bah oui, c'est du Mylène Farmer. Hein. Thibaut, Marielle.
1: Surprenant.
0: Ah bah oui, oui, bah oui, oui, bah oui, oui, Thibaut. Ah,
2: c'est sympa, j'aime bien.
0: Ouais, ouais, bah ouais, ouais,
2: c'est un peu tristounet, mais.
0: Bah, en même temps, oui. C'est du Mylène Farmer.
2: Ouais, ah bah c'est sûr que c'est pas sans contrefaçon, je suis un garçon. Hein.
0: Bah, en même temps, quand tu décryptes les paroles de sans contrefaçon, je suis un garçon, t'as pas envie d'aller faire la fête tout de suite.
2: Non, quoi, c'est vrai que c'était un peu moins pesant au niveau de. Mais je trouve ça joli. Hein.
0: Ah
2: je trouve ça joli.
0: Ouais, moi aussi. Et même Stéphane Dichaton nous dit horloge, je m'attendais à des paroles d'un autre temps, mais non, ça va. Voilà. Donc non, ça a été remis voilà au goût du jour grâce à la musique évidemment. La suite de vos choix musicaux dans un instant. Et Emeline qui nous avait demandé, vous savez, Ultra Vomit pour Camtar, un petit message pour Thibaut. Emeline dit, je vous ai surpris.
2: Ah ben. Non mais attention, j'ai pas dit je vais pas, mais c'est vrai que le premier comme ça là, de tout premier émission d'entrée de jeu. J'ai pris une petite derrière la nuque là, j'en ai pris une petite là, voilà.
0: Voilà, c'est ça. Voilà. Je vous dis, on se met dans l'ambiance.
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0: Allez, un nouveau point sur vos conditions de circulation, toujours dominées à part aussi cette chaleur, forte chaleur, hein, avec 54 départements en vigilance rouge pour canicule. Ça va se prolonger, hein, cette chaleur, aussi bien de jour comme de nuit, au moins minimum jusqu'à jeudi, et ça pourrait continuer encore quelques jours derrière, mais avec des températures qui devraient baisser légèrement. Mais quand je dis légèrement, c'est on va perdre 4-5 degrés. Donc, pas de quoi fouetter un chat, comme dirait l'autre. Hein. Marielle, dans le sud-ouest.
1: On ne fouette pas les chats.
0: je le sais, bah vous le savez bien en plus.
1: Alors dans le sud-ouest, ben justement, les véhicules sont en surchauffe et donc il y a des véhicules en feu, notamment du côté de Toulouse, au niveau de la bretelle d'entrée 19 du Palais pour rejoindre le périphérique extérieur de Bordeaux. Donc véhicules en feu, il y a du monde qui intervient à ce niveau-là et je ne sais pas s'il y a des flammes, de la fumée, puisque ça fait déjà un petit moment que j'ai cette information. J'en ai une autre un peu plus loin. C'est un autre véhicule en feu sur le périphérique extérieur, toujours toulousain et toujours en direction de Bordeaux. C'est 1 km après le Palais, au kilomètre 238. Alors là, vous ne circulez plus que sur les deux voies les plus à gauche. Toutes les voies de droite ont été neutralisées par le patrouilleur. Les secours sont arrivés sur place, les forces de l'ordre également. Donc il y a du monde et une petite photo qui me dit que, eh bien, oui, elle était bien en feu la voiture et le feu est actuellement maîtrisé. Plus au nord, si vous voyagez du côté de l'A62 direction Toulouse, il faut ralentir à l'approche du kilomètre 175, 7 km après Castelsarrasin, la sortie 9, car il y a un accident qui est toujours en cours, même si les véhicules ont été évacués. Plus au nord à nouveau, c'est cette fois-ci la 89, la partie Bordeaux vers Brive, 2 km après Arvers, la barrière de péage d'Arvers. Des morceaux de pneus sont signalés au niveau de la voie de droite. Le patrouilleur est sur place au kilomètre 22. Vous ralentissez bien car vous n'avez que la voie de gauche pour pouvoir passer. Voilà pour ces informations et les chantiers sont en train de se mettre en place.
0: Thibaut dans le Grand Quart Sud-Est.
2: Allez, une info à prendre en considération, c'est cet incendie pour le moment toujours signalé du côté de l'autoroute A9 en direction d'Orange après Béziers Ouest, échangeur 36. Au niveau du kilomètre 164, on reste vigilant. Évidemment, les services de secours qui se sont rendus sur place. Partout ailleurs, tout va pour le mieux. Sur un très large quart Sud-Est, des travaux qui se mettent en place, notamment dans le Var. C'est la 50 qui est fermée en direction de Toulon. Entre Saint-Cyr-sur-Mer, numéro 10, et Olioul, numéro 12.1. Vous sortez à Saint-Cyr-sur-Mer, vous prenez le réseau secondaire pour reprendre la 50 à Olioul. Également dans le Var, la 50 est fermée en direction de Marseille, entre Bandol, numéro 12, et la Ciotat, numéro 9. Même procédé, vous sortez à Bandol et vous prenez le réseau secondaire. Une information qui me parvient du côté de l'Hérault, c'est dans la région de Montpellier, c'est la sortie Saint-Jean-de-Védas, numéro 32 de la 709, qui est fermée en direction de 7. Et vous pouvez sortir avant à Montpellier. L'issue numéro 30, et puis il y aura d'autres travaux à évoquer dans les prochaines minutes.
0: Sur les autoroutes de l'Ouest et du Centre, actuellement sur votre trajet, on a toujours ce chevreuil signalé près des voies de la 83, secteur de Niort, entre les sorties 10 et 11, kilomètre 125, méfiance dans les deux sens. Et puis des travaux qui se mettent en place dans le secteur d'Angers. Ce soir et cette nuit, le tunnel d'Angers sera fermé dans les deux sens. Fermeture de la 11 entre les sorties 15 Angers-Centre et 18 Saint-Jean-de-Linière.
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0: Radio177.fr, quand vous êtes à l'arrêt, vous cliquez sur la bulle bleue à Messenger et vous pourrez m'écrire directement dans ce studio la chanson, l'interprète que vous souhaitez entendre, accompagnée d'un message, d'une dédicace ou de la raison de ce choix. Et le tout sera diffusé en direct à l'antenne. Et puis, dites-nous aussi quelle température vous avez en ce moment, dans quel coin êtes-vous, comment vous faites pour traverser cette chaleur. Yoshi qui nous dit « Coucou mon lapin !» Pourquoi pas 35 degrés sur l'aire de Romorantin sur l'A85. On est dans le secteur du centre-Val de Loire, entre Vierzon et Angers, Vierzon et Tours plus précisément. Voilà. Et apparemment, il nous a envoyé une photo. Il s'est mis en mode détente, Yoshi, ce soir. Voilà. Merci Yoshi pour ce message. Stéphane dit chaton donc. Salut l'équipe, salut les copilotes. Bonsoir la France. Ce soir, j'aimerais écouter Danser encore de Calogero, écrit par Zazie, cette balade émouvante au refrain accrocheur qui évoque le temps qui passe, qui nous rapproche inexorablement de la fin et l'importance de profiter du temps qui reste. Alors profitez de l'instant présent, profitez de vos proches et prenez soin de vous. La prudence et la bise à tous et câlin ronron à mon frérot le panda signé Monsieur Chaton. Et comme il s'appelle Chaton, évidemment, il nous dit non, on ne fouette pas les chats, évidemment. 38 degrés à Aulnay-sous-Bois, nous dit-il, à 20h30. Il nous écoute grâce à l'application. Merci Stéphane qui dit, ceci dit, après ça dépend qui tient le fouet. Non, bon, ça je te laisse te débrouiller. Moi je gère pas là, moi j'ai pas le temps, ça rentre pas dans le planning.

0: Rammstein, Calogero sur le 107.7 avec Danser Encore, signé le choix musical Stéphane Dimchot-Chaton. Merci pour ce choix musical. Il y a Monsieur Benoît qui nous a écrit préparez-vous psychologiquement Thibault Luc. Voilà, c'est tout ce que j'ai à vous dire.
1: Je peux... En tout cas, c'est gentil de prévenir. Pas là, comme
0: t'as vu, cette fois, je préviens.
1: Ah, oui, c'est voilà.
0: Benoît nous a écrit bonjour à toute l'équipe pour la playlist. Il voulait un petit duast de Rammstein. Hashtag
1: là, salut. Ça partait fort.
0: C'est ça, voilà. Hashtag salut au camion jaune du Périgord. Alors, je n'ai pas duast de Rammstein, mais j'ai Feuerfrei en revanche. Voilà, c'est, je pense qu'on est dans la même thématique, finalement. Mais c'est, ça reste du Rammstein, Benoît. J'espère que ça t'ira. Et bon, bah, adieu. Hein? Voilà. Salut. Merci. C'est gentil d'être venu, hein. Voilà. Donc, déjà qu'on avait la chaleur qui allait casser tous les studios. On va voir ça maintenant. Allez, adieu, hein.
2: Priorité à l'infotrafic pour vous qui roulez sur la 51 en direction d'accès de Marseille dans l'entrée 15, l'entrée Pertuis, une voiture en panne.

0: C'était la...
1: C'était très bien.
0: Ah bah oui. Alors du coup, par rapport à Ultra Vomit, je trouve que ça fait un peu berceuse, hein, quand même. C'était moins, non?
2: Moi j'ai bien aimé le petit moment de respiration, le petit moment de calme avant d'en reprendre une grande dans la bouche. J'étais dans le morceau, il y a eu un moment donné, je me dis tiens, qu'est-ce qu'il a le garçon là, il est plus du tout énervé pour
0: canicule.
2: Repartir, mais alors de plus belle derrière. Ouais, alors,
0: oh là canicule, là. Il a fallu faire une pause. Voilà. Ouais. Et Yoshi qui dit qu'est-ce qu'il chante le monsieur, il parle de son air fryer, c'est ça? Tout le monde est en grande forme à ce que je vois ce soir, hein, et Stéphane qui nous dit quand même, après la balade de Calogero, il fait pas un peu chaud pour de pareils grands écarts.
1: C'est sûr.
0: Il nous dit, en tout cas, on peut souligner la totale impartialité éclectique de la playlist. Bravo. Ah bah, moi, j'essaie de faire plaisir à tout le monde. Hein. Moi, la playlist, c'est on passe d'un titre à un autre. Du moment que je l'ai, c'est quand même le principal, je diffuse. Voilà.
2: C'est ça qui est surprenant, c'est que vous les avez quand même.
0: Oui, c'est ça.
2: C'est ça qui est surprenant, finalement. C'est pas tellement que les gens les demandent, c'est que vous les ayez. Et voilà.
0: Ah, vous savez, la base de données du 177 peut être très surprenante.
2: Ah, le spectre très large, hein.
0: Ah voilà, le très large même. Allez, la suite de vos choix musicaux dans un instant, mais d'abord l'info trafic.
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0: Et figurez-vous qu'à 21h31, il reste une poche à 40 degrés actuellement entre les Deux-Sèvres et le Maine-et-Loire. Hein. Finalement, entre le secteur de Niort. Alors Niort, on est passé à 39, hein, mais on a encore 40 degrés à Saint-Ouen, c'est dans les Deux-Sèvres. Hein. Donc il fait encore très chaud. Hein. On a encore, par exemple, 38 degrés du côté de Bordeaux-Mérignac, 36 degrés du côté d'Auch, hein, 28 degrés du côté de l'accueil dans le Puy de Dôme. Il fait encore très chaud, c'est un fait. Allez, Marielle dans le sud-ouest.
1: Alors, les événements commencent un peu à se calmer, mais les travaux prennent le relais. Alors, nous avons quand même quelques événements, à commencer par Toulouse. À Toulouse, je vous rappelle qu'il y a toujours cet incident lié à une voiture qui avait pris feu sur le périphérique extérieur direction Bordeaux, un kilomètre après la bifurcation avec le Palais. Vous circulez sur les deux voies les plus à gauche, il y a du monde qui intervient. Tout le secteur est bien protégé au kilomètre 238. Et puis, nous avons la bretelle d'entrée numéro 19 du Palais qui rejoint le périphérique extérieur qui est actuellement fermé là où une voiture était en feu. À Toulouse et au nord de Toulouse, il y a un chantier qui est en place jusqu'à demain matin désormais et le périphérique intérieur direction Montpellier et Bordeaux est fermé entre Sesquer numéro 33 et Croix d'Orade numéro 14, ce qui inclut la bifurcation avec la 62. Il vous faut passer par le réseau secondaire. Un peu plus au nord, si vous voyagez du côté de l'A89, la partie Bordeaux vers Brive, 2 km après la barrière de péage d'Arvers, il y a toujours des morceaux de pneus sur la voie de droite au kilomètre 22. Donc vous restez toujours attentif à ce niveau-là puisqu'il y a de la gêne. Et puis justement entre Brive et Bordeaux, il y a des fermetures successives qui démarrent pour des travaux de fauchage. Actuellement fermeture de la sortie Montpont numéro 12 direction Brive. Vous sortez tout simplement avant Acoutra numéro 11. Voilà Sébastien.
0: Thibaut dans le Grand Quart Sud-Est.
2: Allez, quelques véhicules en difficulté, assez récents d'ailleurs, notamment du côté de Lyon, sur la 46, en direction de Paris, après commune et échangeur numéro 16, c'est un camion qui est signalé en panne au kilomètre 53. Du côté de Narbonne, c'est un autre camion dans une sortie qui, a priori, et c'est même ça, y est confirmé, est en panne. C'est sur la 9, en direction d'Orange, dans la sortie, et numéro 38, Narbonne Sud, donc prudence au moment d'aborder cette sortie. Et puis, autre véhicule en difficulté dans l'Hérault, sur la 9, en direction de Barcelone, après la bifurcation à 9 à cette 409 ouest. C'est confirmé, une voiture en panne au kilomètre 119. Des travaux, alors, pas mal de travaux là, hein, qui se sont mis en place, notamment dans le Vaucluse. La 7 est fermée en direction de Marseille entre Orange-Chantre 21 et Avignon-Ponté 23. Vous devez sortir Orange-Chantre, puis suivre le réseau secondaire pour reprendre l'autoroute à Avignon-Ponté. Ça, c'est pour les voitures, car en volant d'un camion, il faut vous engager sur la 9, puis sortir à Roquemort 22 et emprunter le réseau secondaire pour reprendre la 7 à Avignon. Qu'est-ce que je n'ai pas encore évoqué? Tiens, dans les Bouches-du-Rhône, la sortie, la Bédoule Nord, numéro 7 de la 50 est fermée en direction de Marseille. Vous pouvez sortir avant à Cassis, numéro 8. Et puis, tiens, du côté de Nice, c'est la sortie Nice-Ouest 50 de la 8 qui est fermée en direction de l'Italie. Vous pouvez sortir après à Nice Aéroport 51. Vous savez tout.
0: Sur les autoroutes de l'Ouest et du Centre, on nous signale actuellement de la fumée près des voies de l'autoroute A10, l'axe entre Paris et Bordeaux, kilomètre 52. Il y aurait peut-être un départ de feu en dehors de l'autoroute, mais la fumée pourrait actuellement gêner votre visibilité dans les deux sens de circulation, donc entre la sortie 12 Janville et la sortie 11 Alainville. Méfiance dans les deux sens, je le rappelle. Partout ailleurs dans l'ensemble, ça va bien, des travaux en place dans le secteur de Bordeaux. Vous circulez sur la 10, direction Bordeaux. Je vous rappelle que la sortie 42 en Barrès Saint-Loubès est actuellement fermée pour travaux donc.
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0: Au fait, Marielle et Thibault, vous avez un message qui vous attend. Ouais, ah. Voilà, sur notre Teams commun. Voilà. Sinon, Pollux nous a écrit. Il y a Pollux qui nous a écrit. Yo, la Dream Team, Sebamax, Maribou et Thibaut. Et tout d'abord, il voulait souhaiter ceci. Parce que c'est l'anniversaire de Mathilde Ferrière aujourd'hui, figurez-vous, du 107.7. Et donc, on lui souhaite un joyeux anniversaire à notre chère Mathilde, qui est de temps en temps dans l'émission et qui vous propose également Play et Replay à retrouver sur radio107.7.fr, hein, ou sur notre application pour smartphone. Et je lui enverrai la facture pour la promo. Ce soir, j'aimerais écouter Mrs. Robinson de Simon & Garfunkel. Les bons chiffres aux fans de l'émission. Les routiers sont toujours aussi sympas. Aux collègues des transports d'SV Schenker Pollux de Polluxy. Il nous dit que lui, 39 degrés sur la 11 au niveau de la barre de péage d'Anceny. Donc 39 degrés encore dans ce secteur. Plein de courage, de l'eau, de l'eau, de l'eau, de l'eau et de l'eau.

0: Simon & Garfunkel, Mrs. Robinson. Là, bah oui, on est sur un peu plus calme. Voilà, c'est vrai, voilà.
1: Il y a de la guitare.
0: Voilà, c'est ça. Mais alors, du coup, Marielle, elle va nous remettre un petit peu en forme.
2: Voilà. Quand même, hein, j'espère.
0: Oui. Alors, c'est dommage, vous avez manqué la playlist de la semaine dernière. Voilà. Mais je vais vous expliquer pourquoi. Mais d'abord, c'est quoi votre choix musical?
2: Eh bien, je voulais quelques souvenirs avec Boris et sa soirée disco.
0: Oui, parce que, parce que moi, mon choix de jeudi dernier, c'était Boris, mais avec Miss Camping. Vous l'aviez pas vu venir, celle-là, hein?
2: Non, effectivement.
0: Thibaut, vous vous souvenez de Miss Camping, de Boris?
1: Ah, très, très bien.
0: Ah, bah voilà, merci copain.

0: Gabrielle, elle avait froid dans son studio, fallait se réchauffer.
1: C'est ça, voilà. On s'est réchauffé, mais ça change de style par rapport au début de l'émission.
0: Bah, de toute façon, c'est ça la playlist, hein. D'un style à un autre. Ça fait 6 ans que ça dure, cette playlist, hein. On a de tout. Je peux pas le dire autrement. On a de tout, voilà. Et on changera encore de rythme et de style dans quelques minutes. Et il y aura un peu plus tard le choix musical de Thibaut également. Merci à Marielle pour cette soirée disco de Boris. Et puis, bah, Marielle, je vous invite à aller écouter Miss Camping de Boris.
1: D'accord.
0: Ah, vous allez pas être déçus du voyage.
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0: 21h45 sur le 107.7, un nouveau point sur vos conditions de circulation. Et je vous le rappelle, hein, toujours, c'est 53 départements en vigilance rouge pour canicule, hein, des températures qui restent très élevées. N'hésitez pas à partager la vôtre là où vous êtes, radio107.7.fr. Vous cliquez sur la bulle bleue Messenger pour m'écrire directement dans ce studio. Comment traversez-vous, hein, cette période? Je pense bien à vous, hein, qui d'ailleurs, allez devoir dormir dans votre cabine et parfois sans climatisation. D'ailleurs, faudra qu'on en reparle de cette histoire de climatisation. J'ai vu passer des choses tout au long du week-end. J'ai essayé de comprendre, mais on s'en reparlera. Allez, sinon, du côté de vos conditions de circulation, je commence par les axes de l'ouest et du centre avec cette fumée, hein, signalée près des voies de l'autoroute A10, l'axe entre Paris et Bordeaux, entre la sortie 12 Janville et la sortie 11 Alainville, kilomètre 52. Méfiance dans les deux sens. Hein, je vous le rappelle, on aurait un départ de feu en dehors des voies de l'autoroute, mais ça impacterait votre trajet. Des travaux à vous rappeler sur l'autoroute A11, l'axe entre Paris et Nantes. Je vous rappelle que l'A11 est fermée au niveau du tunnel d'Angers et conséquence, l'A11 fermée entre la sortie 15 Angers-Centre et 18 Saint-Jean-de-Linière. Vous suivez la déviation via la voie des berges d'Angers. Marielle, dans le sud-ouest.
1: Alors, dans le sud-ouest, au niveau des événements, ça s'est quand même bien calmé. Pour autant, il y a des zones de travaux et il y a aussi toujours cet incident lié à une voiture qui était en feu à Toulouse, au niveau du périphérique extérieur toulousain, 1 kilomètre après la bifurcation du Palaïs. Donc vous circulez sur les deux voies les plus à gauche au kilomètre 238. Et il y a pas mal de chaussées abîmées et bien sûr les voies de droite là où ce véhicule a brûlé. Donc le feu a été maîtrisé depuis un bout de temps. C'est au kilomètre 238. Pour autant, ne cédez pas à la curiosité. Au nord de Toulouse, je vous rappelle qu'un chantier est en place jusqu'à demain matin et que par conséquent, le périphérique intérieur direction Montpellier et Bordeaux est fermé entre Sesquières numéro 33 et Croix d'Orat numéro 14, ce qui inclut la bifurcation avec la 62 passée par le réseau secondaire. Et puis, deux informations qui concernent la Gironde. Avec des travaux que mène la direction des routes atlantiques. Tout d'abord sur l'autoroute A63, celle-ci est fermée en direction de Bordeaux jusqu'à 6h du matin, entre Saint-Jean-d'Illac, c'est l'échangeur 24 et Sestas, l'échangeur 25. Suivez bien l'itinéraire secondaire, sachez qu'il y a un petit bouchon donc au niveau de cette sortie obligatoire à cette heure-ci. Et puis à l'est de Bordeaux cette fois-ci, la rocade extérieure est fermée au niveau de l'échangeur 24, c'est le canon 13 jusqu'à l'échangeur 26 Artigues, donc pour des travaux jusqu'à 6h du matin, et là aussi vous suivez bien l'itinéraire fléché. Voilà Sébastien.
0: Qui c'est qu'on était en train de perdre? C'était vous Marielle?
1: Oui.
0: Non, j'explique parce que vous avez peut-être entendu un petit bruit, c'est qu'en fait nous sommes tout seuls, absolument tout seuls dans les locaux de chaque radio. On a une montre, voilà, et qui se met à sonner si on fait pas un mouvement. Du coup, après la soirée disco, la montre a été perdue. Voilà. Donc
1: je n'ai plus bougé
0: et la montre a sonné. Voilà. Thibaut dans le Grand Quart Sud-Est.
4: Allez, pas mal de travaux à évoquer dans un très court instant. Et avant cela, un accident qui vient perturber un peu le trafic, en tout cas, qui vient mettre à mal vos temps parcours. C'est sur la 7 en direction de Lyon. Vous avez passé Chalin-Saint-Rambert-d'Albon, échangeant numéro 12. Deux voitures accidentées sur la voie de droite, donc forcément vous écartez bien sur les voies les plus à gauche. Avec, à cette heure-ci, d'après les dernières estimations, 4-5 minutes pour laisser derrière soi cette difficulté. Toujours ce feu signalé sur la 9 en direction d'Orange, après Béziers-Ouest, échangeur 36, kilomètre 164 de la 9. On reste vigilant dans le secteur avec peut-être de la fumée, donc prudence. Et puis, information très récente, un animal qui a été percuté, ça c'est signalé. Sur la 61, on est dans l'Aude, en direction de Toulouse, après Bram, échangeur 22. À chaque fois, et pas évidemment, le patrouilleur qui se rend sur place. Des travaux dans le Var, la 50 est fermée en direction de Marseille, entre Bandol numéro 12 et la Ciotat numéro 9. Vous sortez à Bandol et vous prenez le réseau secondaire. Pour vous qui circulez également dans le Var, la 50 est fermée en direction de Toulon entre Saint-Cyr-sur-Mer numéro 10 et Olioule numéro 12.1. Là encore, on sort à Saint-Cyr-sur-Mer, on prend le réseau secondaire. Pour vous qui circulez entre Manosque et Sisteron, c'est la sortie Fort Calquier 19 de la 51 qui est fermée dans les deux sens. Vous pouvez sortir à Peruis numéro 20. Et puis, si vous circulez du côté de Nîmes, la sortie Garonce, hein, numéro 2 de la 54 est fermée en direction de Marseille. Vous pouvez sortir avant un Nîmes Centre numéro 1 et d'autres travaux à évoquer plus tard.
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0: Petit message de service à Stéphane. Il faut des fois se méfier de ses souhaits qui peuvent potentiellement se réaliser. Moi, je dis ça, je ne dis rien. La suite de vos choix musicaux, et c'est Éloin qui nous a écrit ce soir. Bonsoir à toute l'équipe et à tous les auditeurs. J'espère que ça va bien pour tout le monde dans ces fortes chaleurs. Il m'avait fait une première demande que je n'ai pas, et du coup, il me demande un petit Red Hot avec Californication. Voilà, merci pour votre bonne humeur et bonne soirée. Merci à toi, Éloin. N'hésite pas à nous dire où est-ce que tu es, avec quelle température en ce moment. Plein de courage à vous, évidemment. Et continue de m'écrire, radio177.fr. Quand vous êtes à l'arrêt, vous cliquez sur la bulle bleue Messenger et pourrez m'écrire directement dans ce studio la chanson, l'interprète que vous souhaitez entendre. Voici les Red Hot.

0: Les Red Hot pour vous accompagner. Merci à Elouan qui nous dit qu'il arrive sur Paris avec 33 degrés à 21h54. Il nous dit qu'on respire un petit peu mieux. Oui, alors pas tout à fait. Alors c'est sûr que c'est mieux que dans l'après-midi, ça c'est sûr. Hein, mais voilà. Plein de courage en tout cas. Message de Romain ce soir qui nous dit « Bonsoir, j'aimerais écouter si c'est possible Jane avec Makeba. » Il suffit de demander. Voilà, c'est parti. Alors pour après, je préviens tout le monde, personne n'est prêt. Ou tout le monde va détester le prochain auditeur qui a fait son choix. C'est au choix. Voilà. Maria, je vous entends pas, vous êtes... Il n'y a pas le bouton.
1: Oui, je dis surprise.

0: Stéphane qui nous disait tout à l'heure en commentant la programmation musicale, il nous dit manque plus que Bamos à la Playa, la mer, que la montagne est belle et Marie la forêt et on aura fait le tour.
1: C'est vrai.
0: Sylvain Diola Dream Team, tiens, nous a écrit histoire de se rafraîchir les idées, un petit Marie la forêt s'impose. Allez, salut. C'est la faute de Thibaut, hein.

0: Hop, ça fait du bien. Merci à Thibaut hein, qui nous a bien mis le souk avec cette chanson depuis le nouvel an. Hein. La suite de vos choix musicaux dans quelques minutes, mais pour l'instant, vous écoutez les routiers, sont toujours aussi sympas sur le 107.7. Il est 22h et il fait pas 22 degrés, hein, je tiens à vous le dire. 54 départements en vigilance rouge, canicule 35 en vigilance orange, c'est totalement inédit ce soir et cette nuit. Quelques orages de chaleur, alors je dis bien quelques, hein, deux orages de chaleur seront possibles en Normandie, en centre-val de Loire, Limousin et sur le massif armoricain. Ailleurs, ciel calme, température nocturne comprise entre 21 et 28 du nord au sud. Demain, du soleil pour tout le monde, mais toujours un risque orageux sur la Normandie, les pays de la Loire et le centre-val de Loire. Les 40 degrés vont de nouveau être franchis, particulièrement dans l'ouest du pays, jusqu'à 42 degrés à Bordeaux, 43, 44 degrés localement ne sont pas exclus et peut-être même un peu plus.
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0: Bienvenue à vous si vous venez de nous rejoindre à l'instant sur les antennes de Radio Vinci Autoroute et de Radio Atlant Autoroute. Et Arnaud qui nous dit actuellement à 22h30 degrés à Berduit dans l'Orne, c'est à côté de Nogent-le-Rotrou. Et oui, secteur où il fait encore très très chaud en ce moment, donc plein de courage à vous toutes et tous, hein, évidemment. Alors sinon, je vous rappelle deux infos avant d'aller voir mes copilotes de ce soir. Je vous rappelle évidemment. Je vous rappelle deux infos avant d'aller voir mes copilotes de ce soir. Je vous rappelle que

0: Dans un très court instant, avant cela, je vous rappelle cet accident qui vous concerne sur l'A7 en direction de Lyon, après Chanas-Saint-Rambert-d'Albon, changeur 12. Une seule voie pour circuler, la voie la plus à gauche, avec toujours des temps de parcours qui se stabilisent, toujours 4-5 minutes hein, pour traverser cette zone, donc restez un petit peu patient. Et surtout, regardez bien ce qui se passe droit devant vous, un obstacle qui pourrait vous concerner dans l'Aude, sur l'A61 en direction de Toulouse, après Brame, échangeur 22, animal a priori percuté, kilomètre 295. Pour le reste, ce sera des travaux dans le Vaucluse, la 7 qui est fermé en direction de Marseille entre Orange-Chantre 21 et Avignon-le-Pontet 23. Vous sortez à Orange-Chantre et vous prenez le réseau secondaire pour reprendre l'autoroute à Avignon-le-Pontet. Ça, c'est pour les voitures, car au volant d'un camion, il faut vous engager sur la 9 puis sortir à Roquemort 22. Et là, c'est pareil, vous empruntez ensuite le réseau secondaire pour reprendre la 7 à Avignon. Entre Orange et Nîmes, c'est la sortie Remoulin 23 de la 9 qui est fermée dans les deux sens pour sortir à Roquemort 22 ou à Nîmes-Est-Marguerite 24. Entre Montpellier et Nîmes, la sortie Lunel 27 de la 9 est fermée en direction de Barcelone. Vous pouvez sortir à Galargue 26 ou sur la 9 ou à Montpellier Est numéro 29 sur la 709. Et puis tiens, une zone que je n'ai pas encore évoquée, ça vous concerne du côté de Lyon, à l'ouest de Lyon, c'est la 47 qui est fermée en direction de Saint-Étienne entre Rive de Gier numéro 11 et Lorette numéro 12, et d'autres travaux à évoquer plus tard.
1: Pardon.
0: Quand je dis plus tard, c'est que j'ai fini. En fait.
1: Voilà, c'est parce que vous avez dit Lorette et du coup, j'ai pensé à la chanson Lorette. J'ai eu un moment de bug. Allez, sur les axes de l'ouest et du centre, fin de l'alerte à la fumée près des voies de la 10. Donc ça, c'est une bonne nouvelle. En revanche, Chevreuil signalé près des voies de la 10, l'axe Paris-Bordeaux, kilomètre 71, non loin de l'échangeur 13 Artenay. Méfiance dans les deux sens. Et pour vous qui circulez en Charente-Maritime sur la 837 en direction de Sainte et de l'A10. La 837 est à présent fermée ce soir et cette nuit sur plusieurs kilomètres. Sortie obligatoire du côté de Tonnet, numéro 33. Et donc vous suivez les déviations mises en place dans ce secteur. Marielle dans le sud-ouest.
2: Alors plusieurs informations et des travaux. Alors notamment la nouvelle information, c'est la 89. Si vous êtes sur la partie Brive vers Bordeaux, 13 kilomètres après Mussy dans le sud, la sortie 13. Il y a des obstacles sur voie de gauche au kilomètre 71. Un patrouilleur est actuellement en route. Si vous passez entre Brive et Bordeaux, eh bien la sortie 12 Montpont est fermée pour des travaux de fauchage. Vous sortez avant simplement à Coutras numéro 11. Et puis un petit peu plus au sud, il y a sur l'autoroute A20 plusieurs informations à vous donner, notamment en direction de Montauban. Il y a un accident signalé 19 km après Souillac, la sortie 55. C'est au kilomètre 323. Vous faites attention de ce côté-là. Et dans ce même secteur, on nous signale la dépouille d'un chevreuil sur la chaussée. Le patrouilleur est actuellement en route dans la zone. Si vous voyagez au nord de Toulouse, le périphérique intérieur direction Montpellier et Bordeaux est fermé entre Sesquières numéro 33 et Croix d'Aura numéro 14, ce qui inclut la bifurcation avec l'autoroute A62 pour des travaux cette nuit. Toulouse, avec toujours un incident qui est en cours suite à un véhicule qui avait brûlé sur le périphérique extérieur direction Bordeaux. C'est 1 km après la bifurcation du Palais. Je vous rappelle que vous devez rouler sur les deux voies les plus à gauche au kilomètre 238. Voilà, pas mal de dégâts au niveau de la chaussée. Et puis, vous notez en revanche que l'entrée numéro 19, le Palais, vient d'ouvrir à la circulation en direction du périphérique extérieur.
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1: Et nous sommes ensemble encore jusqu'à 23h avec une première playlist en ce lundi soir. Je vous rappelle, c'est la dernière semaine de la saison 6 hein, qui vient de démarrer. Et on fait déjà la fête, hein, même s'il fait chaud pour danser. Voilà, de l'eau et encore de l'eau. Voilà. Pour participer, c'est très simple. Radio177.fr, quand vous êtes à l'arrêt, vous cliquez sur la bulle bleue Messenger. Vous pourrez m'écrire directement dans ce studio la chanson, l'interprète que vous souhaitez entendre, accompagné d'un message, d'une dédicace ou de la raison de ce choix. Et le tout sera diffusé à l'antenne. Et puis tiens, n'hésitez pas à m'envoyer aussi la température que vous avez, où est-ce que vous êtes. Hein. On continue de faire la route ensemble par la même occasion. JP et Fla nous ont écrit. Ils me demandaient un titre de Philippe Catherine que je n'ai pas. Voilà, alors c'est un titre qui s'appelle Je vous embête. Mais en fait, j'ai juste changé le dernier mot parce que c'était c'est pas, c'est, voilà, c'est pas le mot qui, puis c'est pas du Philippe Catherine, quoi, sinon. Voilà. Alors par contre, j'en ai d'autres, hein, de Philippe Catherine.

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Et puis j'ai forcément lui, hein, voilà. J'espère que ça vous fera plaisir, JP et Fla, parce que j'avais pas l'autre titre de Philippe Catherine.

Je remets le son. 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

0: Chanson.
1: Philippe Catherine, Luxor, j'adore. C'est Thibaut et Marielle qui ont fait les nouvelles voix sur le sur le titre. Voilà. Je dis que c'est de votre faute. Hein, c'est beaucoup plus drôle.
2: C'est sûr.
1: Allez, le choix musical suivant. Il est signé Audrey. Audrey, bonsoir Sébastien et l'équipe. Ça y est, la fin de saison arrive déjà, nous dit Audrey. Et je dis bah oui. J'espère que vous nous avez concocté des best-of des meilleurs moments de l'émission pour que nous puissions passer l'été avec une heure en plus. Lol. 37 degrés du côté de Communay, 21h40 si je ne dis pas de bêtises, c'est au sud de Lyon. Je mettrais bien une petite laine. C'est un peu juste. Oui, bien sûr. Aurais-tu trouvé un titre que je t'avais demandé il y a quelques temps, Bagdad Rodeo, avec le titre J'aime pas les filles. Bonne soirée à tous. La prudence, et on boit, et on boit, et on boit. De l'eau.
2: De l'eau.
1: Voilà, je précise. Non, je souhaite que les choses soient bien claires entre vous et moi. Ça. Ah oui, ça y est, j'ai trouvé Audrey.

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0: J'aime pas les filles.
1: Enfin, de l'humour, là.
0: Ah, ouais. Et aussi bien en étant une fille qu'un garçon, hein, pour le coup. Hein.
1: C'est sûr.
0: Parce que... Et c'est le choix d'Audrey, je rappelle. Hein. Voilà, c'est... je préfère préciser. Ah, ceci dit, moi, j'avais fait diffuser une version un peu plus soft dans le même style. Hein. C'était Grand Popo Football Club avec Les hommes, c'est pas des mecs bien. Voilà. C'est original, Audrey. Voilà, je ne connaissais pointe. Voilà, c'est. Et Marielle non plus, a priori, et Thibaut non plus, d'ailleurs.
1: Eh oui, non. Je ne connaissais pas.
0: Voilà, on y est.
1: Faut de l'humour.
0: Voilà, c'est ça. Oui, beaucoup. Beaucoup, oui. Beaucoup, beaucoup. Bon, en tout cas, merci, Audrey, plein de courage. Et la suite de vos choix musicaux arrive dans un instant.
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0: En même temps, on va dire que dans cette chanson, il n'y a pas de jaloux comme ça. Hein. 22h15, il fait toujours chaud, très chaud. Hein. Pensez toujours à bien vous hydrater, de l'eau, vraiment. Il faut vraiment l'entendre, hein. Même si dans la nuit, les températures vont quelque peu baisser, et encore, on va mettre de gros guillemets, il va faire encore très chaud, trop chaud. Marielle, dans le sud-ouest.
1: Alors, dans le sud-ouest, eh bien, nous avons un accident sur l'autoroute A20. Si vous êtes dans le sens Brive-Montauban, attention, 19 km après Souillac, la sortie 55, il y a bien un accident qui concerne une voiture immobilisée au niveau du refuge de la bande d'arrêt d'urgence. Ça vient d'être confirmé par le patrouilleur qui est désormais sur place au kilomètre 323. Au niveau de la région de Brive en Corrèze, je vous rappelle que depuis plusieurs mois, la bifurcation qui permet depuis la 20 direction Toulouse de vous engager sur la 89 direction Bordeaux est fermée et va le rester encore quelques temps. Vous pouvez sortir à Objat numéro 50. Je vous rejoins sur l'autoroute A89, vous êtes sur la partie Brive vers Bordeaux, 13 km après Mussidan Sud, c'est la sortie numéro 13. Il y a des obstacles sur voie de gauche au kilomètre 71. Alors le patrouilleur est actuellement en route, vous restez extrêmement méfiant. Et puis sur l'A89, cette portion de l'autoroute, entre Mussidan Sud, la sortie 13, et Mussidan Est, le péage, eh bien il y a une alerte concernant un chevreuil. Cela nous emmène plus à l'ouest, et bien du côté de Bordeaux, où en Gironde, la direction des routes atlantiques a fermé la rocade extérieure cette nuit jusqu'à 6h pour cause de travaux importants. Entre l'échangeur 24, le canon 13 et l'échangeur 26 Artigues, suivez les déviations mises en place. Plus au sud, toujours en Gironde, c'est l'autoroute A63 qui est fermée, direction Bordeaux, entre Saint-Jean-d'Illac et Cestas, les sorties 24 et 25. Là aussi, vous avez un itinéraire fléché à votre disposition.
0: Et Thibaut, dans le grand quart sud-est.
3: Allez, des travaux également à évoquer dans un très court instant. Toujours cet accident en cours sur la 7 en direction de Lyon après Chanas à Anvers d'Albon, échangeur numéro 12. Une seule voie pour circuler, la voie de gauche. Les autres sont neutralisées avec toujours 4-5 minutes pour traverser le secteur. Des travaux du côté de Nice. La sortie Nice-Ouest, 50 de la 8 est fermée en direction de l'Italie. Vous pouvez sortir après Nice Aéroport 51. Dans le Var, c'est la sortie Le Muy 36 de la 8 qui est fermée dans les deux sens. Vous pouvez sortir à Puget sur Argence numéro 37 ou Canet des Morts numéro 13 sur la 57. Dans le Var également, la bifurcation qui permet de passer de la 57 direction Nice à la 570 direction hier est fermée. Et vous notez aussi la fermeture de la bifurcation qui permet de passer de la 570 à la 57 direction Nice. Vous notez également que du côté dans le Var et plus précisément du côté de Toulon, c'est le tunnel qui est fermé dans les deux sens. Et puis, allez, d'autres travaux à évoquer évidemment dans les prochaines minutes.
0: Sur les autoroutes de l'Ouest et du Centre, un accident s'est produit sur l'autoroute A11, l'axe entre Paris et Nantes, en direction de l'Ouest, en direction du Mans, de Nantes ou de Rennes, kilomètre 132 après la sortie 5, la Ferté-Bernard. Une voiture est accidentée sur le bord des voies, les équipes de sécurité se rendent sur place. Toujours sur la 10, l'axe Paris-Bordeaux, au nord d'Orléans, kilomètre 71, méfiance dans les deux sens. Notez qu'entre les sorties 12 janvier et 13 Artenay, il y aurait un chevreuil errant près des voies. Je retourne en Charente-Maritime pour vous informer que c'est toute la 837 qui est fermée dans les deux sens de circulation pour travaux entre la sortie numéro 33 Tonnet et la bifurcation avec l'autoroute A10. Hein, en provenance de l'A10, vous devez sortir obligatoirement à Sainte numéro 35 et en provenance de Rochefort et de La Rochelle, sortie 33 obligatoire. Vous suivez dans les deux sens la déviation via le réseau secondaire. Des travaux également à Angers, j'aurai l'occasion d'y revenir.
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0: Thibaut, vous avez un nouveau message pour info. Voilà, je vous le dis sur notre team.
3: Ah équipe. Oui, d'accord, voilà. Oui.
0: Je vous laisse revenir vers moi, bien du sûr, coup, voilà. Il y a Monsieur Patrice qui nous avait écrit « Bonsoir la Max Academy, j'ai entendu que c'était la dernière semaine et que ce soir, il fallait envoyer. » J'ai toujours peur quand Patrice veut envoyer de la chanson ou de la musique. Il m'avait demandé un Guns for Hire avec Dia de los Muertos que je ne retrouve pas, mais j'ai un autre, il nous dit du coup un autre du même groupe. Il nous dit que c'est une berceuse. Marielle, quand Patrice nous dit que c'est une berceuse, ça me fait peur.
1: C'est sûr.
0: Ça me fait cré peur, voilà. Et du coup, il nous dit juste une petite berceuse. Allez, bonne soirée. Voici Guns for Hire avec I Like the Way You Kiss.

0: Ah bah oui, c'était la fête de la musique hier. Voilà. Ça va Thibaut?
1: Putain, Rammstein à côté, c'est des poètes.
0: Arnaud, il nous dit, c'est plus une perceuse qu'une berceuse. Et on a Stéphane qui nous dit, oula, j'ai cru que l'appli avait bugué.
1: Ouais, mais je croyais que le truc s'est sauté au début, j'ai dit, merde, ça saute, bah non.
0: Et puis on va changer complètement de style maintenant. Voilà, mais complètement, t'as fait absolument rien à voir.
1: C'est très grave.
0: Ah, bah on écoute de tout, il en faut pour tout le monde.
1: Bien sûr, je plaisante.
0: Voilà, il en faut pour tout le monde.
2: On va se calmer alors, ça va. Voilà.
1: Oui, c'est ça en fait.
0: Un peu, on passe. Alors JP nous a écrit tout à l'heure, alors il avait fait un choix de Renaud d'un titre en anglais parce qu'il sait que je parle hyper bien anglais, mais je ne l'ai pas. Alors déjà, JP qui nous a écrit... Coucou mon Sebamax, c'était copilote. C'est pour toi mon cher Sebamax, car je sais que tu as quelques difficultés en anglais, donc cette chanson est parfaite pour toi afin de perfectionner ton English. Voilà. Bon, ça c'est sur ces belles paroles de bêtises. La bonne route à tous, la prudence. Pensez à vous hydrater. Bisous les copains de la maison mes copains de la maison Brevet, à mon frère Chaton et à tous les autres qui me connaissent. Et bisous du panda. 35 degrés du côté de Bourg-en-Bresse. Alors du coup, bah, je n'ai pas le titre qu'il m'a demandé. It is not because you are de Renaud. Alors, j'aurais pu mettre Miss Margaret, hein, vu qu'on en serait resté au Royaume-Uni. Mais bon, c'est un peu le souk en ce moment de l'autre côté de la Manche. Voilà. En pensant à Renaud, bah, j'ai pensé aux enfants de JP auxquels il tient énormément, comme tout le monde, mais je sais qu'il tient beaucoup, beaucoup à ses enfants. Et j'ai pensé du coup à Morgane de Toi, de Renaud. Ça vous dit, les amis? Pour
2: se remettre
0: c'est ça exactement. J'espère que ce Renault te fera plaisir JP.

0: les vidéos que m'a envoyé Panda, je pense que ça lui a fait plaisir. Voilà. La suite de vos choix musicaux dans quelques instants, et notamment le choix musical de notre ami Thibaut. Ce sera après l'info trafic. À tout de suite.
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0: Ah bah, je crois qu'on est déjà tous en mode canicule, là, avec les températures qu'on traverse en ce moment. Tiens, Thibaut, Marielle, vous savez où est-ce qu'il a fait le plus chaud aujourd'hui? Vous avez une petite idée de ça?
2: Sud-ouest
0: Pas du tout.
3: D'accord. Non, je l'ai entendu, mais j'ai pas retenu.
0: C'était dans le centre-Val de Loire, figurez-vous. Si, c'est le centre, c'est encore le centre-Val de Loire. On me corrigera si je me trompe, j'ai un doute entre le centre et le Limousin. C'est du côté de l'Indre, dans le département de l'Indre, dans la commune du Blanc. Figurez-vous,
3: voilà, c'est
0: 44,3 degrés cet après-midi, sous abri. Et figurez-vous que dans le département de l'Indre, c'est cette commune qui détenait déjà le record absolu de chaleur et qui remontait en 1947. Voilà, donc c'est dire qu'on a battu de sacrés records de température tout au long de cette journée. Et malheureusement, c'est pas fini. Je dis bien malheureusement, ce qui fait encore très chaud ce soir dans de nombreuses régions. Très difficile de trouver de l'air frais. Alors si, ici, j'ai deux endroits si vous voulez, mais c'est peut-être un peu loin. Faut aller à Ouessant avec 21, voilà. Et puis bah sinon il y a le Cap de la Hague dans la Manche avec 19 actuellement. Mais ça fait un peu cher l'aller-retour pour avoir un peu de fraîcheur. Voilà. Et puis après faut repartir dans l'autre sens. 22h31. Alors comment ça évolue sur votre trajet, Marielle, dans le Sud-Ouest?
3: Ça roule bien. Il y a pas mal de zones de travaux ce soir, mais pas que. Il y a aussi, si vous voyagez sur la 89, eh bien une alerte concernant Chevreuil. La 89, c'est la partie Bordeaux-Brive, entre Mussidan-Sud, la sortie numéro 13 et la barrière de péage de Mussidan-Est. Le patrouilleur sillonne le secteur d'un côté comme de l'autre. Je vous rappelle que dans ce secteur-là, la sortie numéro 12, Montpont, en direction de Brive, est fermée pour des travaux de fauchage, mais que vous pouvez sortir avant à Coutras, numéro 11. Un petit peu plus au sud, nous avons l'autoroute A20 avec un accident qui est en cours en direction de Montauban. 19 km après Souillac, c'est la sortie 55. Toutefois, la voiture a été évacuée, la voiture accidentée, mais l'événement n'est pas encore terminé, peut-être sous quelques minutes. Et puis, notez qu'à Montauban, il y a une zone de travaux qui est désormais en place jusqu'à demain matin, et par conséquent, l'autoroute A20 est fermée en direction de Brive et de Paris, entre la bifurcation avec l'A62 et la Molle, pour différents travaux. Il vous faut passer par le réseau secondaire. Et bien, voilà pour ces travaux. Les autres, dans le prochain rendez-vous.
0: Thibaut dans le grand quart.
2: Allez, je reprends le flambeau. C'est parti pour tout ce qui vous concerne dans un très large quart sud-est. Allez, je vous rejoins dans le Var. Des travaux. La 50 est fermée en direction de Toulon entre Saint-Cyr-sur-Mer numéro 10 et Olioule 12.1. Vous devez sortir à Saint-Cyr-sur-Mer et reprendre après par le réseau secondaire pour reprendre la 50 à Olioule. Toujours dans le Var, la 50 est fermée en direction de Marseille entre Bandol numéro 12 et la Ciotat numéro 9. Vous sortez à Bandol, vous prenez le réseau secondaire. Dans les Bouches-du-Rhône, c'est la sortie la Ciotat numéro 9 de la 50 qui est fermée en direction de Toulon. Vous pouvez sortir avant un Cassis numéro 8. Toujours dans les Bouches-du-Rhône, la sortie la Bédoule Nord numéro 7 de la 50 est fermée en direction de Marseille. Vous pouvez sortir avant à Cassis numéro 8. Je vous rappelle également que dans la vallée du Rhône, sur l'autoroute A7 en direction de Lyon, après Chanas, Saint-Rambert à Dalbon, échangeur numéro 12, il y a toujours un accident en cours. Une seule voie pour circuler, la voie la plus à gauche, toujours 2-3 minutes pour traverser la difficulté avec une évolution positive, c'est que la voiture accidentée a été enlevée et vous savez tout.
0: Sur les autoroutes de l'ouest et du centre, soyez très attentifs sur l'autoroute A11, l'axe Paris-Nantes en direction de l'ouest. Vous circulez en direction du Mans, de Nantes ou de Rennes. On a un accident en cours à hauteur du kilomètre 132. On est après la sortie numéro 5, la Ferté-Bernard. Et puis ailleurs, notez qu'on a essentiellement des travaux actuellement en cours, notamment sur l'A87 Nord. Pour vous qui circulez en direction d'Angers de la 11, on a des bretelles de sortie sorties successivement fermées en raison de travaux. La sortie 16, le Plessis-Grammoire, et la sortie numéro 15, Parc des Expositions. Et puis, des travaux dans le secteur d'Angers. Je vous rappelle que l'A11 est fermé entre la sortie 15 Angers-Centre et 18 Saint-Jean-de-Linière. Vous suivez les déviations en place.
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0: Monsieur Thibault-Luc.
2: Oui, c'est moi.
0: Ça fait longtemps que je n'avais pas fait celle-là. C'est quoi votre choix, vous?
2: Alors, je vous en ai donné deux, mais alors, le premier, deuxième. Alors, le deuxième, c'est du justice.
0: Non, le troisième alors.
2: Alors, donc, voilà.
0: Le 53e.
2: On sent qu'on est au point dans cette émission quand même. Hein. On est raccord tout de suite. Hein, ça,
0: tout de suite, vachement. On est cadré.
2: Non, oui, un petit Simply Red. Le titre, c'est Fake. Voilà, c'est un morceau que j'ai toujours aimé. J'ai une petite histoire avec ce morceau. Oui, donc voilà. Non, oui, enfin, c'est un truc un petit peu
0: perso.
2: Non, alors, je voudrais pas plomber. Je voudrais surtout pas plomber l'ambiance. C'est un peu triste. Donc, justement, on va plutôt l'écouter. Mais le titre est très sympa.
0: Voilà, j'ai toujours aimé. Voilà. Fake avec Simply Red pour notre ami Titi Barry.

0: Les Simply Red avec Fake sur le 107.7. Merci beaucoup Thibaut pour ce choix musical.
1: Bien que j'étais en train de chanter comme un fou furieux dans le studio là.
0: Je me doute.
1: Quel kiff, merci à vous.
0: Merci, avec grand plaisir. Merci Thibaut. Et le choix musical suivant est signé René, qui nous a écrit pour la première fois ce soir via radio107.7.fr. Salut Sebamax, c'est la discothèque du 107.7 en cette soirée de canicule qui risque de rentrer dans l'histoire. J'aimerais bien écouter cette année-là de Claude François. On doit marquer le coup pour cette année historique. Bonne soirée à tous et bon courage avec la chaleur. Signé René. On fera peut-être cette année-là 2026. Non, ça marche moins bien.

Claude François, cette année-là, le choix de René ce soir. Merci beaucoup. Et Déborah qui nous a écrit également. Bonjour Seb, une arrivée un peu tardive ce soir, nous dit-elle. Chaque année en juin, le mois des fiertés, l'occasion de célébrer les avancées obtenues pour les droits des personnes LGBT+, de rendre hommage à celles et ceux qui ont porté ces combats et de rappeler que les discriminations et les violences demeurent une réalité. Son origine remonte aux émeutes de Stonewall, survenues à New York en juin 69, qui ont donné naissance aux premières marches des fiertés, puis à un mois de sensibilisation, de visibilité et d'engagement en faveur de l'égalité des droits. Dans le cadre de ce mois, pourrais-tu nous diffuser ce magnifique titre de Mécano, Une femme avec une femme. Merci, bonne soirée, et encore 29 degrés du côté de Arles, nous dit-elle. Déborah, plein de courage, merci pour ce choix musical.

0: carton dans les années 90. Mécano, une femme avec une femme.
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0: 22h47, on reviendra sur la météo région par région tout à l'heure à 23h, ainsi que sur l'essentiel des travaux. Notez sur les axes de l'ouest et du centre un accident sur l'autoroute A11, l'axe Paris-Nantes en direction de l'ouest, en direction du Mans et de Nantes, kilomètre 132. Il y a toujours du monde en intervention sur le bord des voies. Sur la 10, en direction du nord, direction Paris, direction Tours, kilomètre 251. Peu avant la sortie 25 Sainte-Maure, il y aurait un animal écrasé sur la voie la plus à gauche. Et puis en Ile-de-France, sur la 10, direction Saint-Arnoult, il y a des débris actuellement sur les voies. On est juste après l'aire de service de Limours-Janvry, à hauteur du kilomètre 6. Thibaut, dans le Grand Quart Sud-Est.
3: Allez, ça se passe très très bien. Juste deux véhicules en difficulté. L'un qui est confirmé, c'est sur l'autoroute A61 en direction de Toulouse, dans la sortie 25. Les ignorances d'un camion en panne dans cette sortie. Et puis, ça y est, c'est confirmé également pour ce moteur. Et ça vous concerne pour vous qui voulez rejoindre la 89 en direction de Lyon par l'entrée 33, l'entrée Balbigny. Voilà, motard en panne dans cette entrée. Donc prudence, bon, les aborder. Puis vous l'avez dit, des travaux à évoquer, mais ça, ce sera pour plus tard.
0: Merci Thibaut. Marielle, dans le sud-ouest.
4: Eh bien, dans le sud-ouest, à cette heure-ci, je n'ai que des zones de travaux un petit peu partout, du côté de Brive, de Montpont, de La Mole, de Sestières, de Tresse ou de Saint-Jean-d'Illac. Eh bien, tout cela, je vous le détaille dans le prochain rendez-vous.
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0: Et oui, votre playlist. Alors, Marielle Thibault, est-ce que j'ai moi aussi le droit de faire un choix?
4: Est-ce que ça vous... Oui, bien sûr, on l'attend.
0: Je vais vous faire danser. J'espère que vous vous souvenez de la chorégraphie. C'était dans les années 1990. Est-ce que vous vous souvenez de Yaka Lelo?
3: Oh là là.
4: Oui.
0: Oh là, ça, oh là là. Oh là. Oh là là. C'est loin.
3: C'est parce qu'on s'en souvient, c'est surtout ça.
0: Eh ben, c'est parti. Voici Yaka Lelo avec Nomads.

0: Hashtag j'ai perdu un poumon.
1: Ah oui, et ça valait la peine.
0: Ah, Nomad, Yakalelo. Ah, quel souvenir. Quel souvenir. Voilà, on a tous dansé dessus, hein, dans les années 1812. Ah, voilà.
1: Oh, 1990, voyons.
0: Ouais. Sarah nous a écrit: bonsoir, bonsoir. Sous ce coucher de soleil, j'aimerais écouter la chanson Black Hole Sun du groupe South Garden. Bonne soirée aux animateurs et animatrices.

0: Soundgarden avec Black Olson sur le 107.7. Et pour terminer, nous partons en Amérique du Nord retrouver notre ami Julien qui nous écoute. Hein. Ben, figurez-vous que on n'a pas à l'envier non plus, hein, je tiens à vous le dire. Il nous dit bonjour la forme, je voudrais écouter Laurence Doire dans mon camion. Il lui reste une petite semaine avant les vacances. Il nous dit qu'il est à Richmond avec 43 degrés et du soleil. Voilà.
1: Ah, quand même.
0: Voilà. Il nous dit c'est pas annulé critère. Eh ben non, toujours pas. Il me dit ça rappelle les années 40. Pauvre monde. Je rentre direction le Québec. Pied au fond, peu de show. Bonne soirée à tous. Eh bien, merci Julien. Et on aime bien réentendre Laurence Doire.

0: Pour terminer, eh bien oui, déjà, cette playlist et cette première émission de la semaine. Alors, je fais un coucou à Damien qui m'avait demandé notamment certainement ce qui ressemble à un remix de Like a Prayer de Madonna que je n'ai pas encore. J'espère avoir pour la prochaine fois. Merci Damien. Un coucou à notre ami Laurent qui nous a écrit un bonsoir à toute l'équipe et courage aux routiers par ces fortes chaleurs. Un énorme bisou à ma chérie Christelle encore sur la route. La récompense sera un bon week-end en perspective avec le concert ce week-end d'Iron Maiden, je vais dire. Voilà. Ça va être top. Bise l'équipe. Je suis sûr que vous croiserez Marielle Nougaret là-bas. Philippe dit Pilou 37 nous a écrit. Salut Sebamax, c'était copilote. C'est Pilou 37 degrés. Il nous dit qu'il fait encore 32 degrés du côté de Tours à 22h45. Il ajoute, la légende dit qu'il fait un degré de moins qu'en enfer. Voilà. Merci pour ce message. Sylvain dit tonton qui nous a envoyé une photo de lui complètement congelé. Voilà. Et il nous dit 30 degrés vers Mâcon sur Assis, mais je crois que j'ai mis la climatisation un peu trop basse. Voilà. ça doit être ça. Un coucou à Loïc également qui nous a écrit. Il avait 34 degrés 9 à l'intérieur de son appartement du côté de Montpellier et sur son tableau de bord encore 28 degrés. Plein de courage à toi et à toutes et tous. Merci également à Guillaume qui nous avait demandé un titre pour Philippe Catherine pour sa chérie qui est en train de conduire. Malheureusement, on arrive à la fin de l'émission, mais la playlist reviendra jeudi. Et jeudi, ça sera une playlist de 3 heures, figurez-vous, parce que ça sera la dernière de la saison. Mais entre-temps, il y aura d'autres émissions, et notamment celle de demain. Demain, spéciale sécurité routière avec l'approche du trafic estival. De nombreux invités, vos messages et vos témoignages, on aura pas mal de choses à se dire. D'autant que trafic estival avec une canicule comme celle-ci, s'il devait y en avoir d'autres, je pense que ça va être sympa. Voilà. Rien à ajouter. En tout cas, un grand merci à toutes et tous. Merci Marielle et Thibaut. À très vite. Bonsoir Marielle.
1: Bonsoir Sébastien, Thibaut, tous les amis. Encore une soirée très très sympa. Je vous dis à demain.
0: À demain. Bonsoir Thibaut.
2: Bonsoir Marielle. Bonsoir Seb. Bonsoir tout le monde.
0: À très vite Thibaut.
2: Oui, j'espère.
0: Avec grand plaisir. Et voilà, merci vraiment d'avoir été là. Je vous souhaite plein de courage pour ce soir et cette nuit et la prudence ou la bonne nuit. Je vous dis à demain, 21h. Prenez bien soin de vous car chaque jour, chaque nuit est une vie. Travaillons ensemble et cette nuit et la prudence sous la bonne nuit. Je vous dis à demain 21h. Prenez bien soin de vous car chaque jour, chaque nuit est une vie. Travaillons ensemble à la beauté des choses.

0: Au lever, quelques grisailles traînent sur le littoral de l'Aquitaine et autour du golfe du Lion. Elles se dissipent en matinée, puis l'après-midi, les massifs du sud se coiffent de nuages menaçants, offrant des orages en fin de journée. Ouais, orages parfois forts sur les Alpes du Sud. Les températures nocturnes ne descendent pas en dessous de 18 à 24 degrés sur la majeure partie du pays. En journée, prévoyez des maximales de 29 à 34 degrés sur certaines plages méditerranéennes, 35 à 39 degrés partout ailleurs et parfois jusqu'à 40-42 sur l'ouest. À noter également un certain nombre de départements en vigilance orange feu de forêt. Ne jetez jamais vos mégots par la fenêtre de votre véhicule, cela pourrait dévaster des hectares de végétation.
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0: 23h03, l'infotrafic sur un très large quart sud-est. Ça se passe très très bien à cette heure-ci au niveau du trafic. Vous l'avez entendu pendant la météo, il fait très chaud. Pensez évidemment à faire des pauses très régulièrement pour bien vous hydrater. Pensez aussi aux aires de service. N'oubliez pas qu'elles sont climatisées. Ça peut faire du bien pour marquer la pause. Allez, des travaux à évoquer. Dans le Vaucluse, c'est l'A7 qui est fermée en direction de Marseille entre Orange-Chante numéro 21 et Avignon-le-Pontet 23. Vous devez sortir à Orange-Chante puis suivre le réseau secondaire pour reprendre l'autoroute à Avignon-le-Pontet. Ça, c'est pour les voitures. Au volant d'un camion, il faut vous engager sur la 9, puis sortir à Roquemort 22 et emprunter le réseau secondaire pour reprendre la 7 à Avignon. Dans la région de Nîmes, la sortie Garon numéro 2 de la 54 est fermée en direction de Marseille. Vous pouvez sortir avant à Nîmes Centre numéro 1. Entre Orange et Nîmes, la sortie Remoulin 23 de la 9 est fermée dans les deux sens. Vous pouvez sortir à Roquemort 22 ou Nîmes-Est Marguerite 24. Entre Montpellier et Nîmes, la sortie Lunel 27 de la 9 est fermée dans les deux sens. Vous pouvez sortir à Galarque 26 sur la 9 ou Montpellier-Est numéro 29 sur la 709. Enfin, du côté de Montpellier, c'est la sortie Saint-Jean-de-Védas 32 de la 709 qui est fermée en direction de 7. Vous pouvez sortir avant à Montpellier Sud numéro 30. Et on évoquera d'autres travaux, notamment du côté de la Côte d'Azur.
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0: Kigo, mais aussi Manon Lisa pour les prochaines minutes. Bonne route.

Manon Lisa sur le 107.7. Allez, tout va bien, c'est attention, pas de grosses difficultés évidemment, hormis la chaleur, des travaux surtout essentiellement à évoquer. Je vous donne rendez-vous dans 4 minutes. Paula Cole et le point trafic dans la foulée, à tout de suite.

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1: 23h16, l'infotrafic en détail. Tout ce que vous devez retenir à cette heure-ci, c'est essentiellement des travaux. Je vous en parle dans une poignée de secondes avant cela, évidemment. Je vous rappelle qu'il y a énormément de vigilance pour canicule, que ce soit rouge ou orange, évidemment. Faites des pauses très régulièrement. Allez, des travaux du côté de Cannes, c'est l'assortie Mandelieu Centre 40 de la 8 qui est fermée en direction d'Italie. Vous pouvez sortir après à Mandelieu S 41. Dans la région de Nice, la sortie Nice-Ouest 50 de la 8 est fermée en direction de l'Italie. Vous pouvez sortir après à Nice Aéroport 51. Dans les Alpes-Maritimes, toujours, c'est la sortie Roquebrune-Cap-Martin 58 de la 8 qui est fermée en direction d'Aix-en-Provence. Vous pouvez sortir avant à Menton 59. Dans le Var, la sortie Le Muy 36 de la 8 est fermée dans les deux sens. Vous pouvez sortir à Pugy-sur-Agence 37 ou au Canet des Morts numéro 13 sur la 57. Vous notez que dans le Var également, il y a le tunnel de Toulon qui est fermé dans les deux sens. D'autres travaux à évoquer, tiens, notamment encore dans le Var et à les Bouches-du-Rhône, ce sera aux alentours de 23h30. Enrique Iglesias et Nadia, mais aussi Dizzy pour les prochaines minutes.

Dizzy sur le 107.7, tout va bien à cette heure-ci, pas de difficultés, hormis évidemment la chaleur. On en reparle, ainsi que des travaux dans le prochain point trafic. Allez, Flo de la Vega, mais aussi Heure pour le prochaine minute. À tout de suite.

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1: 23h30, uniquement des travaux évoqués sur ce très large quart sud-est, et puis évidemment cette météo et ces vigilances orange canicule hein, qui sont évidemment bien accablantes, hein, cette chaleur, hein, évidemment faites des pauses très très très régulièrement pour bien vous hydrater. Allez, des travaux dans le Var, c'est la 50 qui est fermée en direction de Toulon entre Saint-Cyr-sur-Mer numéro 10 et Olioul numéro 12.1. Vous devez sortir à Saint-Cyr-sur-Mer puis emprunter le réseau secondaire pour reprendre la 50 à Olioul. Dans le Var également, la 50 est fermée en direction de Marseille entre Bandol numéro 12 et la Ciotat numéro 9. Vous sortez à Bandol et vous prenez les réseaux secondaires. Dans les Bouches-du-Rhône, la sortie de la Ciotat numéro 9 sur la 50 est fermée en direction Toulon. Vous pouvez sortir avant à Cassis numéro 8 dans les Bouches-du-Rhône. La sortie de la Bédoule Nord numéro 7 de la 50 est fermée en direction de Marseille. Vous pouvez sortir avant à Cassis numéro 8. Entre Manosque et Sisteron, la sortie Fort-Calquier 19 de la 51 est fermée dans les deux sens. Vous pouvez sortir à Pervis numéro 20. Enfin, au nord d'Aix-en-Provence, la sortie Aix-des-Platas numéro 12 de la 51 est fermée en direction d'Aix et de Marseille. Vous pouvez sortir à Venelle numéro 13. Et d'autres travaux à évoquer dans le prochain point trafic aux alentours de 23h45.
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1: Dans un instant, votre magoto sur le 107.7, hein. Clio 6 essence contre Clio 6 hybride. La battle est lancée. Cette semaine, notre partenaire, l'Automobile le Magazine, propose un essai comparatif de deux motorisations pour deux usages différents à découvrir juste après Tiendao.

0: Étienne Dao sur le 107.7, tout va très très bien à 7h06 sur un très large quart sud-est. C'est lors de votre Magoto sur le 107.7, nous retrouvons Sébastien Datte en compagnie d'un journaliste de l'Automobile Magazine.
1: Et cette semaine, j'ai le plaisir d'être en compagnie de Christophe Congréga. Bonjour Christophe.
2: Bonjour.
1: Dossier spécial essai dans le dernier numéro de l'Automobile Magazine, dans lequel vous nous présentez les résultats des mesures que vous avez prises sur la nouvelle Clio, la Clio 6, que vous avez essayé en essence et en hybride, pour pouvoir les comparer.
2: Et la chose dont on se rend compte, c'est qu'il y a en fait un peu une Clio des villes et une Clio des champs. La Clio des villes, ça serait plutôt l'E-Tech, l'hybride, qui est très agréable en ville, beaucoup
1: faible
2: de roulage électrique, faible conso. Par contre, sur route, sa boîte est un petit peu lente quand on veut dépasser, le temps de rétrogradage un peu long, en montagne, pareil, moteur un petit peu plus bruyant. Donc, voiture prévue pour ceux qui roulent quand même pas mal en ville. Et par contre, la Clio essence avec sa boîte auto, elle pourrait être agréable en ville, mais la gestion du stop and start est un peu ratée là. Donc en fait, il y a pas mal d'à-coups en ville, pas très agréable. Par contre, sur route, sa boîte auto reconnaît bien les montées, les descentes, elle s'adapte à votre façon de conduire. Donc c'est celle-là, la Clio des champs, pour ceux qui ne roulent pas trop en ville et roulent route, autoroute, montagne. Où elle sera plus à l'aise que l'hybride. Donc en fait, c'est chacun son choix.
1: Et est-ce qu'on fait le choix par rapport au portefeuille ?
2: Évidemment, les hybrides sont plus chers. Donc là, on commence à 24 600 € pour l'hybride. Ce qui n'est pas déraisonnable par rapport à la concurrence. Elle est plutôt bien placée.
1: Et ce qui n'est pas déraisonnable par rapport à l'essence non plus. C'est quelques milliers d'euros en plus.
2: Oui, on est autour de entre 2 500 et 3 000 € de plus. Donc c'est pas déraisonnable. Est-ce qu'on rattrapera ça avec la conso plus faible ? Il faudra quand même rouler pas mal. Parce qu'en fait, la Clio essence, elle est très bien placée. Placée en boîte auto, elle commence à 21 900 et même à moins de 20 000 € en boîte mécanique avec ce même moteur. Donc oui, vraiment compétitif, d'autant qu'elle est bien équipée dès le premier niveau de finition. Donc voilà, oui, on peut choisir en fonction du prix, mais notre avis, c'est qu'il faut d'abord choisir en fonction de l'usage, parce que pour l'agrément, c'est important de ne pas se tromper et d'avoir la voiture et la technologie qui correspond bien à ce qu'on va faire avec.
1: Clio des villes ou Clio des champs, c'est le battle que vous proposez dans votre article dans le dernier numéro de l'Automobile Magazine avec ce grand dossier consacré aux essais de nombreux véhicules. Merci beaucoup et à très bientôt Christophe Congréga.
2: À bientôt.
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1: 23h45, l'infotrafic sur un très large quart sud-est, tout va bien, à cette heure-ci, on pas de difficultés, hormis évidemment les températures excessives, hein, vigilance orange, canicule, voire rouge même, avec évidemment le besoin de faire des pauses régulièrement, hein. N'hésitez pas franchement bien vous hydrater, n'oubliez pas de prendre de l'eau en conséquence aussi, hein, à l'intérieur de votre véhicule, surtout si vous voyagez avec des enfants ou des personnes âgées. Allez, des travaux à évoquer dans le Vaucluse, à cette effermante direction de Marseille entre Orange 21 Avignon Pontet 23. Vous devez sortir Orange-Chambre puis suivre le réseau secondaire pour reprendre l'autoroute à Avignon-le-Pontet. Ça, c'est pour les voitures. Au volant d'un camion, faut vous engager sur la 9, puis sortir Roquemort 22 et emprunter le réseau secondaire pour reprendre la 7 à Avignon. Dans la région de Nîmes, la sortie Garon numéro 2 de la 54 sera fermée en direction de Marseille. Vous pouvez sortir avant à Nîmes-Centre numéro 1. Entre Orange et Nîmes, la sortie Remoulin 23 de la 9 est fermée dans les deux sens. Vous pouvez sortir à Roquemort 22 ou à Nîmes-Est-Marguerite 24. Entre Montpellier et Nîmes, la sortie Lunel 27 de la 9 est fermée dans les deux sens. Vous pouvez sortir à Galargue 26 sur la 9 ou à Montpellier S numéro 29 sur la 9, sur la 709. Enfin, à la région de Montpellier, la sortie Saint-Jean-de-Védas 32 de la 709 est fermée en direction de 7. Vous pouvez sortir avant à Montpellier Sud numéro 30. Voilà donc pour ce point trafic. Hein. Vous savez absolument tout déjà à cette heure-ci. Le prochain point, eh bien, ce sera aux alentours de minuit 2, minuit 3 après la météo et les infos. Bobby Womack, mais aussi Doja Cat pour les prochains kilomètres. Bonne route.

Deja Cat sur le 107.7. Tout va pour le mieux à 7h06 sur un très large quart sud-est. On termine tranquillement à 7h et on se retrouvera pour un nouveau point trafic après la météo, les infos. Benabar, mais aussi Maeva pour terminer.

0: Maëva, Supernova, pour refermer 7h, restez à l'écoute, on reparle du trafic juste après la météo et avancer les infos car il est minuit.
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2: Bonsoir, l'actualité de ce lundi 22 juin 2026, déjà marquée par le football.
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2: Et avec l'équipe de France qui joue actuellement en Philadelphie et rencontre l'Irak à l'issue de la première mi-temps, les Bleus mènent 1-0. Une seconde période qui devrait reprendre avec un peu de retard en raison d'une alerte aux orages. Le stade vient d'être évacué. Toujours dans le groupe I, la Norvège affrontera dans 2 heures le Sénégal. Dans le groupe J, l'Argentine a battu l'Autriche 2-0. Et à 5 heures, heure de Paris, la Jordanie rencontrera l'Algérie. Dans le reste de l'actualité, la vigilance rouge canicule étendue à 54 départements, 35 en sont en vigilance orange. Aujourd'hui, 459 records de chaleur ont été battus ou égalés. À Rennes, il n'a jamais fait aussi chaud avec 40,6 degrés relevés sous abri. À Saintes, 42 degrés aujourd'hui qui bat le record d'hier et jusqu'à 44 degrés 3 dans la commune du Blanc dans l'Indre. Cette nuit va être compliquée avec des températures qui pourraient rester autour de 30 degrés dans l'ouest. Et ce drame lié à la chaleur, selon les premiers éléments de l'enquête, dans le Vaucluse, 2 enfants âgés de 2 et 4 ans ont été retrouvés morts dans une voiture. Ils se seraient introduits dans le véhicule familial à l'insu de leur mère et se seraient enfermés, mais elle s'en est aperçue trop tard. Le rapport d'inspection concernant l'affaire Liana, publié aujourd'hui, pointe une perte de temps et une absence de suivi du parquet d'Auch et de la gendarmerie de Condon. Ce soir, le ministre de l'Intérieur a demandé la mutation d'office de 2 gendarmes en raison d'un manque de discernement avéré dans le traitement de la plainte de la petite Rosa déposée en août 2025 contre Jérôme Barella. Quant au ministre de la Justice, il engage une enquête administrative en vue de déterminer la sanction visant le substitut du parquet d'Auch. Enfin, au Royaume-Uni, le Premier ministre travailliste Keir Starmer a annoncé aujourd'hui sa démission après 2 ans au pouvoir, poussé à partir par ceux de son propre camp. Fragilisé politiquement, le locataire du 10 Downing Street doit se résoudre à laisser sa place à Andy Burnham, le très populaire maire du Grand Manchester. Minuit 2, c'est la fin de ce flash. Très belle nuit à tous, plein de courage. L'infotrafic arrive dans un instant, juste après votre chaude météo.
0: Exactement, la météo pour ce mardi, des températures qui restent exceptionnellement élevées de jour comme de nuit, vigilance rouge, canicule pour 54 départements, 35 sont en orange, le soleil règne sur le pays et maintient une chaleur accablante. Au lever, quelques grisailles traînent sur le littoral de l'Aquitaine et autour du golfe du Lion, elles se dissipent en matinée. L'après-midi, les massifs du sud. Au lever, quelques grisailles traînent sur le littoral de l'Aquitaine et autour du golfe du Lion, elles se dissipent en matinée. L'après-midi, les massifs du sud se coiffent de nuages menaçants.

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1: Minuit et 3 minutes, l'infotrafic en détail, tout va bien sur un très large quart sud-est. Juste cette info à vous à rappeler avant de vous parler de travaux, c'est ce convoi exceptionnel qui est en train de circuler sur l'A8 en direction d'Aix et de Marseille. Vous êtes concerné après Nice-Saint-Isidore, échangeur 52, convoi exceptionnel qui se trouve sur la voie de droite, donc au moment de les dépasser, hein, cartez-vous bien sur les voies les plus à gauche. Partout ailleurs, tout va bien. Des travaux notamment... Pour vous qui circulez du côté des Alpes-Maritimes, c'est dans la région de Cannes, c'est la sortie Mandelieu Centre 40 de la 8 qui est fermée en direction de l'Italie. Vous pouvez sortir après à Mandelieu S41. La sortie Nice Ouest numéro 50 de la 8 qui est fermée en direction de l'Italie. Vous pouvez sortir à Nice Aéroport 51. Dans les Alpes-Maritimes toujours, la sortie Roque Brune Cap Martin 58 de la 8 est fermée en direction d'Aix et de Marseille. Vous pouvez sortir avant à Menton 59. Dans le Var, la sortie Le Muy 36 de la 8 est fermée dans les deux sens. Vous pouvez sortir à Puget sur Argence numéro 37 ou Canet des Morts numéro 13 sur la 57. Enfin, du côté de Toulon, c'est le tunnel qui est fermé dans les deux sens. Il y aura d'autres travaux à évoquer dans le Var et les Bouches-du-Rhône. Ce sera aux alentours de minuit et quart.
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1: Spin Doctors pour entamer cette toute nouvelle heure. Bonne route.

Louisa sur le 107.7, tout va très très bien à cette heure-ci. Quelques infos à évoquer dans le prochain point trafic, mais essentiellement des zones de travaux. Je vous détaille absolument tout dans 3 minutes. Édouard Sharp et le point trafic dans la foule.

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1: Minuit et quart, l'infotrafic en détail sur un très large quart sud-est. Tout va bien, 7h6, pas de grosses difficultés. Alors tout de même, une information à prendre en compte, c'est sur l'autoroute A8 en direction de l'Italie. Après Villeneuve-Loubet, changeur 47, il pourrait y avoir un obstacle qui est signalé. Ça pourrait être une planche sur voie de droite, kilomètre 183. Restez vigilants. Évidemment, la chaleur qui persiste, les températures nocturnes qui ont vraiment du mal à descendre. Pensez à faire des pauses très très très régulières pour bien vous hydrater. Allez, des travaux à évoquer dans le Var, c'est la 50 qui est fermée en direction de Toulon entre Saint-Cyr-sur-Mer numéro 10 et Olioul numéro 12.1. Vous sortez à Saint-Cyr-sur-Mer et vous prenez le réseau secondaire. Dans le Var également, la 50 est fermée en direction de Marseille entre Bandol numéro 12 et la Ciotat numéro 9. Vous sortez à Bandol et vous prenez le réseau secondaire. Pour vous qui circulez dans les Bouches-du-Rhône, c'est la sortie la Ciotat numéro 9 sur la 50 qui est fermée en direction de Toulon. Vous pouvez sortir avant à Cassis numéro 8. Entre Manosque et Sisteron, la sortie Fort-Calquier 19 de la 51 est fermée dans les deux sens, vous pouvez sortir à Pervis numéro 20. Enfin, au nord d'Aix-en-Provence, la sortie Aix-les-Platanes numéro 12 de la 51 est fermée en direction d'Aix et de Marseille. Vous pouvez sortir à Venelle numéro 13. Et il y aura des travaux à évoquer, notamment dans le Vaucluse, du côté du Gard, du côté de l'Hérault. Je vous dis tout aux alentours de minuit et demi. Pas de Benatar, mais aussi du Haut-Ouest filé pour les prochains kilomètres. Bonne route.

Dieu doit être filé sur le 107.7. Tout va très très bien cette heure-ci, évidemment, mis à part la canicule, hein, ces grosses chaleurs, mais au niveau du trafic, tout va très très bien. Des travaux évoqués, probablement rien que ça, dans Prochain Point Trafic. Nelly Furtado, mais aussi Avril Delmar pour nous y emmener. À tout de suite.

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1: Quasiment minuit et demi, à une poignée de secondes près, ça se passe très très bien sur un très large quart sud-est, évidemment mis à part la météo, la canicule, les températures qui sont vraiment excessives, pensez évidemment à faire des pauses très régulièrement. Allez, des travaux à évoquer, notamment dans le Vaucluse, c'est l'A7 qui est fermée en direction de Marseille entre Orange-Chantre 21 et Avignon-le-Pontet 23, vous sortez Orange-Chantre et vous prenez le réseau secondaire pour reprendre l'autoroute à Avignon-le-Pontet, ça c'est pour les voitures, car au volant d'un camion, il faut vous engager sur l'A9, puis sortir à Roquemort 22 et emprunter le réseau secondaire pour reprendre la 7 à Avignon. Dans la région de Nîmes, la sortie Garon numéro 2 de la 54 est fermée en direction de Marseille. Vous pouvez sortir avant à Nîmes Centre numéro 1. Entre Orange et Nîmes, la sortie Remoulin 23 de la 9 est fermée dans les deux sens. Vous pouvez sortir à Roquemort 22 ou à Nîmes Est Marguerite numéro 24. Entre Montpellier et Nîmes, la sortie Lunel 27 de la 9 fermée dans les deux sens. Vous pouvez sortir à Galargue 26 sur la 9 ou à Montpellier Est numéro 29 sur la 709. Et dans la région de Montpellier, c'est la sortie Saint-Jean-de-Védas numéro 32 de la 709 qui est fermée en direction de 7. Vous pouvez sortir avant à Montpellier Sud numéro 30. Allez, voilà pour ces zones de travaux. Il y en aura d'autres à évoquer, notamment sur la Côte d'Azur. Je vous dis tout à minuit 45.
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1: Partons à la plage dans un instant, un lieu où les risques augmentent forcément en été. L'an dernier, 50% des décès par noyade ont eu lieu pendant cette période. Il est donc primordial de prendre ses précautions. Nous en reparlerons juste après Christophe Maé.
2: Elle habite à Paris depuis moins de 3 mois, mais elle a déjà tout le mode d'emploi.

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1: Christophe Maé sur le 107.7, tout va bien cette heure-ci. Il fait beau, il fait chaud, même très très chaud. Hein. Vous serez en bord de mer dans les prochains jours, dans les prochaines semaines, et vous devrez ne pas oublier quelques réflexes de sécurité. Radio Vinci Autoroute est partenaire de la campagne Sécurité Loisirs Nautiques, car en mer comme sur la route, Perrine Martin, nous devons d'adopter les bons réflexes.
2: En mer comme sur la route, le trafic est beaucoup plus dense en été. Et en mer comme sur la route, les risques sont connus. Le capitaine Guillaume Leral, porte-parole de la préfecture maritime de l'Atlantique, vous les passe en revue.
3: On a très régulièrement des estivants qui sont isolés par la marée. C'est-à-dire qu'ils partent à la pêche à pied ou en randonnée le long du littoral, sans surveiller les horaires de marée, et se retrouvent isolés par un bras de mer, et donc font appel à des secours pour venir les tirer d'affaire. Un autre risque plus significatif en mer, c'est le risque de chute à mer, qui peut entraîner évidemment la noyade. Et le troisième risque sur lequel je voulais insister, c'est le risque des baïnes, notamment sur la côte aquitaine et l'ensemble des côtes du sud-ouest. Les baïnes sont un phénomène de courant qui entraîne vers le large le nageur qui se fait prendre dans une baïne. Et donc, pour éviter ça, il faut nager parallèle à la plage, ce qui n'est pas forcément un réflexe naturel pour des personnes non sensibilisées.
2: Face à ces nombreux risques, chacun doit prendre ses dispositions.
3: Il y a des bons réflexes à adopter pour éviter de se faire piéger. Le premier réflexe, c'est s'informer. Donc s'informer de la météo, s'informer des marées avant toute activité nautique, avant toute activité sur le littoral. Le deuxième réflexe, c'est prévenir. Donc prévenir ses proches de ses intentions, sa destination, ses heures de retour. Ensuite, deux éléments techniques, c'est avoir un moyen de communication avec soi, donc son téléphone chargé avec une pochette étanche, et porter un gilet. Dès qu'on est en mer, il faut porter un gilet, même s'il fait beau, même si la mer bouge pas. On a chaque année des personnes qui tombent à la mer, notamment sur des embarcations semi-rigides, par exemple, qui se retrouvent isolées parce que le coupe-circuit du véhicule n'a pas fonctionné, et on les récupère plusieurs heures après, et elles ne survivent que parce qu'elles ont un gilet. Donc le gilet est vraiment vital. Dernier point, si vous cherchez à joindre les secours en mer, un seul numéro de téléphone, le 196, c'est un numéro qui permet de joindre directement les centres de coordination des secours et qui permet votre géolocalisation immédiatement. Donc un numéro à retenir, le 196.
2: Et pour les pratiquants de sport nautique, pensez à marquer votre matériel. Indiquez votre nom, votre numéro de téléphone. Comme ça, en cas de perte, cela permettra aux sauveteurs de ne pas déclencher inutilement des opérations de sauvetage qui les mettraient en danger si, en fait, vous êtes joignable.
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1: Quasiment minuit 45 à une poignée de secondes près. Tout se passe très très bien sur un très large quart sud-est. Juste cette info assez récente. C'est sur la 8, c'est en direction de l'Italie. On est dans le Var. Vous avez passé Saint-Maximin, changeur 34, des cônes de chantier percutés. C'est ce qui est signalé au kilomètre 68. Partout ailleurs, tout va bien. Évidemment, mis à part les températures, hein, beaucoup d'orange, beaucoup de rouge. Hein, c'est les couleurs qui caractérisent cette vigilance pour canicule. Évidemment, faites des pauses très très régulièrement hein, pour bien vous hydrater. Des travaux à évoquer, allez, des travaux du côté du Var, c'est la 50 qui est fermée en direction de Toulon entre Saint-Cyr-sur-Mer numéro 10 et Olioul 12.1. Vous sortez à Saint-Cyr-sur-Mer et vous prenez le réseau secondaire. Également dans le Var, la 50 est fermée en direction de Marseille entre Bandol numéro 12 et la Ciotat numéro 9. Là encore, vous sortez à Bandol et vous prenez le réseau secondaire. Dans les Bouches-du-Rhône, c'est la sortie la Ciotat numéro 9 sur la 50 qui est fermée en direction de Toulon. Vous pouvez sortir avant à Cassis numéro 8. Entre Manosque et Sisteron, la sortie Fort-Calquier numéro 19 de la 51 est fermée dans les deux sens. Vous pouvez sortir à Perruy numéro 20. Enfin, au nord d'Aix-en-Provence, la sortie Aix-les-Platanes numéro 12 de la 51 est fermée en direction d'Aix et de Marseille. Vous pouvez sortir à Venel numéro 13. Allez, voilà pour ces travaux. Il y en aura d'autres à évoquer dans les prochaines minutes, dans le prochain point trafic. Chanice, mais aussi Georgia Smith pour les prochains kilomètres. Bonne route.

Georges Smith sur le 107.7, tout va bien. Cette heure-ci, il n'y a vraiment pas de difficulté. C'est très bien comme ça, si ce n'est évidemment ces chaleurs excessives. Faites des pauses bien régulières. Non, pour le trafic en lui-même, tout va pour le mieux. Des travaux à évoquer essentiellement dans les prochains kilomètres avec un changement de copilote. Jean-Louis Aubert, mais aussi les Cure pour terminer cette heure.

0: Les qui ont en souvenir pour terminer cette heure, restez à l'écoute. On va reparler évidemment du trafic juste après la météo et avant c'est les infos car il est une heure.
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2: Bonsoir, nous commençons par le sport et le football.
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2: Et le match entre la France et l'Irak n'a toujours pas repris. Le stade a été évacué en raison d'une alerte aux orages. À l'issue de la première mi-temps, les Bleus menaient 1-0. Les Bleus qui jouent leur qualification pour les 16e de finale dès leur deuxième rencontre qui devrait reprendre dans quelques minutes. Toujours dans le groupe I, la Norvège affrontera dans une heure le Sénégal. Dans le groupe J, l'Argentine a battu l'Autriche 2-0. Et à 5h heure de Paris, la Jordanie rencontrera l'Algérie. Dans le reste de l'actualité, la canicule qui se poursuit et ce lundi 22 juin 2026 est la troisième journée la plus chaude jamais enregistrée en France selon des données provisoires avec 29,2 degrés au niveau national. Plus de 400 records de température ont été battus ou égalés. Demain n'ira pas en s'arrangeant avec encore une hausse du thermomètre dans plusieurs départements. 53 d'entre eux sont maintenant en vigilance rouge canicule et 35 autres en orange. Un peu plus de 1300 écoles et collèges étaient fermés aujourd'hui et le resteront demain. Cette chaleur qui assèche la végétation, plusieurs départs de feu ont été constatés aujourd'hui dans l'Yonne ou encore la Vienne. Et demain, c'est près d'une trentaine de départements du centre-ouest et du sud qui seront en alerte élevée pour le risque d'incendie. Enfin, avec cette chaleur, la pollution gagne du terrain. Demain, la circulation différenciée est prolongée en Île-de-France et sera mise en place à Marseille. Au Canada, à Montréal, une fusillade en début de soirée a fait deux morts, dont un policier, un assaillant a été tué. Les faits se sont déroulés dans le quartier de la communauté juive, mais pour l'instant, le mobile du crime reste inconnu. En France, ce soir, le ministre de l'Intérieur a demandé la mutation d'office de deux gendarmes en raison d'un manque de discernement avéré dans le traitement de la plainte de la petite Rosa, déposée en août 2025 contre Jérôme Barella, principal suspect dans la mort de la petite Aliana. Quant au ministre de la Justice, il engage une enquête administrative en vue de déterminer la sanction visant le substitut du parquet d'Auch. Il est une heure passée de 2 minutes à la fin de ce flash. Dans une heure pour l'actualité, Raphaël Bardena. Pour l'instant, l'infotrafic, juste après votre météo.
3: Sébastien, l'épisode de forte chaleur se poursuit aujourd'hui en France avec la quasi-totalité du pays en vigilance canicule, soit orange, soit rouge à l'ouest et au centre. Chez nous, dans le sud-est, plusieurs départements ne sont pas concernés, notamment dans les Alpes du Sud et le long du bassin méditerranéen. Mais dans tous les cas, évitez de prendre la route aux heures les plus chaudes de la journée. Hydratez-vous bien également. On attend aussi quelques orages en montagne aujourd'hui et les températures, quant à elles, devraient atteindre les 39 degrés en vallée du Rhône. Autrement, prévoyez 35 à Nîmes, 34 à Perpignan ou encore 31 à Marseille et à Nice.
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3: Très calme devant vous dans le quart sud-est du pays, c'est la bonne heure pour prendre la route. Quel que soit le secteur que vous traversez, vous ne rencontrez pas de difficultés particulières, pas de bouchons non plus. Il est 1h03, mais on prend quand même la direction du Var et de l'autoroute A8 avec des obstacles signalés en direction d'Aix-en-Provence. 12 km après Lemuy, sortie 36, une sortie qui d'ailleurs est Var et de l'autoroute A8 avec des obstacles signalés en direction d'Aix-en-Provence. 12 km après Lemuy, sortie 36, une sortie qui d'ailleurs est fermée dans cette direction.

0: Yule sortie 10 et 12.1. Et à l'est de Toulon, notez que la bifurcation qui permet de passer de la 57 direction Nice à la 570 direction Hyères est fermée. Et notez aussi la fermeture de la bifurcation qui permet de passer de la 570 à la 57 direction Nice. Je vous retrouve aussi dans le Vaucluse et je vous rappelle que l'autoroute A7 est fermée en direction de Marseille entre Orange Centre sortie numéro 21 et Avignon-le-Pontet sortie 23. Pour les véhicules légers, il faut sortir au Pontet et pour les camions, il faut à la place s'engager sur la 9 et sortir au niveau de Roquemort sortie 22. Enfin, on termine dans le Rhône et on vous rappelle que la 47 est fermée en direction de Saint-Étienne entre Rive-de-Gier et Lorette.
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Le retour de Gaëtan Roussel avec le titre « Tout s'en va ». Le trafic revient, lui, à 1h15. D'ici là, en cas de nouvelles infos, vous serez les premiers informés. Essentiellement des travaux pour le moment qui vous accompagnent dans le quart sud-est du pays, que vous soyez en Auvergne-Rhône-Alpes, en Occitanie ou en Provence-Alpes-Côte d'Azur. Notez aussi des obstacles repérés dans le Var sur l'A8 en direction d'Aix-en-Provence entre le Muy, sortie 36, et le Canet des Morts. Les patrouilleurs se rendent sur les lieux. Quand vous les apercevrez, vous observerez, on compte sur vous, le corridor de sécurité. Et d'ici là, on voyage en musique avec The Avenger et Trinix.

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1: Et on a pris un petit peu d'avance puisqu'il n'est pas tout à fait 1h15, mais il est quand même l'heure de s'intéresser à l'état du trafic cette nuit devant vous dans le quart sud-est. Un trafic parfaitement fluide, sans exception, pas de bouchons au rendez-vous cette nuit. Attention en revanche à des obstacles qui, eux, ont été signalés sur l'autoroute A8 dans le Var en direction d'Aix-en-Provence. Vous êtes concerné 12 km après le Muy, sortie numéro 36. Une sortie, on le rappelle, qui est fermée comme beaucoup d'autres parce qu'il y a beaucoup de travaux en cette période. Donc beaucoup d'échangeurs qui sont concernés. La liste détaillée est à retrouver sur notre site et notre application. Cela vous est rappelé aussi sur des panneaux lumineux au-dessus de l'autoroute et on aura l'occasion de développer tout ça un peu plus tard. On s'intéresse principalement, nous, à des chantiers un peu plus impactants, notamment autour de Toulon. Beaucoup de fermetures en cours. D'abord, celle du tunnel fermé dans les deux sens de circulation. Vous êtes dévié par le centre-ville. À l'ouest de Toulon, l'autoroute A50 est fermée d'une part en direction de Marseille entre Bandol et La Ciotat et d'autre part fermée en direction de Toulon entre Saint-Cyr-sur-Mer et Ollioules. Vous êtes dévié aussi par les réseaux secondaires. À l'est de Toulon, notez que vous ne pouvez pas, depuis l'autoroute A57 direction Nice, bifurquer Verrières et vous engager sur l'A570. Et quand vous arrivez de l'A570, vous ne pouvez pas non plus vous engager sur l'A57 et partir en direction de Nice. Je vous rappelle également dans le Vaucluse la fermeture de l'A7 en direction de Marseille entre Orange Centre, sortie 21, et Avignon-le-Pontet, sortie 23. Et plus près du Rhône, l'A47 fermée en direction de Saint-Étienne entre Rives-de-Gier et Lorette.

Belle nuit avec nous et avec The Police. On poursuit avec Robbie Williams, Néné Chéri ou encore un duo entre Angèle et Justice. Le prochain point trafic à 1h30. Pour l'instant, pas de changement, ça se passe toujours bien. Et dans le prochain quart d'heure, nous partirons au cinéma pour la sélection de la semaine de Thierry Chaise, le rédacteur en chef du magazine Ciné Première.

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1: Et l'infotrafic à 1h30 cette nuit dans le sud-est va encore essentiellement s'intéresser à des zones de travaux. À part ça, des obstacles en train d'être ramassés aussi dans le Var sur l'A8 en direction d'Aix-en-Provence après le Muy sortie 36. Et des travaux en cours aussi dans le Var. Notez la fermeture du tunnel de Toulon dans les deux sens de circulation. Notez aussi la fermeture de l'A50 depuis Toulon vers Marseille et c'est fermé entre Bandol et La Ciotat. Et dans l'autre sens, depuis Marseille vers Toulon, l'autoroute A50 est également fermée entre Saint-Cyr-sur-Mer et Ollioules. À l'est de Toulon, notez aussi la fermeture de la bifurcation qui permet de passer de l'A57 direction Nice à l'A570 direction Hyères. Et quand vous arrivez de l'A570, vous ne pouvez pas non plus vous engager sur l'A57 et partir vers Nice. Dans le Vaucluse, on rappelle également que l'autoroute A7 est fermée en direction de Marseille entre Orange-Centre et Avignon-le-Pontet. Et entre Saint-Étienne et Lyon, l'A47 est fermée en direction de Saint-Étienne entre Rives-de-Gier et Lorette. Ce ne sont pas les seuls travaux en cours cette nuit. Il y a aussi beaucoup d'échangeurs qui sont concernés. La liste détaillée est à retrouver sur notre site et notre application. Attention aussi à la canicule, toujours d'actualité, avec de nombreux départements du quart sud-est concernés en ce moment. N'hésitez pas à marquer des pauses régulièrement et à boire souvent.
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1: Et dans un instant, nous vous parlerons d'une nouvelle comédie historique française qui réunit Artus en Cyrano de Bergerac et Franck Dubosc en D'Artagnan. Ce sera dans C'est à voir, notre rendez-vous ciné, la sélection de la semaine de Thierry Chaise, le rédacteur en chef du magazine Ciné Première. Et c'est à suivre juste après Slimane.

0: La route avec Slimane est à 1h35, pas de changement en ce qui concerne vos conditions de circulation. 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Mais tout de suite, c'est l'heure de partir au cinéma avec la sélection de la semaine de Thierry Chaise, le rédacteur en chef du magazine Ciné Première.
1: Et on commence par une comédie historique française avec notamment l'ami Artus qui interprète Cyrano de Bergerac. Le film s'intitule Les Caprices de l'Enfant Roi, Thierry.
2: Oui, c'est un film de Michel Leclerc qui plonge dans un récit historique, mais un récit historique à la manière de Michel Leclerc, donc plein de malice. Et il imagine ce qui aurait pu se passer si le vrai Cyrano et Molière avaient pu se rencontrer alors que D'Artagnan avait confié le roi, encore tout petit, à Cyrano pour qu'il échappe au conjuré.
3: J'ai besoin de toi pour une mission secrète de la plus haute importance. Tu es le seul à qui je peux demander ça.
4: Je sais que tu peux tout me demander, sauf de m'occuper d'un enfant ou d'un roi.
2: Voilà, c'est ça la base de l'intrigue. Alors il y a des courses-poursuites et tout ça, mais il y a surtout plein d'allusions à ce qui se passe aujourd'hui. Il y a notamment des clins d'œil au couple Macron, par exemple, à l'intérieur de tout ça. Joué donc par Artus, qui est formidable, en Cyrano. D'Artagnan, c'est Franck Dubosc. Ouais. Molière, c'est Nemo Schiffman, qu'on avait aussi vu dans The Voice, chanter à un moment. On retrouve aussi Julia Piaton. Chez Michel Leclerc, toujours, il y a un plaisir à la fois d'acteur et aussi de créer des rôles féminins très importants sur un film qui peut être prétendument d'homme. Voilà, c'est une fantaisie historique absolument savoureuse.
1: C'est comique, c'est un côté comique.
2: Exactement.
1: Aussi.
2: Exactement. Décalé, comique et assez léger, toujours léger, comme Michel Leclerc.
1: Eh bien, sans transition aucune, vous nous proposez un deuxième choix qui s'appelle Mas Palomas, film espagnol qui sort d'ailleurs en France avant de sortir en Espagne.
2: Ah, c'est un film absolument bouleversant, très cru, qui démarre de manière très crue, parce que c'est l'histoire d'un homme homosexuel qui vivait donc à Maspalomas, qui est un coin des Canaries, qui est une sorte de paradis pour les gays, et il vit là, et il a un problème de santé, il doit rentrer à San Sébastien, et sa fille, qui n'a pas eu depuis des années, il va s'occuper de lui. À partir de là, il n'aura qu'un but, c'est d'essayer, malgré son état de santé, de repartir à Maspalomas. Et c'est vraiment un très beau film, qui commence, je le dis, de manière très crue, et qui ensuite va dans une émotion particulière, sans lourdeur, sans vous tordre de main pour vous faire pleurer. C'est un petit bijou d'émotion, vraiment de bout en bout.
1: Je rappelle le titre de ce film espagnol, Mas Palomas et les Caprices de l'Enfant Roi, comédie française avec Artus. Les deux films sont en salle cette semaine, à retrouver également dans le magazine Première et sur première.fr.
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1: Absolument rien à signaler à 2h moins le quart cette nuit dans le sud-est, à part des travaux qui sont d'actualité, notamment si vous nous écoutez autour de Toulon. Le tunnel est fermé dans les deux sens. Depuis Toulon, en partant vers Marseille, notez la fermeture également de l'A50 entre Bandol et La Ciotat. A50 fermée aussi dans l'autre sens, en direction de Toulon, entre Saint-Cyr-sur-Mer et Ollioules. À l'est de Toulon, vous ne pouvez pas vous engager de l'A57 vers l'A570, direction Hyères. Et quand vous arrivez d'Hyères par l'A570, vous ne pouvez pas non plus bifurquer sur l'autoroute A57 et vous engager vers Nice. Dans le Vaucluse, l'autoroute A7 est fermée en direction de Marseille entre Orange-Centre et Avignon-le-Pontet. Vous êtes dévié par le réseau secondaire. Sauf pour les camions, il va falloir aller jusque sur l'autoroute A9 et sortir à Roquemort, sortie 22. Et entre Lyon et Saint-Étienne, l'autoroute A47 est fermée direction Saint-Étienne entre Rives-de-Gier et Lorette.

Belle nuit avec nous sur Radio Vinci Autoroute. Merci de votre fidélité. Ne manquez pas un nouveau point trafic complet après 2 heures et les infos de la rédaction. Pour l'instant, ça se passe très bien. C'est très calme. Par contre, il fait chaud. Les températures ne descendent pas. C'est la canicule. Beaucoup de départements du quart sud-est sont actuellement en vigilance orange, voire même rouge, hein, notamment le secteur de la Corrèze. Vigilance rouge aussi dans le Puy-de-Dôme. Donc, restez bien prudents. Hydratez-vous suffisamment. Pensez à toujours avoir de l'eau en quantité suffisante dans votre véhicule et marquez des pose encore plus régulièrement. Les infos à 2h et d'ici là, on voyage en musique avec Christophe Willem, Oria et Justin Bieber.

0: Aurias, soit Raymondaine pour terminer l'heure ensemble. On démarre une nouvelle avec les infos de la rédaction et on se retrouve après pour parler trafic et météo. Il est 2h.
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2: Bonsoir à toutes et à tous et on commence avec du football.
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2: Avec le très long match entre la France et l'Irak, un match qui a été suspendu à la mi-temps, le stade a été évacué après que des orages aient éclaté et qu'une alerte foudre ait été donnée sur Philadelphie où a lieu le match. Ça fait 2 heures que le match est interrompu. Les 22 acteurs sont sur le terrain, les arbitres également, et ça semble bientôt repartir pour le début de la seconde mi-temps. L'équipe de France mène 1-0 grâce à un but de Kylian Mbappé à la 10e minute de jeu. Dans l'autre match du groupe I entre le Sénégal et la Norvège, ça vient de débuter. 0-0 pour le moment. Dans le groupe J, l'Argentine a battu l'Autriche hier soir 2-0 et se qualifie pour les 16e de finale. Le dernier match de la nuit entre l'Algérie et la Jordanie débute à 5h du matin. Plus de la moitié des Français en vigilance rouge et record de température pour juin. Il faisait 29,2 degrés en moyenne dans l'Hexagone hier à 17h selon Météo France. Un record pour un mois de juin. 459 records de chaleur ont été battus ou égalés, comme à Rennes, Bordeaux ou Saintes. C'est à Château-Maillan dans le Cher qu'il a fait le plus chaud avec 43,3 degrés. Et les températures vont encore être exceptionnellement élevées aujourd'hui, annonce Météo France, pour près de 40 millions de Français habitant dans les 54 départements placés en vigilance rouge. Première sanction après les dysfonctionnements pointés par le rapport déclenché après la mort de Liana. Dans un premier rapport paru hier, la mission d'inspection a mis en évidence une série de dysfonctionnements, tant de la part du parquet que de la gendarmerie du Gers. Il révèle que Jérôme Barella, suspect dans le viol et la mort de Liana, n'a jamais été inquiété alors qu'il était visé par une plainte déposée en août 2025 par la mère de Rosa, une enfant qu'il accuse de l'avoir violée une cinquantaine de fois. Le ministre de l'Intérieur a demandé la mutation d'office de deux gendarmes d'armes de Condon dans le Gers. Le garde des Sceaux a lui suspendu une magistrate du parquet d'Auch. À l'étranger, les États-Unis ont annoncé hier suspendre pour 2 mois leurs sanctions visant le pétrole iranien. Washington assure que l'Iran accueillera à nouveau des inspecteurs nucléaires après des pourparlers qualifiés par Washington de base très solide pour une fin définitive à la guerre au Moyen-Orient. Toutes les transactions sont autorisées jusqu'au 21 août, selon le site du ministère américain des Finances qui gère les sanctions économiques. Il est 2h02, c'est la fin de votre flash. L'infotrafic arrive dans un instant après la météo.
0: Merci beaucoup Raphaël. L'épisode de forte chaleur se poursuit aujourd'hui en France avec la quasi-totalité du pays en vigilance canicule, soit orange, soit rouge, notamment à l'ouest et au centre du pays. Chez nous, dans le sud-est, plusieurs départements ne sont pas concernés, notamment dans les Alpes du Sud et le long du bassin méditerranéen. Mais dans tous les cas, évitez de prendre la route aux heures les plus chaudes de la journée et hydratez-vous bien. On attend également quelques orages en montagne et des températures, quant à elles, devraient atteindre les 39 degrés aujourd'hui en vallée du Rhône. Autrement, prévoyez 35 à Nîmes, 34 à Perpignan ou encore 31 à Marseille et à Nice.
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0: Pas grand chose à signaler à 2h03, mais un accident en cours au nord de Valence quand vous redescendez la 7 vers Marseille. C'est à hauteur de Tain-l'Hermitage, l'échangeur 13, un tout petit peu avant. Il y a un poids lourd accidenté sur la voie la plus à gauche. Pour l'instant, le secteur n'est pas encore sécurisé et on attend l'arrivée des services d'intervention. Je vous rappelle également des travaux en cours entre Lyon et Saint-Etienne. L'autoroute A47 est fermée direction Saint-Etienne entre Rive-de-Gier et Lorette. Dans le Vaucluse, l'autoroute A7 est fermée en direction de Marseille entre Orange Centre et Avignon-le-Ponté. Et enfin, dans